fait l'Eucharistie. Il faut cependant affirmer qu'il y a une priorité, non seulement chronologique, mais ontologique, de la première formule, l'Eucharistie fait l'Église, sur la seconde, l'Église fait l'Eucharistie. Comme l'expliquait si bien notre pape émérite, Benoît XVI, dans son exhortation apostolique, Sacramentum Caritatis. Je cite, « L'Église peut célébrer et adorer le mystère du Christ présent dans l'Eucharistie, justement parce que le Christ lui-même s'est donné en premier à elle dans le sacrifice de la croix. La possibilité pour l'Église de faire l'Eucharistie est complètement enracinée dans l'offrande que le Christ a faite de lui-même. » Fin de citation. On comprend en tout cas pourquoi l'Église qui vit de l'Eucharistie est placée sous le primat de Pierre et à travers lui du ministère apostolique. Sans le ministère apostolique, en effet, il n'y aurait pas d'Eucharistie pour édifier l'Église. Le prêtre, en obéissant aux paroles de Jésus, « Faites cela en mémoire de moi », par lesquelles il ordonnait les premiers prêtres, rend présent le Christ qui offre son unique sacrifice. Je parle bien du primat de Pierre, d'où découle le primat du ministère apostolique dans l'Église. Car c'est sur la foi de Pierre que Jésus a bâti son Église. Foi dans le mystère du Christ, d'où la première profession de foi de Pierre à Césarée de Philippe, « Tu es le Christ, le Fils du Dieu vivant. » Et foi dans le mystère de l'Eucharistie. À qui rions-nous ? Tu as les paroles de la vie éternelle. Réponse qui constitue l'adhésion de foi de Pierre aux paroles du discours du pain de vie où Jésus annonçait prophétiquement la réalité du mystère de l'Eucharistie. Je pense ici à cette formule « Ami de la mémoire » que le fondateur de la communauté Saint-Martin répétait à l'envi. Tout le mystère de Dieu dans le mystère du Christ, tout le mystère du Christ dans le mystère de l'Eucharistie. Mais alors, l'Église est placée aussi sous le primat de Marie. La relation étroite entre Marie et l'Église a été explicitée par le Concile Vatican II dans le 8e et dernier chapitre de la constitution dogmatique sur le mystère de l'Église, Lumen Gentium. Marie y est présentée comme le modèle et le membre le plus éminent de l'Église. Toutefois, ce que les pères conciliaires n'avaient pas su exprimer, le pape Paul VI trouva les mots pour le dire quand en promulguant solennellement la constitution Lumen Gentium le 21 novembre 1964, en la fête de la présentation de Notre-Dame, il déclara Marie mère de l'Église. C'était une confirmation magistrale de l'insistance du Concile à définir l'Église d'abord comme un mystère et pas d'abord comme une institution, une administration, fût-elle l'administration de la grâce à travers les sacrements. L'Église n'est pas une organisation, mais un organisme vivant dont l'image la plus adéquate et la plus riche demeure celle paulinienne du corps. L'Église est le corps mystique du Christ. Comme on parle du corps physique né de Marie,
du corps eucharistique né de la célébration, actualisation du mystère pascal de Jésus dans l'Eucharistie. Dans le récit des Actes des Apôtres, lorsque saint Luc décrit la première communauté chrétienne rassemblée dans la diversité de ses membres et de ses ministères, dans la prière d'un seul cœur et d'une seule âme au Cénacle, dans l'attente de l'effusion de l'Esprit-Saint de Pentecôte, lorsqu'il fait la liste des membres variés qui composent la première Église, il prend soin de nommer les 11 par leur nom. Voilà pour le primat de Pierre et du ministère apostolique. Et parmi les disciples de la première heure, c'est-à-dire les femmes qui accompagnaient Jésus et les frères de Jésus, il ne nomme explicitement par son nom que Marie, la mère de Jésus. Et voilà pour le primat de Marie. De même que Marie a engendré le corps physique du Christ sous l'action de l'Esprit-Saint, de même à la Pentecôte, elle préside à la naissance de l'Église, corps mystique du Christ sous l'action du même Esprit-Saint. Ce lien entre Marie et l'Église plaide évidemment pour une relation étroite entre Marie et l'Eucharistie. C'est ce que je me propose d'expliciter en relisant avec vous tout simplement le très beau chapitre de l'encyclique Ecclesia de Eucharistia Vivit, l'Église vit de l'Eucharistie, où saint Jean-Paul II consacrait le sixième et dernier chapitre à ce thème, ainsi formulé, à l'école de Marie, femme eucharistique. C'est en effet à saint Jean-Paul II que nous empruntons cette expression originale, femme eucharistique. Comme on le verra, il ne s'agit pas tant de souligner une attitude extérieure de Marie. D'ailleurs, nous ne savons rien de la présence de Marie au soir de la dernière scène. Les évangélistes ne nous en disent rien. Tout au plus, pouvons-nous certifier que Marie a participé aux célébrations eucharistiques de la première communauté chrétienne, qui, au dire de saint Luc, était assidue, comme on le sait, à la fraction du pain, comme à l'enseignement des apôtres, à la communion fraternelle et aux prières. Mais comme le souligne saint Jean-Paul II, je cite, « On peut deviner indirectement le rapport entre Marie et l'Eucharistie à partir de son attitude intérieure, par sa vie entière. Marie est une femme eucharistique. » Fin de citation. En précisant en quoi consiste cette attitude intérieure de Marie, nous apprendrons d'elle comment participer à l'Eucharistie de manière active, consciente et fructueuse, selon le vœu du Concile Vatican II dans sa constitution sur la Sainte Liturgie, Sacrosanctum Concilium, et à devenir ainsi, nous-mêmes, des hommes et des femmes eucharistiques, capables de donner à toute leur vie une forme eucharistique. La première attitude de Marie, la première attitude intérieure requise, c'est la foi. L'Eucharistie est par excellence un mystère de foi, mysterium fidei, selon la formule enchâssée dans les paroles de la consécration du vin, selon la forme dite extraordinaire du rite romain, devenue
dans la forme ordinaire, l'introduction du prêtre à l'acclamation de l'anamnèse par les fidèles. Mysterium fidei, mystère de foi. Nous nous disons, il est grand le mystère de la foi dans le génie de notre langue, n'est-ce pas ? Mystère de foi, mysterium fidei, lorsque l'on regarde l'Eucharistie présente sur l'autel. À ce sujet, il est fort regrettable que pour des raisons que je ne m'explique pas, il soit devenu courant dans nos assemblées liturgiques d'omettre cette introduction si importante, mysterium fidei. Il est grand le mystère de la foi. Marie nous vient donc en aide pour affermir notre foi dans le mystère de l'Eucharistie comme présence réelle, par mode de substance, comme disent les théologiens, de Jésus ressuscité, en son corps, son sang, son âme et sa divinité, sous les apparences du pain et du vin consacré, et comme présence réelle, par mode d'efficience, toujours efficace aujourd'hui pour nous, de son sacrifice sanglant, enveloppé dans le rite non sanglant de la messe. La foi nous fait adhérer à une vérité qui excède les capacités de nos sens et de notre raison. Elle est adhésion à Dieu se révélant pour la simple raison qu'il nous le révèle et non en vertu d'aucune démonstration rationnelle. Devant les paroles de Jésus annonçant le mystère de l'Eucharistie, qui mange ma chair et boit mon sang aura la vie éternelle et moi je le ressusciterai au dernier jour, dont il n'affirme à aucun moment de son discours du pain de vie le réalisme. Beaucoup de disciples dirent « Cette parole est trop dure à entendre, qui peut l'écouter ?» Dès lors, ajoute saint Jean, beaucoup de disciples cessèrent d'aller avec lui, tant leur sensibilité et leur raison en étaient offusquées. Pour autant, sachant pertinemment l'effet désastreux de ses paroles sur son auditoire de la synagogue de Capharnaüm, Jésus ne cherche à aucun moment à les rattraper. Il se tourne seulement vers ses apôtres en les interrogeant « Voulez-vous partir, vous aussi ?» Pas sûr que Pierre et les autres disciples aient mieux compris que les autres. Sans doute furent-ils pareillement scandalisés par les paroles mystérieuses exprimées avec une telle violence de la part de Jésus. Et pourtant, confiant en celui qui les prononçait et en qui il avait reconnu à Césarée de Philippe le Christ, le Fils du Dieu vivant, Simon-Pierre s'écrie au nom de tous les autres, à qui irions-nous ? Tu as les paroles de la vie éternelle. Et c'est le soir de la dernière scène qu'ils témoigneront de leur progrès dans la réception de ces paroles de Jésus, lorsque prenant un peu de pain et un peu de vin, il prononcera ces paroles inouïes que nous, prêtres, nous prononçons chaque jour sans jamais nous lasser et nous habituer. In persona Christi, ceci est mon corps, ceci est mon sang. Il s'agit donc de s'abandonner à la parole de Dieu avec confiance. Marie nous y invite puissamment par ses paroles prononcées à Cana,
faites tout ce qu'il vous dira. » Et Jean-Paul II de commenter, je cite, « N'ayez aucune hésitation, ayez confiance dans la parole de mon Fils, lui qui fut capable de changer l'eau en vin est capable également de faire du pain et du vin son corps et son sang, transmettant aux croyants dans ce mystère la mémoire vivante de sa Pâque pour se faire pain de vie. » Fin de citation. Aussi Marie a-t-elle exercé sa foi eucharistique bien avant l'institution de l'Eucharistie, lorsque, contre toute raison, elle adhérait à la parole de l'ange lui annonçant l'incarnation du Verbe de Dieu dans son sein virginal par l'opération du Saint-Esprit. Il y a plus qu'une analogie entre Marie recevant en son sein la vérité physique du corps et du sang du Fils de Dieu fait homme, et le croyant qui reçoit la vérité du corps et du sang du Christ sous les apparences du pain et du vin. Comme l'affirme de manière particulièrement suggestive saint Jean-Paul II au fiat de Marie, en réponse aux paroles de l'ange, correspond l'amen du fidèle recevant le corps du Christ. Cet amen qui se traduit de la manière la plus obvie par « en vérité, c'est vrai » dit toute notre foi dans la vérité du corps du Christ, présent réellement, substantiellement, personnellement dans la Sainte Eucharistie, l'amen de votre communion eucharistique, qui n'est pas un mot banal et qui ne peut jamais être prononcé à la légère. D'où l'importance pour nous de traduire cette attitude intérieure d'adoration par des gestes extérieurs, à même de rendre compte d'un si grand mystère, l'agenouillement, contrairement à une pratique infondée qui s'est parfois imposée de manière autoritaire dans nos assemblées, est le mieux à même dans notre culture occidentale héritée directement de la foi biblique, d'exprimer à la fois un sentiment de crainte révérencieuse devant la présence de Dieu, comme Moïse au buisson ardent ou le prophète Élie au mont Horeb, et la confession de la foi en la totalité du mystère pascal du Christ, comme nous le suggère saint Paul dans l'hymne liturgique aux Philippiens, précisément après avoir fait l'expérience du ressuscité, après avoir chanté la kénose du Christ dans l'abaissement de l'incarnation et l'humiliation de la croix. Il ajoute en effet, « C'est pourquoi Dieu l'a souverainement élevé et lui a conféré le nom qui est au-dessus de tout nom, afin qu'au nom de Jésus, tout genou fléchisse dans les cieux, sur la terre et sous la terre, et que toute langue proclame que le Seigneur, c'est Jésus-Christ, à la gloire de Dieu le Père. » Dans le mystère de la Visitation, Marie, portant Jésus dans son sein, est comme le premier tabernacle de l'histoire, je cite saint Jean-Paul II, dans lequel le Fils de Dieu, encore invisible aux yeux des hommes, se présente à l'adoration d'Élisabeth, irradiant quasi sa lumière à travers les yeux et la voix de Marie. La preuve, c'est qu'Élisabeth, sentant son enfant tressaillir de joie au-dedans d'elle, devine sous l'inspiration de l'Esprit-Saint la mystérieuse maternité de Marie et donc la présence mystérieuse du Seigneur en son sein,
grâce à la simple parole de salutation de Marie. Béni es-tu entre les femmes, et béni le fruit de ton sein. Et comment m'est-il donné que vienne à moi la mère de mon Seigneur ? Car vois-tu, dès l'instant où ta salutation a frappé mes oreilles, l'enfant a tressailli d'allégresse au-dedans de moi. C'est encore elle, Marie, qui la présentera à l'adoration des bergers et des mages, emmaillotée, couchée dans une mangeoire, non sans l'avoir d'abord contemplée elle-même. Nous apprenons d'elle à le reconnaître et à l'adorer, enveloppé dans les apparences du pain et du vin, couché sur l'autel de nos messes, à la fois autel du sacrifice, mangeoire eucharistique et table du festin des noces de l'agneau, et encore à communier avec la même ferveur d'amour que Marie serrant l'enfant Jésus dans ses bras. La deuxième attitude intérieure de Marie, c'est d'avoir fait sienne par toute sa vie, et non seulement au calvaire, la dimension sacrificielle de l'Eucharistie. C'est que l'Eucharistie est un vrai sacrifice, et un sacrifice d'expiation, comme Jésus l'affirme explicitement dans le récit de l'institution. Ceci est le calice de mon sang, le sang de l'alliance nouvelle et éternelle, qui sera versé pour vous et pour la multitude en rémission des péchés. C'est le sens que Jésus donne lui-même à sa passion et à sa mort sur la croix, une offrande sacrificielle qui récapitule et rend caduque tous les sacrifices de l'ancienne alliance. C'est sans doute ce qui a scandalisé les Juifs de Capharnaüm au plus haut point. Non seulement l'affirmation selon laquelle Jésus invitait ses disciples à manger sa chair et son sang, mais encore sa prétention à se substituer au sacrifice de l'ancienne alliance pour racheter tous les hommes. « Et le pain que je donnerai, dit Jésus, c'est ma chair pour la vie du monde. » Jésus utilise à dessein un langage sacrificiel qui n'a pas pu échapper aux Juifs observants qui l'écoutent. La séparation de la chair et du sang, sur laquelle il insiste tant, renvoie explicitement aux sacrifices sanglants qui sont au cœur de la pratique rituelle des Juifs. L'Eucharistie est donc bien un vrai sacrifice. Elle est présence réelle du sacrifice de la croix, signifié par la double consécration du pain et du vin et la séparation des espèces eucharistiques. Ce qu'il faut comprendre ici, c'est que Jésus a appelé sa mère à participer à son sacrifice d'une manière unique et singulière. C'est le sens, sans doute, de la prophétie du vieillard Siméon au jour de la présentation du Seigneur au Temple. « Il sera un signe en but à la contradiction, et toi-même, une épée te transpercera l'âme. » Où il lui est annoncé qu'elle sera étroitement associée au sacrifice de son fils. Il y a un événement raconté par saint Luc qui dit de manière encore plus explicite comment Jésus préparait sa mère à participer à sa Pâque, c'est-à-dire à son passage de la mort à la vie, précisément à travers son sacrifice. C'est le recouvrement de Jésus au Temple. Jésus a 12 ans. Il accompagne, comme chaque année, ses parents pour le pèlerinage de la Pâque des Juifs à Jérusalem. Émancipé par rapport à la loi, c'est-à-dire capable désormais de poser des actes religieux autonomes, il s'attarde au temple, la maison de son père, et échappe ainsi
à l'attention de ses parents, jusqu'à les plonger dans une profonde angoisse. Inutile d'imaginer que Jésus ait été distrait et qu'il ait oublié l'heure, ou bien qu'il ait fait une vulgaire fugue d'adolescent, cherchant à s'émanciper à la tutelle de ses parents. Non, c'est bien intentionnellement qu'il leur a infligé cette épreuve avec la maturité qui lui fait proclamer du haut de ses 12 ans la conscience humaine claire qu'il a de sa divinité. Pourquoi donc me cherchez-vous? Ne saviez-vous pas que je dois être chez mon Père? D'ailleurs, après cet incident, il revint avec eux à Nazareth sans autre forme de procès et il leur était soumis. Après avoir mentionné la recherche angoissée de Marie et Joseph, saint Luc note que c'est au bout de 3 jours qu'ils le retrouvèrent dans le temple, assis au milieu des docteurs. Comment ne pas voir dans cette mention chronologique une référence théologique à la résurrection? Le 3e jour, après la mort sur la croix et la mise au tombeau, alors Jésus annonçait de manière voilée sa Pâque, son passage de ce monde vers la maison du Père, qui adviendra précisément à la résurrection. On comprend mieux alors la raison pour laquelle ils ne comprirent pas la parole qui venait de leur dire. Si Jésus n'avait visé en effet dans sa réponse que l'affirmation de sa filiation divine, Marie et Joseph, n'en avait-il pas déjà été informé par l'ange du Seigneur au jour de l'Annonciation? Mais si Jésus, comme je le crois, se réfère ici au mystère futur de sa Pâque, de sa mort et de sa résurrection, alors il annonce à sa mère cette autre angoisse qui sera la sienne à l'heure de sa passion et de sa mort sur la croix. Il l'instruit secrètement de la manière dont il l'appelle à s'associer d'une manière toute particulière à son sacrifice. Alors, préparé mystérieusement par cette expérience, Marie pourra se tenir douloureuse, mais debout dans la foi, au pied de la croix, parfaitement solidaire de l'offrande de son fils. Stabat Mater, Dolorosa. Comme l'affirme saint Jean-Paul II, je cite, « Se préparant jour après jour au calvaire, Marie vit une sorte d'Eucharistie anticipée, à savoir une communion spirituelle de désir et d'offrande, dont l'accomplissement se réalisera par l'union avec son Fils au moment de la Passion, et qui s'exprimera ensuite, dans le temps après Pâques, par sa participation à la célébration eucharistique présidée par les prophètes, les apôtres, en tant que mémorial de la Passion. Marie, au pied de la croix, communie parfaitement au sacrifice de Jésus. Elle ne fait qu'un avec l'offrande de son Fils, avec l'obéissance amoureuse de Jésus à la volonté de son Père pour le salut du genre humain. Et comme le suggère Jean-Paul II, avec quelle intensité elle devait participer à l'Eucharistie célébrée par les apôtres. Je cite, « Recevoir l'Eucharistie devait être pour Marie comme si elle accueillait de nouveau en son sein ce cœur qui avait battu à l'unisson du sien et comme si elle revivait ce dont elle avait personnellement fait l'expérience au pied de la croix. » Marie nous apprend le vrai sens de la communion eucharistique, chers frères et sœurs. Communier est un acte grave qui engage notre avenir, puisqu'il s'agit de prendre la décision de nous unir partout nous-mêmes à l'offrande sacrificielle de Jésus, de ne faire plus qu'une seule victime hostie avec lui, d'entrer dans son obéissance parfaite à la volonté du Père,
Voilà pourquoi saint Paul nous exhorte à nous éprouver nous-mêmes avant de communier, pour savoir si nous discernons bien le corps, afin de ne pas manger ou boire notre condamnation. Ce sont les termes mêmes de saint Paul dans la première épître aux Corinthiens, au chapitre 11. Saint Michel Garicoïts, grand saint basque de mon diocèse, qui fonda au XIXe siècle la Société des prêtres du Sacré-Cœur de Bétaram, que l'on appelle les pères de Bétaram, les Bétaramites que vous connaissez bien, faisait de Lecce Venio, du Verbe incarné entrant dans le monde, le premier acte du Sacré-Cœur de Jésus. Vous savez ces paroles du psaume que l'auteur de l'Épître aux Hébreux, au chapitre 10 de son Épître, mettait dans la bouche du Verbe incarné entrant dans le monde. « Tu n'as voulu ni sacrifice ni oblation, mais tu m'as façonné un corps. Tu n'as agréé ni holocauste ni sacrifice pour les péchés. Alors j'ai dit, Ecce Venio, voici, je viens, pour faire au Dieu ta volonté. » Tout le mystère de l'incarnation trouve son achèvement dans la passion et la croix. C'est l'intention sacrificielle de Jésus en entrant dans le monde, Ecce Venio. Le saint basque, saint Michel Garicoïts, en avait tiré sa célèbre devise « Me voici, sans retard, sans réserve et sans retour, par amour, pour faire la volonté de mon Dieu. » Il ajoutait que l'Ecce Venio a été prononcé par le Verbe incarné en même temps que l'Ecce Ancilla Domini de Marie. Voici la servante du Seigneur, Lecce Venio et Lecce Ancilla s'appellent l'un l'autre et ne font qu'un. Et c'est au pied de la croix que Lecce Ancilla de Marie trouvera sa plénitude de sens, sa pleine efficacité, plongée dans Lecce Venio définitif de Jésus. La troisième attitude intérieure, je vais lentement parce que je crois qu'il y a des traductions, mais je suis pris par le temps du coup. Alors peut-être qu'il faut que j'aille un tout petit peu plus vite. La troisième attitude intérieure, c'est de faire mémoire. Jésus a dit à ses apôtres, « Faites cela en mémoire de moi », c'est-à-dire « Faites cela comme mon mémorial ». On sait le sens biblique de cette expression. Il s'agit non pas seulement d'évoquer psychologiquement un événement passé et révolu, mais de le rendre présent et d'en demander le plein accomplissement pour nous aujourd'hui. Comme l'écrit saint Jean-Paul II, je cite, « Dans le mémorial du calvaire est présent tout ce que le Christ a accompli dans sa passion et dans sa mort. » Aussi, à chaque Eucharistie, ce ne sont pas seulement la passion et la mort de Jésus qui nous sont rendus présents, mais aussi tout ce qui les a entourés, en particulier cette parole de Jésus à Jean, le disciple bien-aimé, « Voici ta mère ». En recevant le corps du Christ, nous recevons aussi Marie pour mère, et elle est là à chaque Eucharistie, présente aux côtés de son Fils, pour nous apprendre à communier à son sacrifice. À chaque messe, vous entendez? À chaque messe, Jésus nous invite à prendre Marie chez nous, comme le disciple qui, dès cette heure-là, l'accueillit chez lui, afin de faire fructifier notre communion eucharistique et devenir nous-mêmes des hommes et des femmes eucharistiques. On voit l'ineptie qui a conduit certains liturgistes trop zélés à rejeter toute dévotion mariale en dehors de l'Eucharistie. Marie est toujours associée à Jésus dans l'Eucharistie. Cela fait partie intégrante du mémorial. Faites cela comme mon mémorial. C'est ce que l'Église a toujours compris. Comme l'exprime encore saint Jean-Paul II, je cite,
C'est pourquoi aussi la mémoire de Marie dans la célébration eucharistique se fait de manière unanime depuis l'Antiquité dans les églises d'Orient et d'Occident. Fin de citation. Un frère protestant, au XIXe siècle, qui lui reprochait sa dévotion excessive envers la Vierge Marie, l'abbé Louis-Édouard Sestac, dont je vous redirai un mot, futur bienheureux de mon diocèse de Bayonne, avait répondu « Je vais au Fils par la mère, j'invoque celle-ci et le Christ arrive. Vous, au contraire, vous dites Christ, Christ et Christ et le Christ ne vient pas. Il faut invoquer Marie, particulièrement à l'heure de la messe, pour mieux accueillir la présence rédemptrice du Christ, la présence du Christ mort et ressuscité, présent réellement dans l'Eucharistie. Faire mémoire, c'est aussi nous engager à conformer notre vie au Christ, à l'école de sa mère, dont la volonté est toujours accordée à la volonté de Dieu. L'Eucharistie est bien la source de toute notre vie chrétienne, qui doit en effet assumer une forme eucharistique. Nous aussi, nous sommes invités à faire de nos vies un sacrifice spirituel. Comme dit saint Paul aux Romains, au chapitre 12, « Je vous exhorte donc, frères, par la miséricorde de Dieu, à vous offrir vous-même en sacrifice vivant, saint, agréable à Dieu. C'est là le culte spirituel que vous avez à rendre. » Belle introduction à toute participation à l'Eucharistie. Par notre participation à l'Eucharistie, nous sommes appelés à devenir Eucharistie, c'est-à-dire corps livré, sang versé par amour de nos frères. Par la communion eucharistique, nous sommes attirés dans son offrande d'amour pour faire de toute notre vie une offrande d'amour. La dernière attitude intérieure est ainsi décrite par saint Jean-Paul II, je cite « Dans l'Eucharistie, l'Église s'unit pleinement au Christ et à son sacrifice, faisant sien l'Esprit de Marie. » L'Esprit de Marie. Voilà cette dernière attitude intérieure qui doit être la nôtre pour participer pleinement à l'Eucharistie et de montrer comment cet esprit, cette spiritualité de Marie est exprimée dans le Magnificat que le Saint-Pape entend relire dans une perspective eucharistique. En s'écriant « Mon âme exalte le Seigneur, mon esprit exulte en Dieu mon Sauveur », Marie nous apprend à vivre l'Eucharistie dans un esprit de louange et d'action de grâce. Elle nous apprend à nous unir au Sacrificium Laudis de Jésus lui-même, c'est-à-dire à son sacrifice de louange, comme nous disons dans le canon romain. Toute la vie de Jésus est en effet, depuis le premier instant de sa conception dans le sein virginal de Marie, un culte spirituel rendu à Dieu son Père. Ce que les auteurs de l'école française exprimaient en disant « Marie est le premier oratoire où Jésus adorait son Père ». Marie est toute imprégnée de cette louange de Jésus en son sein et elle le traduit de manière inspirée dans son Magnificat. Marie loue le Père par Jésus, avec Jésus et en Jésus pour que nous apprenions nous-mêmes à rapporter à Dieu le Père, tout honneur et toute gloire, per ipsum, et cum ipso, et in ipso, selon la doxologie de la prière eucharistique. En même temps, dans son Magnificat, Marie fait mémoire des merveilles opérées par Dieu dans l'histoire du salut, nous dit encore saint Jean-Paul II, et elle annonce la merveille qui les dépasse toutes, l'incarnation rédemptrice. Nous demandons l'accomplissement pour nous-mêmes de ces merveilles dans notre vie, à travers toute la liturgie de la parole, qui nous fait relire notre propre histoire, insérée dans l'histoire du peuple élu,
L'histoire que Dieu fait avec son peuple, l'histoire que Dieu veut faire avec chacune et chacun d'entre nous, et qui trouve son accomplissement toujours dans la célébration du mystère pascal du Christ, qui nous fait passer sans cesse davantage de ce monde vers le Père. Enfin, conclut saint Jean-Paul II, et je cite, « Dans le Magnificat est présente l'attention eschatologique de l'Eucharistie. Chaque fois que le Fils de Dieu se présente à nous sous les signes sacramentels, pain et vin, et semé dans le monde, le germe de l'histoire nouvelle, dans laquelle les puissants sont renversés de leur trône et les humbles sont élevés. Marie chante les cieux nouveaux et la terre nouvelle, qui dans l'Eucharistie trouvent leur anticipation et dans un sens leur dessein programmé. » Fin de citation. Marie, entrée définitivement en son âme et en son corps dans la gloire du ressuscité, est là présente dans la liturgie qui est comme le ciel sur la terre pour nous attirer vers le ciel et nous inviter à travers le témoignage d'une vie conforme à l'Évangile, à anticiper dès ici-bas le royaume des cieux. Parvenue depuis le jour de son Assomption, en son âme et en son corps, dans la gloire du ressuscité, elle nous communique sa joie qui nous presse de nous écrier toujours davantage à chaque messe, « Amen, viens Seigneur Jésus !» En conclusion, je voudrais vous raconter un événement décisif de la vie de l'abbé Louis-Édouard Sestac, prêtre du diocèse de Bayonne et dont nous célébrerons la béatification en 2015. Ce prêtre, contemporain et condisciple de saint Michel Garicoïts, simple vicaire à la cathédrale de Bayonne, entreprit de recueillir en pleine révolution industrielle les orphelines et les jeunes prostituées qui cherchaient auprès de lui asile, affection, libération, formation. Pour les secourir, il fondera plus tard la congrégation des servantes de Marie. Toute sa vie fut guidée par la Vierge Marie, qu'il appelait notre très sainte et bonne maîtresse. Un jour qu'il ne savait plus où accueillir ses protégés, en nombre croissant, et qu'il résolut de trouver une somme de 50 000 francs de l'époque pour acquérir un lieu que personne ne voulait lui donner. Il fit à pied le pèlerinage depuis le berceau de Saint-Vincent-de-Paul, près de Dax, non loin de Bayonne, jusqu'à Notre-Dame de Buglose, qui était le grand sanctuaire marial de l'époque avec Bétharam, avant Lourdes, quelque temps avant. Bien décidé à demander cette somme à la Vierge Marie, mais elle ne le laissait pas formuler sa requête, lui murmurant au fond de son cœur, « Ne me demande que mon esprit. » Cette parole intérieure de Marie fut le fil conducteur de toute sa vie. Je vous invite donc, chers frères et sœurs, à demander à Marie, femme eucharistique, son esprit, celui du Magnificat, celui dont nous avons décliné les attitudes intérieures fondamentales, la foi, la dimension sacrificielle, le mémorial, l'action de grâce, l'esprit missionnaire que nous n'avons pas eu le temps de développer, mais qui en découle. Puisse l'Esprit de Marie être le fil conducteur de notre vie eucharistique, de notre vie qui doit prendre une forme eucharistique, comme nous le disons dans la troisième prière eucharistique, que l'Esprit Saint fasse de nous une éternelle offrande à ta gloire pour que nous obtenions un jour les biens du monde à venir auprès de la Vierge Marie, la bienheureuse Mère de Dieu. Amen.

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C'est dans le mystère, dans le numéro 21, pardon, de la lettre apostolique, le rosaire à la Vierge Marie, que le pape Saint Jean-Paul II propose des mystères lumineux. Et après le baptême de notre Seigneur dans les eaux du Jourdain, le premier miracle de Jésus à Cana en Galilée pour le mariage, il a sanctifié le mariage par sa présence. Comme dit le catéchisme, il a élevé le mariage qui est de droit naturel au niveau d'un sacrement, qu'il a annoncé l'avènement du royaume en incluant la conversion, l'invitation à la conversion par la pénitence et la réconciliation, la confession des péchés. Le troisième mystère lumineux, la transfiguration, est le mystère de lumière par excellence. Indique le pape, selon la tradition, elle survint sur le mont Tabor. La gloire de la divinité resplendit sur le visage du Christ, tandis qu'aux apôtres en extase, le Père le donne à reconnaître pour qu'il l'écoute et qu'il se prépare à vivre avec lui le moment douloureux de la passion afin de parvenir avec lui à la joie de la résurrection et à une vie transfigurée par l'Esprit Saint. Enfin, c'est un mystère de lumière que l'institution de l'Eucharistie, dans laquelle le Christ se fait nourriture par son corps et par son sang, sous les signes du pain et du vin, donnant jusqu'au bout les témoignages de son amour pour l'humanité. Chapitre 13 de Saint Jean, verset 1. Pour le salut de laquelle il s'offrira en sacrifice. L'hostie blanche, d'ailleurs, que le prêtre élève à notre adoration, montre bien la lumière. Et quand dans l'adoration eucharistique, quand l'hostie, la grande hostie, est placée dans une lunule, laquelle est glissée dans un ostensoir, eh bien nous ne voyons plus que la sainte hostie, surtout si la lumière est bien dirigée, uniquement sur l'essentiel qui est la sainte hostie, alors on voit la sainte hostie, on adore l'eucharistie. La lumière. La lumière, c'est la présence de Dieu fait chair. C'est la présence de Dieu. On ne voit rien avec les yeux de chair, mais il est là. Voyez, à travers les yeux de chair, qui ne voient pas grand-chose, on pénètre la présence de Dieu. Il est là. La foi nous dit il est présent. Donc si Jésus est là, c'est la lumière. Quand il n'est pas là, c'est l'obscurité. Et quand on l'a mis dehors, quand on l'a rejeté, eh bien c'est la nuit qui a pénétré notre âme. Et la nuit, et le péché, et la douleur, et la souffrance, et la révolte, et la désolation de l'âme. Tandis que quand il est présent, même si on ne le sent pas, même si on ne le voit pas, même si on est dans la souffrance physique ou morale, la lumière est là, la présence de Dieu est là. Dans ces mystères, poursuit Jean-Paul II, à l'exception de Cana, Marie n'est présente qu'en arrière-fond. Les évangiles ne font que quelques brèves allusions à sa présence occasionnelle à un moment ou à un autre de la prédication de Jésus. Ils ne disent rien à propos de son éventuelle présence au Cénacle, au moment de l'institution de l'Eucharistie. Mais la fonction qu'elle remplit, c'est-à-dire que ce n'est pas révélé, mais c'est probable, mais la fonction qu'elle remplit à Cana accompagne d'une certaine manière tout le parcours du Christ. La révélation qui, au moment du baptême au Jourdain, est donnée directement par le Père et dont Jean le Baptiste se fait l'écho, est sur ses lèvres à Cana et devient la grande recommandation que la Mère adresse à l'Église de tous les temps. Faites tout ce qu'il vous dira. Chapitre 2 de Saint Jean, verset 5. C'est une recommandation qui nous fait entrer dans les paroles et dans les signes du Christ durant sa vie publique, constituant le fond marial de tous les mystères de lumière. Après le mystère joyeux, lumineux, mystère douloureux, numéro 22, les évangiles donnent une grande importance au mystère douloureux du Christ. Depuis toujours, la piété chrétienne, spécialement pendant le carême, à travers la pratique du chemin de croix, s'est arrêtée par chaque moment de la passion, comprenant que là se trouve le point culminant de la révélation de l'amour, et que là aussi se trouve la source de notre salut. Le rosaire choisit certains moments de la passion, incitant la personne qui prie à les fixer avec le regard du cœur et à les revivre. Le parcours de la méditation s'ouvre sur Gethsémani,
où là, le Christ vit un moment particulièrement angoissant, confronté à la volonté du Père, face à laquelle la faiblesse de la chair sera tentée de se rebeller. À ce moment-là, le Christ se tient dans le lieu de toutes les tentations de l'humanité et face à tous les péchés de l'humanité pour dire au Père que ce ne soit pas ma volonté qui se fasse, mais la tienne. Saint Luc chapitre 22, verset 42.

Dans le mystère douloureux, le Christ, on peut dire, dit son fiat. La Vierge Marie a dit oui à la volonté du Père, qu'elle soit l'épouse du Saint-Esprit peut donner naissance au Fils, et elle savait à quoi ça l'engageait. Et le Christ aussi se soumet à son Père. Toute la révélation, il y a l'obéissance. Et dans cette époque de rébellion, de résistance, d'indépendance, où on veut obéir à personne, on veut bien faire même des très bonnes choses, pourvu que ce soit sa volonté propre. Alors là, on part à fond. Mais soumettre sa volonté propre, demander une permission, de se demander même si le Seigneur veut qu'on fasse ceci ou cela, ça, il y a peu grand monde. Donc à nous de nous rappeler cela d'une époque de grande indépendance, soi-disant indépendance, qui est finalement un esclavage. Parce que plus on obéit, plus on est libre, et moins on obéit, plus on est dépendant de ses humeurs, de ses passions, même les meilleures passions, et sans compter les autres qui sont cachés derrière les meilleures intentions. Donc, ce ne soit pas ma volonté qui se fasse, mais la tienne ou la vôtre. Saint Luc chapitre 22, verset 44. Son oui efface le non de nos premiers parents au jardin d'Éden. Et ce qu'il doit lui en coûter d'adhérer à la volonté du Père apparaît dans les mystères suivants: la flagellation, le couronnement d'épines, la montée au calvaire, la mort en croix, par lesquels il est plongé dans la plus grande abjection et etiomo. Nous aussi, nous sommes souvent flagellés, peut-être pas physiquement, espérons-le, enfin, dire que certains le sont, beaucoup de chrétiens dans le monde, la persécution physique qu'ils supportent. Mais on est souvent flagellé de façon mentale, de façon morale. Couronné d'épines, ça c'est tous les péchés d'orgueil que nous faisons, les humiliations que nous supportons. Ça, on est couronné d'épines quand on est humilié. On est humilié. Ou quand on s'humilie soi-même, si je peux dire, ou quand on se fait souffrir soi-même plutôt dans l'orgueil, parce que dans le couronnement d'épines, le Christ a expié les péchés d'orgueil. La montée au calvaire, quelquefois qui n'en finit plus, dans des épreuves qui n'en finissent pas. Ça monte toujours, on ne s'arrête jamais, ça n'en finit pas. Alors ceux qui nous entendent, qui sont dans cette montée au calvaire, qu'ils acceptent plutôt, qu'ils espèrent toujours, parce qu'ils vont vers le Christ. Et ils vont vers le Père à travers le Christ. La Vierge Marie les accompagne à chaque instant, elle les accompagne parce qu'elle a vécu cela et le Christ a voulu qu'elle le vive pour nous accompagner. Parce que sans elle, on ne peut pas arriver. On ne peut pas arriver, c'est trop difficile. La mort sur la croix. Dans cette abjection, dit le pape Jean-Paul II, se révèle non seulement l'amour de Dieu, mais le sens même de l'homme, ecce homo. Qui veut connaître l'homme doit savoir en reconnaître le sens, l'origine et l'accomplissement dans le Christ. Dieu qui s'abaisse par amour jusqu'à la mort et à la mort sur une croix. Les mystères douloureux conduisent le croyant à revivre la mort de Jésus et se mettre au pied de la croix, près de Marie, pour pénétrer avec elle dans les profondeurs de l'amour de Dieu pour l'homme et pour en sentir toute la force régénératrice. Dans les mystères glorieux, maintenant, numéro 23, la contemplation du visage du Christ ne peut s'arrêter à son image du crucifié. Il est le ressuscité, parce qu'à travers le crucifié, nous voyons la gloire du Christ. Quand nous regardons la croix, c'est le supplice. Dans nos maisons, j'espère que dans vos maisons, dans vos maisons, dans vos chambres, dans vos maisons, ici à Radio Espérance, il y a dans chaque pièce la croix. On serait dans un monastère. Et moi, je me ravis, parce que nous sommes dans les studios Radio Espérance. On n'est pas, on ne trouve pas des pleureuses et des pleureurs ici, voyez, même dans les monastères. Quoique, quelquefois, comment il faut dire, l'opératrice qui est là, dodeline la tête, mais avec un grand sourire. Donc, vous voyez, c'est quand même. Bon, à travers les croix qui sont, avec le buis d'ailleurs, je vois à chaque croix, dans ce studio en particulier, dans les couloirs et partout, eh bien, nous sommes. C'est le Christ ressuscité. Sinon, si on ne croyait pas que le Christ s'est ressuscité, il n'y aurait pas de studio, il n'y aurait pas de espérance. Elle est pour nous conduire vers le ciel, dans la joie du Christ ressuscité, et nous aider,
et cette émission. Et ces séries d'émissions se font pour nous aider à poursuivre la voie avec la Vierge Marie pour aller vers le ciel. Donc, le visage du Christ ne s'arrête pas au mystère douloureux, mais il va vers le mystère glorieux.

Nous avons abordé les mystères glorieux de la lettre apostolique, le rosaire à la Vierge Marie, de pape Saint Jean-Paul II, puisque notre contemplation ne s'arrête pas au mystère du Christ douloureux, bien qu'il ne faille pas non plus l'enlever, parce que la tentation inverse, c'est d'évacuer, de mettre de côté les mystères douloureux, parce que ça nous gêne, et comme le Christ est ressuscité, on ne parle plus de la passion. Mais si on ne parle plus de la passion, on ne peut pas parler de la résurrection non plus, ça c'est clair. Et si on s'arrête à la passion, le Christ n'est pas ressuscité, notre foi est vaine, dirait saint Paul, et si on prétend aller à la résurrection sans parler de la passion, eh bien c'est impossible, parce que la résurrection est le fruit de la passion. C'est un autre travers qui est quelquefois emprunté ou vécu. Depuis toujours, le rosaire exprime cette conscience de la foi, invitant le croyant à aller au-delà de l'obscurité de la passion pour fixer son regard sur la gloire du Christ dans la résurrection et dans l'ascension. En contemplant le ressuscité, le chrétien redécouvre les raisons de sa propre foi. Et il revit la joie non seulement de ceux à qui le Christ s'est manifesté, les apôtres, Marie-Madeleine, les disciples d'Emmaüs, mais aussi la joie de Marie, qui a dû faire une expérience non moins intense de la vie nouvelle de son Fils glorifié. À cette gloire qui, par l'ascension, place le Christ à la droite du Père, elle sera elle-même associée par l'assomption, anticipant par un privilège très spécial la destinée réservée à tous les justes par la résurrection de la chair. Enfin, couronnée de gloire, comme on le voit dans le dernier mystère glorieux, elle brille comme reine des anges et des saints, anticipation et sommet de la condition eschatologique de l'Église. Dans le troisième mystère glorieux, le rosaire place au centre de ce parcours glorieux du Fils et de sa mère la Pentecôte, qui montre le visage de l'Église comme famille unie à Marie, ravivée par l'effusion puissante de l'Esprit et prête pour la mission évangélisatrice. La contemplation de ce mystère, comme les autres mystères glorieux, doit inciter les croyants à prendre une conscience toujours plus vive de leur existence nouvelle dans le Christ. Dans la réalité de l'Église, l'existence dans la scène de la Pentecôte constitue la grande icône. Les mystères glorieux nourrissent aussi chez les croyants l'espérance de la fin eschatologique vers laquelle ils sont en marche comme un membre du peuple de Dieu qui chemine à travers l'histoire. Ceci ne peut pas ne pas les pousser à témoigner avec courage de cette joyeuse annonce qui donne sens à toute leur existence. Des mystères au mystère, le chemin de Marie, numéro 24. Le six cycles de méditation proposés par le Saint-Rosaire ne sont certes pas exhaustifs, mais ils rappellent l'essentiel, donnant à l'esprit le goût d'une connaissance du Christ, qui puise continuellement à la source pure du texte évangélique. On doit avoir le goût de la connaissance du Christ, c'est-à-dire le désir, le recta sapere qui me vient à l'esprit de la prière au Saint-Esprit. Goûter et voir, gustate et videte, voyez. C'est un goût, voyez, c'est un goût sensible, sensible surnaturel. C'est pas sensible naturel, hein, le goût. C'est pour ça que quand on aime le Seigneur, on préfère les nourritures spirituelles, aux nourritures célestes, aux nourritures charnelles. Parce qu'on a toujours, on n'a fini jamais, on se lasse de tout, et on n'est jamais content. Tandis que les nourritures surnaturelles ne nous rassasient jamais. Jamais, il faut y penser, ça nous encourage. C'est pourquoi le catéchisme de l'Église catholique insiste tant sur les mystères du Christ, rappelant que toute la vie de Jésus est signe de son mystère, au numéro 515. Le Duc in Altum de l'Église dans le troisième millénaire se mesure à la capacité des chrétiens de pénétrer le mystère de Dieu dans lequel se trouvent cachés tous les trésors de la sagesse et de la connaissance. Saint Paul aux Colossiens, chapitre 2, versets 2 et 3.

Nous sommes au mystère. J'aime bien ce titre, hein, cet intertitre, on pourrait dire, qui précède numéro 24 de l'encyclique Lettres apostoliques, plutôt, l'Oraison à la Vierge Marie de Saint Jean-Paul II. Des mystères avec un petit M, au mystère avec un grand M, deux points, le chemin de Marie. Et les mystères du rosaire nous amènent au mystère, à un grand M. Et je vous ai, dans le dernier entretien, parler du goût d'une connaissance du Christ, le goût de la connaissance du Christ. Et Marie va nous mener de mystère en mystère pour les comprendre, les pénétrer, les vivre au grand mystère qui est la connaissance du Christ. Et comme elle l'a connu excellemment, son Fils, et dans son humanité, et dans, on pourrait dire, sa divinité, parce qu'elle était, rappelons-le, l'Immaculée Conception. Elle n'avait aucun péché qui puisse obscurcir la connaissance. Mais elle n'était pas Dieu, donc elle avait les capacités limitées de la nature humaine, mais quand même très importantes, parce qu'elle était, n'oublions pas, comblée de grâce. Donc elle avait une capacité de connaissance et d'amour inouïe. Voilà pourquoi elle est mieux à même, en tant que créature humaine, de nous mener vers la connaissance et l'amour de Dieu. Le rosaire, poursuit le Saint Jean-Paul II, se met au service de cet idéal, livrant le secret qui permet de s'ouvrir plus facilement à une connaissance du Christ qui est profonde et qui engage. Nous pourrions l'appeler le chemin de Marie. C'est le chemin de l'exemple de la Vierge de Nazareth, femme de foi, de silence et d'écoute. C'est en même temps le chemin d'une dévotion mariale animée de la conscience du rapport indissoluble qui lie le Christ à sa très sainte mère. Les mystères du Christ sont aussi, dans un sens, les mystères de sa mère, même quand elle n'y est pas directement impliquée, par le fait même qu'elle vit de lui et par lui, c'est-à-dire qu'elle est toujours là. Faisons nôtre dans la vie Maria les paroles de l'ange Gabriel et de sainte Élisabeth. Nous nous sentons toujours poussés à chercher d'une manière nouvelle en Marie, entre ses bras et dans son cœur, le fruit béni de ses entrailles. Voilà, elle vit de lui et par lui. Donc elle est toujours là, je vous disais. Et mystère du Christ, mystère de l'homme, dont les mystères nous mènent au mystère, par le chemin de Marie, le mystère c'est la connaissance et l'amour de Dieu, et ce mystère du Christ, la connaissance et l'amour de Dieu, nous mène au mystère de l'homme, et dans le sous-titre, le mot mystère est entre guillemets. Alors nous allons voir de quoi il s'agit. Le pape Saint Jean-Paul II nous parle que le rosaire, sa prière préférée. Et lui, il lisait le rosaire, hein, même quand il était très malade. Il était devenu prière. Prière dans sa chair aussi, de souffrant, de douloureux. Quand il ne pouvait plus parler, c'était... Mais il a parlé plus en ne parlant plus, par son silence, par sa souffrance offerte, lorsqu'il était avant l'attentat, surtout de Saint-Pierre de Rome, quand il était dans le jeune pape absolument extraordinaire qui menait les foules dans les GMJ. Mais après, quand il était perclus, moqué d'ailleurs, même par les chrétiens, qui réclamaient à certaine époque sa démission, et chrétien, je dis par politesse, mais c'est catholique, eh bien, il a touché les âmes de bonne volonté, oui, pour aller jusqu'au bout. Il disait, comment pourrais-je démissionner? Est-ce que le Christ est descendu de sa croix? Rappelons-nous, quand nous avons quelquefois, nous, la tentation, et c'est bien normal souvent, de descendre sur la croix, ben, c'est quand même là que nous pouvons approcher du Père le plus possible et un jour rejoindre le Père. Alors, le mystère de l'homme, le rosaire aide à s'ouvrir à cette lumière. En réalité, le mystère de l'homme ne s'éclaire vraiment que dans le mystère du Verbe incarné. Cette citation de Redemptor Hominis, de la première encyclique du pape Saint Jean-Paul II. Le rosaire aide à s'ouvrir à cette lumière.

Le mystère du Christ nous amène au mystère de l'homme. J'avais cité un peu rapidement une phrase du pape Jean-Paul II, toujours dans la première des encycliques, si je me souviens bien. Ah non, il s'agit même. Oui, il cite dans l'encyclique Redemptor Hominis, le Concile Vatican II, Gaudium et Spes, numéro 22. Plus précisément, en vérité, le mystère de l'homme ne s'éclaire vraiment que dans le mystère du Verbe incarné. Donc, on comprend l'homme dans le nouvel homme, on pourrait dire, avec un grand H qui est le Christ. Et qui a restauré l'homme, qui a restauré l'humanité, et qui a restauré l'homme, comme Marie restaura la femme étant la nouvelle Ève. Donc le rosaire aide à s'ouvrir à cette lumière. Et il précise, en suivant le chemin du Christ, en qui le chemin de l'homme est récapitulé, dévoilé et racheté, le croyant se place face à l'image de l'homme véritable. En contemplant sa naissance, il découvre le caractère sacré de la vie. En contemplant la maison de Nazareth, il apprend la vérité fondatrice de la famille selon le dessein de Dieu. En écoutant le Maître dans les mystères de sa vie publique, il atteint la lumière qui permet d'entrer dans le royaume de Dieu. Et en le suivant sur le chemin du calvaire, il apprend le sens de la souffrance salvifique. Enfin, en contemplant le Christ et sa mère dans la gloire, il voit le but auquel chacun de nous est appelé, à condition de se laisser guérir et transfigurer par l'Esprit Saint. On peut dire ainsi que chaque mystère du rosaire bien médité éclaire le mystère de l'homme. En même temps, il devient naturel d'apporter à cette rencontre avec la sainte humanité du Rédempteur les nombreux problèmes, préoccupations, labeurs et projets qui marquent notre vie. Décharge ton fardeau sur le Seigneur, il prendra soin de toi. Psaume 55, numéro 23. Méditer le rosaire consiste à confier nos fardeaux au cœur miséricordieux du Christ et de sa mère. Le cœur de Jésus et de Marie sont unis. On ne peut pas séparer les deux. À 25 ans de distance, poursuit le pape, en repensant aux épreuves qui ne m'ont pas manqué, même dans l'exercice de mon ministère pétrinien, de successeur de Pierre, j'éprouve le besoin de redire à la manière d'une chaleureuse invitation adressée à tous pour qu'ils en fassent l'expérience personnelle. Oui, vraiment, le rosaire donne le rythme de la vie humaine pour l'harmoniser avec le rythme de la vie divine dans la joyeuse communion de la Sainte Trinité, destinée et aspiration ultime de notre existence. C'est très émouvant, c'est très beau, voyez. Le pape dit tout ce que le rosaire lui a donné, lui a apporté, et qu'il trouve que c'est vraiment le moyen de s'approcher du cœur de Jésus et de Marie. Au chapitre 3e que nous abordons maintenant, pour moi, vivre c'est le Christ, le rosaire chemin d'assimilation du mystère. Nous sommes au numéro 26. La méditation des mystères du Christ est proposée dans le rosaire avec une méthode caractéristique capable par nature de favoriser leur assimilation. C'est une méthode fondée sur la répétition. On a reproché au rosaire et aux prières du chapelet de répétition. Voilà. Mais c'est normal de répéter les choses. Bon. Et alors, on va voir cela, bien sûr. C'est une méthode fondée sur la répétition, disais-je, bon, avec Jean-Paul II. Cela vaut avant tout, pour l'Ave Maria, répéter 10 fois chaque mystère. Si l'on sentit à cette répétition d'une manière superficielle, on pourrait être tenté de ne voir dans le rosaire qu'une pratique aride et ennuyeuse. Au contraire, on peut considérer le chapelet tout autrement, si on le regarde comme l'expression de cet amour qui ne se lasse pas de se tourner vers la personne aimée par des effusions qui, même si elles sont toujours semblables, dans leur manifestation, sont toujours neuves par le sentiment qui les anime.

Nous en sommes au chapitre 3 de la lettre apostolique « L'heureuse est la Vierge Marie ». Pour moi, vivre, c'est le Christ, le titre du chapitre. Le rosaire, intertitre, on pourrait dire, au début du numéro 26, « Chemin d'assimilation du mystère ». Le pape répond implicitement à une critique qu'on fait que le chapelet, c'est répétitif et ennuyeux. Et j'avais dit, relu cette phrase du Saint-Pape, un peu rapidement lors de notre dernier entretien, que je répète ici. Au contraire, on peut considérer le chapelet tout autrement si on le regarde comme l'expression de cet amour qui ne se lasse pas de se tourner vers la personne aimée. Par les effusions, je crois qu'il y a une phrase qu'on dit souvent, qui n'est pas dans l'évangile, mais qui peut être dans l'évangile, je ne sais pas, l'amour se répète, se redit toujours, ne se répète jamais. Oui, l'amour se redit toujours, ne se répète jamais. S'il se répète, c'est plus un amour, c'est une habitude qui est lassante et après elle s'éteint. Tandis quand on aime, c'est les mêmes mots, souvent les mêmes mots, les mêmes gestes, mais c'est toujours nouveau. Un prêtre, puisque je suis prêtre, il célèbre la messe tous les jours. C'est la même messe, même rite, il connaît par cœur, et chaque année ça repart, enfin bon. Et chaque jour surtout. Il n'y a pas de messe qui soit pareille. Non seulement parce qu'il n'est peut-être pas dans le même lieu, qu'il n'y a pas les mêmes fidèles, peut-être, ou quoi, quelquefois c'est les mêmes fidèles, quelquefois il est seul, quelquefois il y a quelques personnes en semaine, quelquefois, bon. Il y a différentes circonstances qui font que ça peut changer. Mais le rite, c'est la messe, ou la messe, toujours pareil. Et pourtant, c'est jamais la même messe. Comment ça se fait? Parce que c'est toujours, si on croit, si on espère et si on aime, il n'y a pas de, on ne se lasse jamais. Ni de croire, ni d'espérer, ni d'aimer. Avec les mêmes gestes, les mêmes mots, les mêmes personnes, les mêmes lieux, les mêmes rites, on pourrait dire, on ne se lasse jamais. Si on se lasse, c'est qu'on est en train, on s'est éloigné implicitement déjà. On est en train de se détourner. On s'est éloigné. Alors si on s'éloigne, évidemment, le Seigneur n'est plus là, il n'est plus à l'intérieur de ses gestes, de son intention, de son cœur. Et alors, s'il n'est plus là, ça se dessèche. Et alors, après, l'humain vient, et l'humain est périssable, tout ce qui est humain est périssable. Et après, ça finit par s'éteindre, et même, quelquefois, se perdre, et avec des conséquences graves. Tandis que si on reste dans la présence de Dieu, l'amour de Dieu, on n'est jamais lassé. Jamais, jamais. Alors, le chapelet, c'est ça. Le rosaire, c'est ça. Si on croit, si on espère, si on aime, c'est toujours, on redit les mots, toujours les mêmes mots, mais ils sont toujours nouveaux. Et puis il y a les intentions, chaque mystère est différent. On les aborde de façon différente. Les intentions, les fruits du mystère, on a toujours quelque chose à demander, soit pour soi-même, soit pour les autres. On n'est pas le même aujourd'hui qu'hier. Ce matin est différent de cet après-midi, cet après-midi sera différent de ce matin. Et on en vit, on ne sommes pas dans un esprit statique. On vit. Regardez la montre, elle tourne. Et donc il y a une vie. Et nous saisissons la vie de façon surnaturelle, on n'est jamais lassé. Pas trois fois. On voit que le Christ répète aussi. Il demande les répétitions. Pas trois fois, la question est posée. Pas trois fois, la réponse est donnée. Seigneur, tu sais bien que je t'aime. Si mon fils de Jean m'aimes-tu? Et la réponse, Seigneur, tu sais bien que je t'aime. Saint Jean chapitre 21, versets 15 à 17. Au-delà de la signification spécifique de ce passage, si important pour la mission de Pierre, dit le pape, la beauté de cette triple répétition n'échappe à personne. Par elle, la demande insistante et la réponse correspondante s'exprime en des termes bien connus de l'expérience universelle de l'amour humain. Pour comprendre le rosaire, il faut entrer dans la dynamique psychologique propre à l'amour. Une chose est claire, c'est la répétition de l'Ave Maria s'adresse directement à Marie. En définitive, avec elle et par elle, c'est à Jésus que s'adresse l'acte d'amour. La répétition se nourrit du désir d'être toujours plus pleinement conformé au Christ. C'est là le vrai programme de la vie chrétienne. Saint Paul a énoncé ce programme avec des paroles pleines de feu. Pour moi, vivre, c'est le Christ, et mourir est un avantage. Aux Philippiens, premier chapitre, verset 21. Et encore, ce n'est plus moi qui vis, mais le Christ qui vit en moi. Aux Galates, chapitre 2, verset 20. Le rosaire nous aide à grandir
dans cette conformation jusqu'à parvenir à la sainteté.

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Je suis heureux de me retrouver à Paris après avoir écouté celui qui a parlé juste avant, Père Michon. Vous savez, cher Père, les liens profonds que j'ai avec les foyers de charité, un chemin de grâce, un grand chemin de grâce pour notre temps. En vous écoutant, il m'est revenu à la mémoire une parole célèbre. Penser, c'est bien. Prier, c'est mieux. Aimer, c'est tout. Je ne sais pas si j'ai résumé le propos sur la prière d'une manière fidèle, mais c'est la phrase qui m'est venue à l'esprit. Je suis donc heureux de me retrouver à Paris. Vous avez parlé du cœur de Jésus dans la lumière de la grâce de Paris. Je suis heureux aussi de me trouver à ce festival international marial, venant en effet du Puy-en-Velay, où il y a un sanctuaire marial depuis le 5e siècle, qui fut un sanctuaire national de la France jusqu'au début du 19e siècle. De nombreux papes sont venus, de nombreux rois de France, et donc la prière pour la France avait un sens très important. Et vous savez que l'importance de cette prière nous a été rappelée en 1947 par des voix mystérieuses et providentielles à l'île Bouchard. Je suis heureux donc d'être avec vous. Dans cette joie, il y a néanmoins une petite crainte. Ce n'est pas par rapport à vous. Rassurez-vous. C'est par rapport à celle dont je vais parler. Cette crainte, je l'exprime volontiers. Cette crainte, je l'exprime volontiers avec des paroles si belles que je ne saurais pas en trouver de plus belles. Il faut trembler de toucher à ce mystère de la Sainte Vierge. C'est une chose profonde, très pure, très lumineuse. Et celui qui parle n'a pas ce qu'il faut pour s'en approcher. C'est le cas de chacun de nous à cause de nos résistances, de la lourdeur de notre esprit. D'où venant du dehors toutes sortes de méfiances, d'incompréhensions, d'où aussi de la part de ceux qui défendent le culte de la Sainte Vierge, le recours à des lieux communs fatigués, à une louange trop facile qui n'a rien coûté intérieurement, parce qu'on ne sait pas déchirer le cœur pour essayer de comprendre. Alors les objections, les attaques vont pleuvoir, mais elles sont souvent causées par nos propres déformations et nos façons déficientes de présenter les choses. Il faut donc demander à la Sainte Vierge elle-même, et écoutons bien cette parole si belle, d'ouvrir nos cœurs, de les rendre transparents, pour que son mystère ne soit pas réduit en nous à notre mesure, mais que nous soyons changés dans sa lumière. Eh bien voilà, chaque fois que j'ai le bonheur de parler de Marie, il y a toujours une grande crainte, bien qu'elle soit une mère très aimante, toute proche de nous. Alors, je pense que le mieux, c'est de prier à nouveau ensemble pour que les quelques paroles que je vous dirai soient des paroles de lumière et d'amour. Autrement dit, vous aide à aimer plus et moi avec vous. Je vous salue, Marie, notre très douce mère. Voici mon âme qui est votre bien. Disposez-en pleinement à la plus grande gloire de Dieu. Portez-moi à votre divin Fils. Ouvrez-lui mon cœur. Enseignez-moi votre fiat. Apprenez-moi la confiance et l'abandon de votre saint cœur. Dirigez-moi dans les voies que Dieu me choisit. Aidez-moi dans la lutte contre le péché. Disposez-moi à la sainte volonté de Dieu. Et rendez-moi en votre cœur immaculé, agréable au cœur eucharistique de votre divin Fils. Très sainte Mère de Dieu, donnez-moi votre cœur pour aimer Jésus.
Ô Seigneur Jésus, donnez-moi votre cœur pour aimer votre mère, qui est aussi la nôtre. Il m'a été demandé de vous dire quelques mots sur Marie, sur ses signes de jeunesse et ce thème. Il m'a été demandé aussi de le faire, peut être illustré par les grandes apparitions de Fatima. C'est vrai que lorsqu'il s'agit d'un signe extraordinaire dans le ciel, c'est celui d'une visitation de la Vierge, toujours présente dans l'Église mais cachée, marchant avec nous, nous aidant à suivre son Fils. Et de ce fait, nous aidant à parvenir aux noces éternelles avec l'agneau, selon la belle expression de l'Apocalypse. C'est vrai que lorsqu'on parle d'un signe extraordinaire, il faut toujours se demander qu'en pense l'Église. Chers amis, n'oubliez jamais cette recommandation. Sinon, on se guide soi-même, parce qu'on se regarde soi-même, alors qu'on parle en faisant croire qu'on regarde un autre. Eh bien, que dit l'Église ? Je ne peux pas parler de Fatima si l'Église ne nous a rien dit et si elle n'a pas reconnu avec sa sagesse maternelle et toute mariale, si elle n'a pas reconnu l'authenticité de ce signe. C'est merveilleux, les instruments de notre temps, il faut savoir s'en servir. C'est assez, oui, on ne peut pas me le fixer. Oui. Vous savez que ça me console. Vous savez que le pape Paul VI est venu à Fatima. Relisez ce qu'il a dit. Vous savez que Jean-Paul II y est venu plusieurs fois. Et j'ai sous les yeux l'homélie qu'il a prononcée à Fatima en juin 1991. Donc il était déjà venu. Et voilà ce qu'il dit. Le sanctuaire de Fatima est un lieu privilégié, doté d'une valeur spéciale. Il contient un message important pour l'époque que nous vivons. Tout se passe comme si au début de notre siècle avaient résonné en cet endroit avec un nouvel écho les paroles prononcées sur le Golgotha. Marie, debout au pied de la croix de son fils, dut accueillir une fois de plus la volonté du Christ, fils de Dieu. Mais alors que sur le Golgotha, le fils lui indiquait un seul homme, Jean, son disciple bien-aimé, ici, elle a dû accueillir tous les hommes, nous tous les hommes de ce siècle, et de sa difficile et dramatique histoire. En ces hommes du XXe siècle se sont révélés à la fois avec une égale grandeur la capacité de dominer la terre et la liberté de dire non au commandement de Dieu et de le nier comme héritage du péché. L'héritage du péché se montre comme une folle aspiration à construire le monde, un monde créé pour l'homme, comme si Dieu n'existait pas. Et aussi comme si n'existait pas la croix sur le Golgotha, où la mort et la vie se sont affrontées en un combat singulier, afin de manifester que l'amour est plus puissant que la mort et que la gloire de Dieu est l'homme vivant. Mère du Rédempteur, mère de notre siècle. Il va aussi prononcer plusieurs allocutions, Jean-Paul II donc. Pensant un signe grandiose apparu dans le ciel, une femme ayant le soleil pour manteau, la lune sous les pieds et sur la tête une couronne de 12 étoiles. Ces paroles de l'Apocalypse me reviennent en mémoire alors que nous célébrons le 80e anniversaire de la première apparition de la Vierge Marie aux trois bergers.
à la Covada Iria, le message que la Très Sainte Vierge adressa en cette occasion à l'humanité continue à retentir avec toute sa force prophétique, invitant chacun. Et souvenons-nous bien de ce résumé admirable du message, et c'est l'Église qui nous parle. Le message que la Très Sainte Vierge adressa en cette occasion à l'humanité continue à retentir avec toute sa force prophétique, invitant chacun à la prière insistante, à la conversion intérieure et un généreux effort d'expiation de ses péchés et de ceux du monde. Pensant aux nombreux pèlerins qui convergeront en cet anniversaire vers le sanctuaire de Fatima pour exprimer à Marie leur dévotion et leur ferme volonté de correspondre à sa sollicitude maternelle, je désire m'unir aux prières communes pour implorer l'intercession de celle qui a donné au monde le Verbe incarné et a participé de si près à son œuvre rédemptrice. Et il dira encore ce qui est très fort et très exceptionnel. La lumière de Fatima illumine la fin de ce second millénaire. Alors, nous pouvons parler de Fatima en toute sûreté et avec confiance. Mais, pour en parler et montrer ce mystère de jeunesse que nous propose Marie, car nous vieillissons avec le péché, il faut revenir à la parole de Dieu, que l'Église sert d'une manière privilégiée. Nous savons que, au dernier concile, il y a un chapitre admirable sur le mystère de Marie, le chapitre 8 d'une constitution conciliaire, Lumen Gentium, lumière des nations, une constitution nous proposant le mystère de l'Église dans la lumière de l'Église. Et bien évidemment, chaque fois que nous parlons de la Vierge Marie, il nous faut partir de la parole de Dieu servie par l'Église. C'est fondamental. Je me permets d'y insister. Eh bien, cette parole, aujourd'hui, nous pouvons la prendre tout simplement dans l'Apocalypse.

petite Bible qu'on m'a donnée. Pardonnez-moi. Il faut toujours un peu chercher la parole de Dieu pour la désirer davantage. Chapitre 12, donc, de l'Apocalypse. Je ne vais pas vous lire tout le chapitre, bien sûr. Je vous en lis simplement la première partie pour que la parole de Dieu éclaire nos cœurs d'une lumière toujours nouvelle. Un signe grandiose apparut dans le ciel, une femme ayant le soleil pour manteau, la lune sous les pieds et sur la tête une couronne de 12 étoiles. Elle était enceinte, elle criait, torturée par les douleurs de l'enfantement. Un autre signe apparut dans le ciel, un énorme dragon, rouge feu, avec 7 têtes et 10 cornes, et sur chaque tête un diadème. Sa queue balayait le tiers des étoiles du ciel, et les précipita sur la terre. Le dragon se tenait devant la femme qui allait enfanter, afin de dévorer l'enfant dès sa naissance. Or la femme mit au monde un fils, un enfant mâle, celui qui sera le berger de toutes les nations, les menant avec un sceptre de fer. L'enfant fut enlevé auprès de Dieu et de son trône. Et la femme s'enfuit au désert, où Dieu lui a préparé une place pour qu'elle y soit nourrie pendant 1200 jours. Chers amis, c'est cette parole qui éclaire le sens du message de Fatima. Marie est présente dans l'Église comme sa mère, mais aussi comme sa reine. Et j'aime à dire, parce que je crois que c'est ce que le pape Jean-Paul II a surtout souligné pendant tout son pontificat, cette mère est une reine. Ne dissocions pas la maternité de Marie sur l'Église de la royauté qu'elle a reçue du Christ. Autrement dit, souvenons-nous qu'il y a une dimension royale dans la maternité de la Vierge. Une dimension un peu évoquée par cette statue. Le manteau de cette statue a beaucoup de signification, mais notamment la signification d'un pouvoir royal. Ce pouvoir est reçu du ciel. Il a été donné à la Vierge pour qu'elle conduise d'une manière qui lui est propre l'Église pendant son pèlerinage terrestre. La royauté a beaucoup de significations, je ne veux pas les résumer, je ne demande pas non plus, je ne vous propose pas non plus une méditation exégétique, si utile soit-elle. Je m'appuie sur la tradition de l'Église, enrichie certes par des recherches exégétiques qui partent de la parole de Dieu et qui la reçoivent comme telle. Je voudrais simplement souligner ceci. Le roi, c'est une excellence. C'est un pouvoir suprême. Et c'est aussi en raison de ce pouvoir suprême, celui qui juge. C'est-à-dire qui permet à l'amour de faire triompher ses droits. Excellence. La Vierge reçoit cette excellence de son Fils et elle le proclame dans son Magnificat. Marie est tout accueil, tout don. En elle, on ne voit que lui. Elle est l'humble servante du Seigneur. L'excellence de Marie, c'est tout d'abord sa maternité divine, auquel est ordonné le mystère de l'Immaculée Conception. Cette maternité divine est au cœur du mystère de Marie, l'Église ne cesse de le rappeler, et au Puy-en-Velay, elle est vénérée depuis le 5e siècle en tant que mère de Dieu. Cette maternité a connu une surabondance à la croix. Quand Jésus lui dit ces paroles qui retentissent dans nos cœurs avec une grande émotion,
quand Jésus dit à Jean ces paroles, « Voici ton fils, voici... » qu'il dit à Marie, pardon, « Voici ton fils » et qu'il dit ensuite à Jean, « Voici ta mère. » Revenons sans cesse à ces paroles. Souvenons-nous, en les méditant, que nous sommes tous nés d'un cœur blessé dans un cœur brisé. Mais une mère éduque, fait grandir son enfant, fait grandir son cœur. Et Marie est notre éducatrice, et aussi une éducatrice de l'Église, selon un mode propre à l'Église. Elle nous éduque. Et comment nous éduque-t-elle ? À recevoir son fils. Regardez cette statue. Pendant que j'écoutais le père Michon, mon regard s'est fixé sur cette statue. Un grand manteau, donc, dont j'ai évoqué le sens. Une couleur blanche qui nous rappelle que son cœur est immaculé dès le premier instant de sa conception, mais que jamais le péché ne l'a touché. Et pourtant, c'est elle qui a le plus souffert du péché. Chers amis, le sens de l'amour donne le sens du péché. Plus on aime, plus on découvre combien le péché est terrible, combien il s'oppose à la sainteté d'amour de Dieu. Eh bien, la Vierge, après le Christ, bien évidemment, et en tant qu'elle est créature, et dans cet ordre-là, est celle qui a connu le mieux le péché sans jamais l'avoir commis. C'est elle qui en a souffert le plus. Un autre signe, nous l'a rappelé au XIXe siècle, signe reconnu par l'Église, les apparitions de la Salette. Lisez la très belle description que fait Mélanie, la petite bergère de la Salette, des larmes qui coulaient de manière symbolique, bien évidemment, sur le visage de la mère, de notre mère qui lui apparaissait. Elle nous éduque en tournant notre regard vers Jésus. Regardez ces tournesols. Ce sont des fleurs qui suivent le soleil, qui tournent avec le soleil. Eh bien, la Sainte Vierge en fait autant avec nous. Elle fait de nous des tournesols à partir d'une purification de notre cœur. Car plus on aime Jésus, plus on devient le tournesol de Jésus. Pardonnez-moi cette expression un peu familière. Elle nous aide à toujours regarder son Fils. Et à partir de ce regard, tout regarder. Le monde qui devient plus beau malgré ses misères, qui deviennent des tragédies plus grandes. Elle nous aide à regarder les hommes et les femmes qui deviennent eux aussi plus beaux et le péché plus dramatique. Elle nous aide à tout regarder dans la lumière de son Fils, le soleil autour duquel tourne le monde et les hommes. Oui, il doit devenir de plus en plus le soleil de nos cœurs. Voilà son éducation sur nous. On pourrait en dire beaucoup plus, bien évidemment. Très concrètement, elle nous éduque au niveau de la foi. Je reconnais une âme mariale, mais pas du tout aux paroles qu'on dit sur elle, mais au fait qu'il y a dans cette âme, souvent très silencieuse, très humble, très modeste, comme la Vierge, une qualité de foi qui ne peut pas venir sans une grande éducation mariale. Elle éduque notre espérance. Je reconnais une âme mariale, un signe aussi qui ne trompe jamais, la qualité d'une espérance toujours croissante. Elle nous fait désirer ce que Jésus désire pour nous, le grand bonheur que Jésus désire, que les enfants de Fatima ont un peu expérimenté, le bonheur de voir enfin celui qui, dès ici-bas, devient de plus en plus
tout notre amour. Je reconnais enfin une âme mariale, à l'intensité de sa charité, notamment de ce redébordement de l'unique charité qui est la charité fraternelle. Ah, chers amis, je reconnais l'âme mariale parce que, à ce signe, elle a sur sa main un grand cœur, celui de Jésus. Car le chrétien, c'est pas un cœur sans main, c'est pas une main sans cœur, c'est un très grand cœur sur la main. C'est à ces signes-là que je reconnais l'âme mariale, c'est-à-dire celle qui, avec Marie, est toute à Jésus, à la gloire du Père, sous le souffle de l'Esprit-Saint. Voilà, à mon avis, une définition parmi d'autres de la vie mariale. Tout faire pour Jésus, à la gloire du Père, sous le souffle de l'Esprit. Avec Marie. Le « avec » a été très souligné par Jean-Paul II dans son pontificat. Le « par Marie », tout nous vient par elle, l'Église le médite depuis très longtemps. Mais le « avec », le « cum » en latin, c'est un aspect qui était connu, bien évidemment déjà développé, c'est évident, et notamment par Saint-Louis Marignan de Montfort. Mais Jean-Paul II a dit sur le « avec Marie » de très grandes choses qui resteront dans l'enseignement de l'Église comme de grandes lumières. Elle nous éduque dans la foi, dans l'espérance, dans la prière, dans la charité. Et de ce fait, elle nous éduque dans la prière. Mais cette reine, c'est aussi celle qui nous aide à affronter les grands combats de la foi, de l'espérance et de la charité. Chers amis, on ne va pas au ciel sur un édredon. Tous, nous connaissons et nous devons affronter de très grands combats. Les plus grands combats sont ceux de la foi, de l'espérance et de la charité. Les autres combats, qui sont parfois plus spectaculaires à nos yeux et qui se voient davantage, ne sont pas les plus redoutables combats. L'Apocalypse nous le fait comprendre. En tant que reine, elle nous aide à triompher des combats de la foi, de l'espérance et de l'amour. Des combats dont on peut se servir pour en faire des tremplins, afin de croire plus, espérer plus, aimer plus. Et dans les grands combats, Marie est toujours présente. Voulez-vous une preuve de cela ? Le « Je vous salue Marie », la deuxième partie. Priez pour nous, maintenant, c'est l'heure du combat. Le combat d'hier est fini. On peut regretter de ne pas avoir été vainqueur et on présente notre regret à Jésus. Le combat de demain, on ne le connaît pas. Mais le combat d'aujourd'hui, nous le vivons. Aujourd'hui même, sans doute, sans être du tout prophète, je ne vois aucun d'entre vous dans la lumière de Dieu. Peut-être y a-t-il parmi vous des âmes qui connaissent de grands combats au niveau de la foi, de l'espérance et de l'amour. Marie est là, comme reine. Et si je peux dire, réfugions-nous sous son manteau. Des grands combats de l'espérance. Et vous savez qu'ils deviennent particulièrement intenses au moment de l'agonie, qui en grec veut dire combat intense. Entre parenthèses, comme je prie pour que près des agonisants, il y ait une présence mariale. Marie est présente, mais une présence mariale visible. Tous, nous connaîtrons ce combat, même si physiquement la mort aura été très paisible en apparence. Les grands combats de l'âme, c'est autre chose. Tenez, on peut prier pour ceux qui partent en ce moment. Et un des grands combats de l'espérance, et la Vierge Marie nous le fait déjà maintenant comprendre, c'est de désespérer, bien évidemment. Désespérer de la médiocrité de sa vie. Et au fur et à mesure qu'on pense approcher du terme, cette désespérance peut devenir une terrible tentation. Voilà son éducation maternelle. Elle nous éduque bien sûr également
dans la prière et dans les grands combats de la prière. On vous a parlé de la prière tout à l'heure. Comme disait sainte Thérèse d'Avila, je pense que le père Michon y songeait sans la citer, il ne s'agit pas de beaucoup penser, mais de beaucoup aimer, mes filles. Or, que signifie, comme Jésus nous le demande, aimer tout le temps? Je ne peux pas me concentrer tout le temps, mais je peux toujours être disposé à faire la volonté de Jésus, car aimer, ce n'est pas consentir, c'est vouloir faire à chaque instant la volonté de Jésus par une disposition intérieure qui est celle de l'amour. C'est ça la prière chrétienne. Je peux toujours aimer par cette disposition. Et croyez-moi, Jésus en profitera. Et vous aurez toujours des surprises. Elles seront agréables dans la mesure où, sachant que à travers des circonstances diverses, cette volonté divine se manifeste, vous avez la joie de vous unir à elle. Les grands combats de la prière. Quiconque prie sait que si la prière est tellement combattue, c'est à cause de cette disposition qui la constitue fondamentalement et que je viens d'évoquer. Une disposition entretenue par la foi et par l'espérance. Et le grand agité, comme l'appelait le curé d'Ars, c'est un stratège qui a une tactique. Sa stratégie est toujours d'attaquer les trois liens que nous avons avec Jésus. Regardez toutes les grandes tentations ou petites que vous avez, vous pourrez toujours les rattacher d'une manière ou d'une autre à une attaque contre votre foi, contre votre espérance, contre votre amour. Là, à toute vitesse, courez vers elle. Elle fermera son manteau sur vous. C'est ce qu'on appelle la vie mariale. Elle vous suggérera, par exemple, que pour combattre une tentation, le meilleur chemin, chers amis, c'est la charité et la charité fraternelle. C'est-à-dire, à l'heure de la tentation, se résoudre à faire concrètement un acte de charité fraternelle, le premier qui se présentera. Et vous trouverez par hasard, sur votre route, une personne très peu sympathique, auquel il faudra, vous n'y arriverez peut-être pas tout de suite, faire un sourire un jour, mais commencer par un service. Que d'exemples concrets on pourrait donner. Je voudrais maintenant, puisque l'heure tourne, et que je m'imagine que je n'ai plus beaucoup de temps, je voudrais maintenant vous montrer Fatima dans la lumière de l'Apocalypse que je n'ai pas commentée, mais sur laquelle je me suis appuyé pour vous dire tout ce que je viens de vous dire. Et c'est bien sûr le pape Jean-Paul II qui m'y invite. Pour cela, je vais m'appuyer sur Lucie elle-même. Je ne vous raconterai pas Fatima, car je pense que vous connaissez cet événement inouï. Mais je voudrais vous montrer comment cet événement a été vécu par les témoins, qui furent en même temps les instruments d'une lumière pour l'Église et pour chacun d'entre nous. Une lumière qui nous renvoie, je vous le rappelle, selon des enseignements de l'Église, toujours à l'Évangile. Si vous voulez avoir une réflexion riche sur comment l'Église discerne lorsqu'elle est appelée à examiner un signe, je vous renvoie au livre « La dernière voyante de Fatima », ce que m'a dit sœur Lucia. C'est en fait les dialogues qu'elle a eus avec le cardinal Bertone, secrétaire d'État, aujourd'hui, mais qui ne l'était pas encore à l'époque, où il a vu Lucie pour la première fois, c'est-à-dire en 2000. Il l'a vue trois fois et il a relaté ses dialogues avec elle dans ce livre. Je voudrais tout d'abord donc vous renvoyer à la réflexion du futur pape Benoît XVI, qui, dans ce livre, a publié un commentaire théologique, bien évidemment diffusé dans l'Église entière.
Voici le commentaire théologique de celui qui était alors préfet de la Congrégation pour la doctrine de la foi, 26 juin 2000. À ce sujet, commençons par lire le catéchisme de l'Église catholique. Au fil des siècles, il y a eu des révélations dites privées dont certaines ont été reconnues par l'autorité de l'Église. Leur rôle n'est pas de compléter la révélation définitive du Christ, mais d'aider à en vivre plus pleinement à une certaine époque de l'histoire. Catéchisme de l'Église catholique, numéro 67. Deux éléments sont ainsi clarifiés. L'autorité des révélations privées est substantiellement différente de l'unique révélation publique. Cette dernière exige notre foi. En effet, en elle, par l'intermédiaire de paroles humaines et de la médiation de la communauté vivante de l'Église, Dieu lui-même nous parle. La foi en Dieu et dans sa parole se distingue de toute autre foi, croyance ou opinion humaine. La certitude que Dieu parle me donne la sécurité que je rencontre la vérité elle-même, et ainsi une certitude qui ne peut se vérifier par aucune forme humaine de connaissance. C'est la certitude sur laquelle j'édifie ma vie et à laquelle je me confie en mourant. La révélation privée est une aide pour la foi. Elle se manifeste comme crédible, précisément parce qu'elle renvoie à l'unique révélation biblique. Un assentiment de foi catholique n'est donc pas dû à des révélations approuvées de cette manière. Ce n'est même pas possible. Ces révélations requièrent plutôt un assentiment de foi humaine conforme aux règles de la prudence qui nous les présente comme probables et crédibles dans un esprit de piété. Un théologien flamand, jésuite, éminent connaisseur de cette question, affirme que l'approbation ecclésiale d'une révélation privée comporte trois éléments. Le message relatif ne contient rien qui s'oppose à la foi et aux bonnes mœurs. Il est licite de le rendre public et les fidèles, troisième condition, sont autorisés à lui donner de manière prudente leur adhésion. Que dit le cardinal Bertone de Lucie? Nous savons par de très nombreux témoignages que les trois enfants étaient très simples. Pas une simplicité au niveau de l'intelligence, une simplicité au niveau du cœur. Là, c'est une très grande qualité, c'est une œuvre de Dieu dans un cœur. Qu'ils étaient pauvres, mais dans une famille unie et profondément chrétienne. Ils ont mis en pratique le message qu'ils étaient chargés de transmettre en développant un extraordinaire esprit de sacrifice et de pénitence, en contemplant le cœur immaculé de Marie dans la lumière de la parole de Dieu. Lucie va le rappeler souvent plus tard comme carmélite qu'il est important de nourrir sa méditation par la parole de Dieu. Et aussi par une obéissance héroïque, d'abord à ses parents, sans une obéissance héroïque surtout à l'Église, qui va lui ordonner, et ça lui coûtera terriblement, de révéler certaines choses qu'elle n'avait pas dites dans une première relation, parce qu'elle estimait que ces choses non pas la concerner personnellement, mais ne devait être communiqué que plus tard, après que le message essentiel ait été reçu. Même la Sainte Vierge lui avait dit « De cela, vous ne parlerez pas. » Quand l'Église lui donne l'ordre de parler, elle parle. Mais il faut que ce soit l'Église, pas le curé, l'évêque du lieu, l'évêque du lieu. Et ensuite, bien évidemment, quand le souverain pontife a donné des ordres, elle a toujours dit qu'elle souffrait d'en parler parce qu'elle ne voulait pas se mettre en avant, mais qu'elle le faisait parce que l'Église le demandait. Et elle a même ajouté, il appartient à l'Église et à l'Église seule d'interpréter ce message. Je vous donnerai une méditation personnelle, mais c'est l'Église que vous devez écouter. Elle l'a dit jusqu'à sa mort. Et vous savez qu'elle est morte en 2005 et qu'une de ses dernières conversations, ça a été justement de rappeler l'importance de l'obéissance. Car l'obéissance, chers amis, c'est pas être soumis servilement,
c'est s'unir à une volonté d'amour qui nous dépasse et que l'Église nous présente à travers des instruments qui ont leurs limites et leurs faiblesses, mais nous n'obéissons pas à l'instrument, nous obéissons à Jésus-Christ. Si vous obéissez quand vous êtes d'accord, qu'est-ce qu'il y a d'extraordinaire? Les païens n'en font-ils pas autant? Je prends une parole de l'Évangile. Tous les saints sont passés par le chemin de l'obéissance que Jésus lui-même nous a ouverte d'une manière unique. Et à travers quelle souffrance? Regardez la croix. Voilà ce que dit le cardinal Bertone sur Lucia. La précision du souvenir était absolue. Des notes du cardinal surgit la figure de Lucia, la figure d'une carmélite, donc elle était au soir de sa vie, tenace, obstinée, exubérante. À travers elle, on retourne dans la cova des Iria et on devient les compagnons de jeu de trois enfants fortement touchés par le divin. C'est Lucia, le chef, c'est elle qui entend et qui explique, c'est elle qui écrit. « Bien que cela me déplaise fortement, j'obéis. » C'est elle qui relie les coïncidences qui ne peuvent pas être simplement casuelles ou littéraires. C'est elle qui nous introduit à travers les paroles du cardinal Bertone dans l'histoire des apparitions et qui éloigne définitivement tout soupçon d'une manipulation des textes, d'une tentative pour masquer la vérité. On ne se perd pas dans une forêt obscure. Voilà ce qu'il va dire encore. À chaque rencontre, c'est-à-dire il y a eu trois rencontres en fait, je l'ai rencontré au moins 10 heures, dit le cardinal Bertone. J'ai aussi personnellement rencontré sœur Lucia d'autres fois, mais c'était durant de brèves visites à Coimbra pour célébrer la messe. Des salutations rapides à la fin de la prière commune, sans aucune importance du point de vue officiel ou du point de vue ecclésial. Je n'ai rencontré Lucie qu'une seule fois. Et je vais vous dire dans quelles conditions. J'étais allé au Carmel de Coimbra, non pas pour lui parler, je savais que de toute façon l'Église ne le permettait pas et je m'en réjouissais pour elle. Et quand j'étais devant la communauté des Carmélites, il s'est passé quelque chose d'assez curieux. J'avais à côté de moi un prêtre plus perspicace que moi qui me dit, après un certain temps où je parlais avec la mère prieure, toutes les Carmélites étant autour d'elle et une grille nous séparant d'elle, mais on les voyait tout de même à travers la grille. T'as vu Lucie, sœur Lucie ? J'ai répondu, ah non, non, je ne sais même pas où elle est. Mais tu vois pas là, au fond, tout à fait au fond, ah, tout à fait au fond, mais non, je vois toujours pas, et tout à fait dans ce coin. Ah oui, je l'ai vue, ça c'est Lucie. Elle disparaissait dans la lumière qu'elle communiquait. Et permettez-moi, cher Père Michon, de dire que c'est l'impression que m'a toujours fait Marthe, que j'ai tout de même rencontrée plusieurs fois. Ne préjuge pas du jugement de l'Église, bien évidemment, en le disant. Mais elle disparaissait, Lucie, dans la lumière qu'elle communiquait, son humilité. J'ai remarqué que sœur Lucia savait dans la conversation arriver avec simplicité et clarté au cœur du message et qu'elle évoquait comme point de référence presque structural la recommandation de la Vierge. « Je suis venu pour exhorter les fidèles à changer de vie, à ne plus peiner par le péché le Seigneur qui est déjà trop offensé. » Lucie savait, à partir d'une lecture en raison de la Sainte Écriture, se laisser inspirer par l'écoute intérieure de la parole de Dieu. Sœur Lucia insufflait le courage de la conversion, soutenait sur le chemin de la foi et de la cohérence morale par une vision sûre du projet chrétien et des buts auxquels il mène. Sa pensée était réfléchie, sa conviction profonde, elle était tenace, obstinée, exubérante. Caractéristiques qui n'ont rien de blâmable chez un chrétien et qui, bien orientées, peuvent être utiles à tous ceux qui sentent intérieurement inquiétude, incertitude et doute sur leur sort terrestre et éternel. Était-elle précise dans ses souvenirs ? La précision de ses souvenirs était absolue. Comment dire, elle n'a jamais varié dans ce qu'elle disait. « J'imagine le bonheur de cette sœur carmélite, lui dit le journaliste. Oui, elle était heureuse.
Et maintenant, en conclusion, je vais vous lire quelque chose qui est peu connu, à savoir la rencontre entre Jean-Paul Ier, le futur Jean-Paul Ier, alors qu'il était encore cardinal, archevêque de Venise, et Lucia. On connaît peu cet épisode. Nous possédons un compte-rendu de cet entretien par le cardinal Albino Luciani lui-même. Il a été signé et publié en janvier 78. Voici ce qu'il dit. « Lundi 11 juillet, j'ai concélébré avec des prêtres de Venise et de Vénétie dans l'église des Carmélites de Coimbra, ville portugaise d'environ 100 000 habitants. Tout de suite après, j'ai rencontré seul les cardinaux peuvent entrer dans la clôture, la communauté entière des religieuses, 22 entre professes et novices. J'ai ensuite parlé longuement avec sœur Lucia dos Santos, la seule survivante des trois voyants de Fatima. Sœur Lucia a 70 ans, mais elle les porte bien. Elle m'en assure elle-même en souriant. Elle n'a pas ajouté comme Pie IX, « Je les porte trop bien, je ne voudrais pas en perdre un seul ». Mais sa jovialité, la rapidité de sa parole, l'intérêt passionné qu'elle manifeste dans ses propos pour tout ce qui concerne l'Église d'aujourd'hui, avec ses problèmes aigus, témoigne de sa jeunesse spirituelle. Le portugais, je le comprends approximativement parce que j'ai été, après l'avoir étudié de façon très sommaire, 15 jours au Brésil. Même si je n'avais pas su un mot de cette langue, j'aurais compris la petite religieuse qui insistait devant moi sur la nécessité d'avoir aujourd'hui des chrétiens, et spécialement des séminaristes, des novices, hommes et femmes, décidés à être sérieusement à Dieu sans réserve. Elle m'a parlé avec beaucoup d'énergie et de conviction, de sœurs, prêtres et chrétiens à la tête solide, radicales comme les saints, ou todo ou nada, ou tout ou rien, si l'on veut sérieusement être à Dieu. Sœur Lucia ne m'a pas parlé des apparitions. Je lui ai seulement posé quelques questions sur la fameuse danse du soleil. Elle ne l'a pas vue. 70 000 personnes ont vu pendant 10 minutes de suite, le 13 octobre 1917, le soleil se colorer de différentes couleurs, rouler sur lui-même par trois fois, puis descendre à grande vitesse vers la Terre. Lucia voyait au contraire pendant ce temps, avec ses deux compagnons, près du soleil immobile, la Sainte Famille, la Vierge sous son aspect de Vierge des Sept Douleurs, la Vierge du Carmel. C'est très important. Du point de vue théologique, il y a une mine de lumière si on sait les trouver. On va maintenant me demander, comment se fait-il qu'un cardinal s'intéresse à des révélations privées? Ne sait-il pas que l'Évangile contient tout? Que les révélations, même lorsqu'elles sont approuvées, ne sont pas articles de foi? Mais je le sais très bien. Mais il y a aussi dans l'Évangile cet autre article de foi, à savoir que ce seront là des signes qui accompagneront ceux qui croiront. Marc 16, 17. Si aujourd'hui la mode de scruter les signes du temps est telle que nous assistons à une inflation de signes, c'est une véritable plaie, je crois qu'il est permis de se référer avec une foi humaine au signe du 13 octobre 1917 qui a été attesté même par des anticléricaux et par des incrédules. Et derrière ce signe, il est opportun de veiller au point qu'il souligne. Alors permettez-moi de lire plus lentement, parce que c'est vraiment le plus important de tout ce que je vous ai dit concernant Fatima. Quels sont-ils? Premièrement, se repentir de ses péchés, éviter d'offenser davantage le Seigneur. Deuxièmement, prier. La prière est le moyen de communication avec Dieu. Mais les moyens de communication entre les hommes, télévision, radio, cinéma, presse, prévalent aujourd'hui impudemment et semblent vouloir éliminer totalement la prière. Ceci tuera cela, a-t-il été dit. Il semble que cela se vérifie. Ce n'est pas moi, mais Karl Rahner qui a écrit. Est en cours à l'intérieur de l'Église un engagement exclusif de l'homme en faveur des réalités temporelles, engagement qui n'est plus un choix légitime, mais une apostasie et un écroulement total de la foi. Karl Rahner. Troisièmement, réciter le Saint Rosaire. C'est bien évidemment ce que vous faites et je m'en réjouis beaucoup. Naaman le Syrien, grand général, dédaignait le simple bain dans le Jourdain suggéré par Élisée. Il y en a qui font comme Naaman. « Je suis un grand théologien », dit chacun d'eux.
ou bien un chrétien mûr qui respire la Bible à plein poumon. La liturgie sort de moi par tous les pores de la peau et on me propose le rosaire. Eh bien, oui, les 15 mystères du rosaire sont Bible, de même que le Pater, l'Ave Maria et le Gloria. Bible unie à la prière, qui fait du bien à l'âme. Une Bible que l'on étudie par amour de la recherche. Une Bible que l'on étudie par amour de la recherche pourrait gonfler l'âme d'orgueil et la dessécher. Le cas des biblistes qui ont perdu la foi n'est pas rare. Quatrièmement, l'enfer existe, on peut tomber dedans. À Fatima, la Vierge a enseigné cette prière : Jésus, pardonnez nos fautes, préservez-nous du feu de l'enfer, portez au ciel toutes les âmes. Il y a dans ce monde des choses importantes, mais aucune n'est plus importante que mériter le ciel par une vie bonne. Ce n'est pas Fatima qui le dit, mais l'Évangile. Que servira-t-il donc à l'homme de gagner le monde entier s'il ruine sa propre vie ? Voilà le message résumé. Quant au secret, ne perdez pas votre temps à vouloir l'interpréter autrement que l'Église, qui l'interprète dans la lumière du message de Fatima, qui est un message évangélique. Si vous lisez le secret dans cette lumière, vous en tirerez profit. Si vous le lisez avec curiosité et en vous posant des questions auxquelles Dieu ne répond pas, vous vous perdrez en conjectures et finalement en angoisses diverses qui vous feront courir à droite et à gauche, alors qu'il vaut mieux simplement faire chaque jour ce qu'on a à faire avec beaucoup d'amour et avec l'aide de la Vierge Marie. Gardez Marie, elle vous gardera.

0: Un immense merci à vous, Monseigneur, pour votre enseignement. Un immense merci.
1: Vos applaudissements me font plaisir, mais j'explique toujours aux enfants le vrai sens de l'applaudissement quand nous sommes, dans une assemblée chrétienne. La main la plus élevée représente Jésus. La main la plus basse représente le chrétien. Jésus vient à nous dans la prière. Si je ne prie pas, voilà ce qui se passe. Et si je prie, voilà ce qui se passe. Attendez, Jésus vient aussi à nous dans le mystère de l'Eucharistie. Si je participe vraiment à la messe, même pauvrement, mais avec une grande volonté d'y participer, voilà ce qui se passe. Si je suis à la messe sans y être, voilà ce qui se passe. Enfin, Jésus vient à nous dans le pauvre, et on ne peut pas dissocier ces trois venues. Si je sers les pauvres, voilà ce qui se passe. Si je les ai oubliés alors que je les croise tout le temps, voilà ce qui se passe. La vie chrétienne, c'est pas faire ça, même si c'est agréable quand on a chaud, c'est faire ça.

Mon Dieu, après toi languit ma chair, terre aride, altérée sans eau. Psaume 62, 2.

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Nous connaissons tous la tristesse d'avoir l'impression que nos prières ne servent à rien. Nous prions à des intentions tout à fait magnifiques, la conversion d'un ami, la guérison d'un parent, la réconciliation d'un couple, la réconciliation entre un enfant et ses parents, et puis ça ne vient pas. Voilà, et nous savons que Dieu entend notre prière, mais qu'il ne l'exauce pas avec le calendrier que nous souhaiterions. Alors ce qui pourrait nous aider à accepter davantage cela, c'est de prier carrément à des intentions qui semblent totalement irréalisables. Par exemple, la réconciliation entre frères ennemis, entre l'Israël et l'État palestinien, entre deux pays qui se font la guerre, entre deux parties qui se font la guerre, entre

simplement entre catholiques et anglicans, entre catholiques et évangélistes. La réconciliation n'est pas pour demain, mais nous devons prier à cette intention. Et Dieu aime beaucoup que nous lui adressions des prières à cette intention très lointaine. Nous ne verrons pas sur terre la réalisation de ce que nous demandons, mais notre prière aura joué son rôle. Quand le mur de Berlin est tombé, quelles sont les prières que le Seigneur a exaucées? Certainement qu'il y a eu beaucoup de chrétiens et de non-chrétiens qui ont prié pour que cesse cette anomalie terrible de ce mur qui divisait en deux la ville de Berlin. Et quand ça s'est réalisé, bien sûr, les historiens ont raison de montrer les causes qui ont permis cette chute. Mais il y a une chose que les historiens ne peuvent pas voir, c'est la prière de ceux qui ont obtenu cette grâce du Seigneur. Donc, au lieu de nous lamenter de ne pas être exaucés, eh bien nous entrons carrément dans une prière très désintéressée pour une grande cause, pour une grande cause de l'Église et du monde, une grande réconciliation. Et nous sommes sûrs que notre prière comptera, mais nous ne cherchons pas à savoir comment cela se réalisera. Et alors, à ce moment-là, on termine la première partie du « Je vous salue Marie » en disant « Et bénis le fruit de tes entrailles, Jésus, le maître de l'impossible. Et bénis le fruit de tes entrailles, Jésus, qui a transformé l'eau en vin aux noces de Cana. » Vous redites à la Sainte Vierge que vous croyez que son Jésus, le fruit béni de ses entrailles, a une puissance extraordinaire, qu'il est le maître de l'impossible. Voilà une façon de renouveler votre récitation du rosaire. Vous priez aux grandes intentions de l'Église, qui vous semblent des intentions qui dépassent l'imagination. Mais le Seigneur les veut, ces réconciliations. Il les veut et il les réalisera. Et il attend votre prière.

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Vous savez certainement, frères et sœurs, que pour qu'un journal télévisé soit réalisé, il doit comporter un bon nombre de mauvaises nouvelles. C'est une loi. Sinon, on ne l'écoute pas, paraît-il. Comme si les gens avaient besoin d'entendre chaque soir qu'il y a des gens malheureux qui sont obligés de subir des incendies ou des incendies de forêt pour qu'ils se rassurent en disant « Oh, chez nous, c'est quand même un petit peu mieux, nous n'avons pas tous ces problèmes. » Et du coup, on dort mieux parce qu'on sait qu'on n'a pas ces problèmes-là. Bon, quoi qu'il en soit, c'est vrai que lorsque nous écoutons un journal télévisé ou que nous relisons notre journal, nous sommes obligés d'être effrayés par le nombre de mauvaises nouvelles qui s'y trouvent. Et c'est normal que nous y compatissions, et même que nous fassions des choses pour que les choses que les événements s'améliorent. Mais, puisque nous sommes chrétiens, nous devrions penser qu'au même moment, dans le ciel, il y a des millions, des milliards d'anges et de saints qui s'émerveillent. Parce que tout cela, c'est le monde visible, mais il y a le monde invisible, beaucoup plus important. Et dans le ciel, les habitants du ciel n'ont pas besoin de croire à la providence, ils voient. Ils ont l'évidence que le Seigneur a réussi à sortir beaucoup de bien de cette accumulation de maux. C'est le mystère de la providence que nous chantons dans le credo. Il est tout puissant, le Seigneur. Saint Augustin l'a dit dans une formule lapidaire qui se trouve dans le catéchisme de l'Église catholique, au chapitre de la Providence. Dans sa toute-puissance et sa sagesse, Dieu ne permettrait jamais l'existence d'un mal s'il n'était capable d'en tirer un bien plus grand. Donc l'un de nos péchés, c'est d'oublier tout cela, de ne pas faire une pause de temps en temps au cœur de la lecture d'un journal ou de l'audition d'un journal télévisé. Seigneur, dire que de tout cela, tu tireras bien. Et de faire tout de suite une prière d'action de grâce, de dire merci à Dieu. Seigneur, qu'est-ce que tu es puissant. Et je me réjouis d'avance de ce que je verrai dans le ciel et que je ne vois pas encore. Et cela m'empêche de tomber dans un pessimisme terrible. C'est vrai que ceux qui ne font qu'écouter les mauvaises nouvelles finissent par désespérer du monde. Et cela, le Seigneur ne le veut pas. Car il dit, mon enfant, j'ai créé un monde pour qu'il soit beau, finalement. Tu le verras plus tard. Et comme je t'ai annoncé cette bonne nouvelle, tu dois t'obliger à y croire. Et ne pas te laisser accabler par l'évidence du mal qui existe autour de toi. Lorsque nous prions la Sainte Vierge, nous devrions lui demander beaucoup plus souvent, « Sainte Marie, Mère de Dieu, prie pour nous pauvres pécheurs. » Nous sommes tous tentés de flirter beaucoup trop avec le pessimisme que Satan nous suggère. Tu vois, le monde est foutu, ça va de mal en pis. Le monde est foutu, non mon enfant. Le monde, il est dans la main de Dieu et Dieu veut en sortir un chef-d'œuvre. Tu me combles de joie par tout ce que vous faites, avait écrit Sainte Thérèse à la fin des quatre évangiles qu'elle portait toujours sur son cœur. Ou bien, comme elle disait à Léonie, sa sœur, l'unique bonheur en ce monde, c'est de s'appliquer à toujours trouver délicieuse la part que Jésus nous donne. Ce que je vis, ça nous paraît parfois terrible, mais si le Seigneur nous le donne, c'est qu'il veut que nous lui fassions confiance. Ce que je dis est utopique, c'est vrai. Ce que je dis suppose une foi très forte dans ce grand mystère de la providence divine. Qu'il illumine davantage tout ce que vous faites pour vous mettre au courant de ce qui se passe dans le monde. Sans oublier que dans le ciel, il ne cesse de prier pour que le monde s'améliore et que vous pouvez et que vous devez associer votre prière à celle du paradis pour que le monde soit encore plus beau à cause de votre prière.

vous montrer aujourd'hui comment vous pouvez recourir à la Sainte Vierge lorsqu'il vous arrive de commettre une gaffe. Les gaffes, ce ne sont pas des péchés, mais souvent nous sommes extrêmement attristés d'avoir commis une nouvelle gaffe. Par exemple, nous oublions de souhaiter une fête ou un anniversaire à une personne que nous aimons bien, et habituellement nous le faisons. Qu'est-ce qu'elle va dire aujourd'hui? Elle m'oublie, cette personne, je suis oublié. Ou bien nous oublions le prénom de quelqu'un que nous connaissons bien. Oh, s'il oublie mon prénom, c'est qu'il ne pense pas souvent à moi. Ou bien nous égarons notre carte bleue, nous n'arrivons pas à la retrouver, et sans doute que nous l'avons perdue. Il faut aussi faire opposition pour qu'on ne puisse pas toucher de l'argent à partir de cette carte. Et puis voilà que quelques minutes plus tôt, nous la retrouvons, comme c'est bête. Et il faut refaire des démarches pour avoir une nouvelle carte bleue. Ou bien nous sommes sur l'autoroute et nous ratons une sortie. Et à cause de cette erreur, nous allons être obligés de faire 30 km supplémentaires, comme c'est bête. Et alors que nous sommes plutôt pressés, comme c'est bête de perdre du temps comme ça. Et combien de choses pareilles. Alors qu'est-ce que nous devons faire à ce moment-là? Eh bien, ne pas entrer en tentation. Accepter tout de suite d'être comme tout le monde, d'être un être mortel. Nous ne sommes pas le bon Dieu. Même si nous sommes intelligents, nous oublions des choses, nous nous trompons. Et alors, eh bien, ce n'est pas grave. Ce n'est même pas un péché véniel. Le curé d'Ars aimait beaucoup raconter l'histoire qui lui est arrivée un jour. En allumant son feu, il jette une enveloppe dans la cheminée, et il se rend compte que cette enveloppe contenait un billet de 500 francs qui s'en va en fumée, en cendres. Et lui qui n'aimait pas gaspiller de l'argent, il est tout malheureux, mais il réagit tout de suite. Et il dit à l'un de ses bons amis prêtres, « Oh, hier j'ai brûlé sans le savoir, sans m'en apercevoir, un billet de 500 francs, mais ce n'est pas grave, ce n'est même pas un péché véniel. » Voilà comment réagissent les saints. Ils sont attristés, bien sûr, ils ne disent pas « c'est pas grave », mais ils disent « ce n'est pas très important, effectivement, ce n'est pas grave ». Car ça fait partie de la providence, Dieu a permis que nous fassions cette erreur, et ça doit nous permettre de faire un nouvel acte de foi dans la présence de Dieu dans notre vie. Et le sourire que nous présentons à Dieu est plus important que le billet de 500 francs que nous avons perdu, que nous avons jeté, que nous avons détruit par mégarde. Et aussitôt que nous avons commis une gaffe, il faudrait justement, Vierge Marie, aide-nous à comprendre que l'essentiel de notre vie, ce ne c'est pas de ne jamais faire de gaffe, l'essentiel c'est de ne jamais faire de péché, l'essentiel c'est de ne pas rouspéter contre notre condition humaine. Et donc, il faudrait transformer nos gaffes en occasion de faire un nouveau sourire au Seigneur. Sainte Marie, Mère de Dieu, prie pour nous pauvres pécheurs, et bénis le fruit de tes entrailles, Jésus, qui accueille notre sourire. Et bénis le fruit de tes entrailles, Jésus, qui nous aide à accepter d'avoir fait une gaffe. Et alors, cette journée, au lieu d'être une mauvaise journée parce que nous y avons commis une grosse gaffe, devient une journée bien réussie. Nous en sommes sortis. Réussir, c'est s'en sortir. Nous en sommes sortis de ce mauvais pas. Au lieu de rouspéter, au lieu de blasphémer, finalement, contre Dieu, nous adorons la mystérieuse providence de Dieu. Et nous redisons avec la petite Thérèse, l'unique bonheur en ce monde est de s'appliquer à trouver toujours délicieuse la part que Jésus nous donne. Oh, voilà la véritable hiérarchie des valeurs. L'essentiel, ce n'est pas de ne pas commettre de gaffe. L'essentiel, c'est de ne pas rouspéter lorsque nous avons commis une gaffe. L'essentiel, c'est de ne pas en vouloir à Dieu, à notre condition humaine. L'essentiel, c'est d'aimer le Seigneur de tout notre cœur. Et de ne pas accorder à cette gaffe une importance énorme, énorme. Ce qui compte, c'est d'aimer. Ce qui compte, c'est de toujours sourire au Seigneur en toutes circonstances. Que la Vierge Marie nous aide à le faire en toutes circonstances. Amen.

Est-ce que nous pouvons avoir une idée de la façon dont priait Marie avant l'Annonciation? Bien sûr. Il suffit de se rappeler comment les enfants juifs étaient élevés du temps de Jésus et comment ils le sont encore. On apprend aux enfants que le grand commandement se trouve dans la Bible. « Écoute Israël, le Seigneur ton Dieu est l'unique, tu l'aimeras de tout ton cœur parce qu'il est infiniment bon et infiniment aimable. Aimez Dieu de tout son cœur. » La petite Marie a été habituée très jeune à penser comme ça. « Tu vois mon enfant, la grande chose à faire sur terre, c'est pas de se mettre en valeur, ce n'est pas de se rendre intéressant, c'est d'aimer Dieu, car lui seul mérite d'être aimé par-dessus tout. Et pourquoi ? Mais parce qu'il est infiniment bon et infiniment aimable. Il n'y a que lui qui est comme ça. Et par conséquent, ça satisfait notre désir, car tu sais, petite Marie, le grand désir que nous avons tous, c'est d'être aimé et de pouvoir aimer quelqu'un de formidable. Il n'y a que Dieu qui est comme ça. Dieu est infiniment bon. Il nous aime tout le temps. Il nous aime depuis toujours. Éternel est son amour. Il nous aime à tout instant. Et puis, il nous aime même quand nous avons fait des bêtises. La petite Marie ne faisait pas de bêtises, ne faisait pas de péchés. Mais on lui a appris très vite à comprendre que Dieu pardonnait aux hommes, que c'était sa spécialité, sa carte de visite. Dieu de tendresse et de pitié, lent à la colère, plein d'amour et de fidélité. Et donc Marie apprenait à aimer les pécheurs de Nazareth en sachant que Dieu les aimait et qu'il fallait les aimer. Parce que Dieu est infiniment bon. Goûtez et voyez comme est bon le Seigneur. Et puis Marie, Dieu n'est pas seulement infiniment bon, il est infiniment aimable, infiniment formidable. Et c'est notre grand désir de pouvoir aimer quelqu'un sans défaut, qui ne se trompe jamais. Et Dieu, il est comme ça. Et donc Marie était habituée à tourner les yeux du cœur vers le Seigneur pour l'aimer de tout son cœur. Et c'était sa joie, aimer Dieu. Et à la fin de sa vie, elle continuera à aimer Dieu de cette façon-là, avec cette nuance évidemment extrêmement importante, que à la fin de sa vie, elle sait que celui qui aide vraiment les gens à prier, c'est l'enfant Jésus qu'elle avait porté dans son ventre pendant 9 mois, et qui était encore dans son cœur, non plus comme un enfant, mais comme le ressuscité. Plus que saint Paul, Marie pouvait dire à la fin de sa vie, « Ce n'est plus moi qui vis, c'est Jésus qui vit en moi. » Et donc, quand elle priait, après la résurrection de Jésus, dans l'Église primitive, Marie continuait à aimer Dieu de tout son cœur, mais avec Jésus. Elle pensait que Jésus était dans son cœur, elle ne le sentait pas, elle ne le voyait pas, mais elle savait qu'il était dans son cœur. Et c'est avec Jésus qu'elle disait, « Père, que ton nom soit sanctifié, tu es infiniment aimable, que ton règne vienne et vienne, parce que tu es infiniment bon. » Elle continuait à prier comme lorsqu'elle était petite fille à Nazareth, mais elle priait en chrétienne, en super chrétienne, elle priait avec Jésus. C'est par Jésus, avec lui et en lui, qu'elle pouvait dire « Père » dans l'élan du Saint-Esprit. Voilà, la piété de Marie, toute petite, était d'aimer Dieu de tout son cœur. La piété de Marie à la fin de sa vie, c'était également d'aimer Dieu de tout son cœur, mais par Jésus, avec lui et en lui. Amen.

Il y avait dans la chapelle du grand séminaire de Cambrai, où j'ai été ordonné prêtre, une statue de la Sainte Vierge que j'aimais beaucoup. Elle représentait Marie tenant sur son cœur l'enfant Jésus, et l'enfant Jésus tenait dans ses bras une croix. Et en me regardant, l'enfant Jésus avait l'air de dire, tu vois, si tu veux venir embrasser ta maman sur son cœur et en même temps son enfant, tu devras embrasser en même temps la croix que je te présente. Car il n'y a pas de vie chrétienne sans croix. J'en ai prévenu mes disciples. Si quelqu'un veut marcher à ma suite, il doit prendre sa croix chaque jour. Sa croix, cette épreuve que tu rencontreras chaque jour dans ta vie, ce sera un cadeau que je t'offre pour que tu puisses faire un nouvel acte de foi en ma providence et que tu puisses m'offrir quelque chose qui va sauver le monde avec moi. J'aime bien ce que Jésus disait à Gabrielle Bossis, vous savez, cette comédienne à laquelle Jésus, à un certain moment, s'est mis à parler en direct. Et un jour, Jésus dit à Gabrielle, « Tu vois, je voudrais à la fois ne pas t'éprouver parce que je t'aime et t'éprouver parce que je t'aime. » Et voilà la récompense associée à cette peine. Je connais quelqu'un qui, à la suite d'un accident de voiture, a été obligé de porter pendant plusieurs semaines un corset pour solidifier une vertèbre qui avait été abîmée au cours de l'accident. Et un jour, il s'est dit, mais ce corset, bien sûr, c'est mon corset, mais c'est aussi le corset que Jésus me donne. Et donc, il s'est mis à dire, notre corset, Jésus. Lorsque je revais chaque soir, chaque matin plutôt, ce corset, après quelques minutes où j'en ai été délivré, eh bien, c'est notre corset, Jésus. C'est toi qui me le donnes et c'est toi qui vas le porter avec moi. Et donc, ce corset est devenu pour lui une façon de se rappeler la présence continuelle de Jésus. Et le corset, c'était Jésus qui lui donnait, qui le lui donnait et qui l'aidait à le porter. C'est comme ça que notre intimité avec Jésus peut grandir au cours de notre vie. Pensez que les petites épreuves qui nous arrivent, c'est lui qui nous les donne gentiment. Et il faut aller les embrasser sur le cœur de sa maman. C'est maman Marie qui nous aide à accepter ces épreuves. Tu vois, c'est Jésus qui te la donne, cette épreuve. Non pas pour t'ennuyer, mais pour t'enrichir. Cette épreuve, c'est comme le ciseau du sculpteur qui veut tailler une belle statue et qui est obligé d'entailler, de supprimer certains aspects de la statue. Vous connaissez le mot célèbre de Jésus, « Venez à moi, vous tous qui ployez sur le fardeau. » Vos fardeaux, ils deviendront légers, ils conserveront la même taille et le même poids, mais ils deviendront légers si vous savez que c'est Jésus qui les a permis dans votre vie et qui vous aide à les porter. Au lieu de dire « nos fardeaux », mon corset, on dit à Jésus, Jésus, cette journée, nous allons porter ensemble notre corset.

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Je vous avais parlé la fois dernière de la façon dont nous pouvions recourir à la Sainte Vierge lorsqu'il nous arrivait une difficulté. Je voudrais revenir aujourd'hui sur ce recours à la Sainte Vierge, consolatrice des affligés, lorsque nous commettons une gaffe. Une gaffe, ce n'est pas un péché. C'est une erreur que nous faisons, parce que nous ne sommes pas le bon Dieu, nous nous trompons. Nous nous trompons vraiment tout à fait, alors que par ailleurs nous sommes intelligents. Comment se fait-il que nous nous trompions à ce point-là? Et là, l'erreur peut être grave. Je pense à ceux qui ratent un examen important parce qu'ils sont allés trop vite à faire un problème et ils se sont trompés terriblement, alors qu'ils auraient très bien pu réussir cet exercice. Ou bien, ils ont commis une maladresse vis-à-vis de quelqu'un. Ils croyaient bien faire en lui disant ceci ou en le faisant cela. Et puis, c'est tombé complètement à côté. La personne n'a pas compris du tout votre conduite. Et elle vous en veut. Et c'est une querelle qui n'en finit pas. Ou bien, tout bêtement, vous deviez composer un article pour un journal, pour une revue paroissiale. Et puis, vous avez fait une erreur énorme. Ou bien, vous avez dit deux fois la même chose à la fin et au début de l'article parce que vous ne vous êtes pas relu. Vous êtes terriblement humilié. Ou bien une faute d'orthographe impardonnable qui vous a échappé et que vous n'avez pas corrigé à la relecture. Vous êtes vraiment honteux d'avoir fait une telle gaffe. Et alors, vous en faites tout un pataquès. Et une chose que vous pouvez faire à ce moment-là, c'est de revoir cette statue dont je vous parlais la fin dernière, où la très sainte Vierge tient l'enfant Jésus dans ses bras et sur son cœur. Et l'enfant Jésus, blotti sur le cœur de Marie, tient lui-même une croix, une petite croix, votre croix, et il vous la présente. Et il vous dit, si tu veux bien vivre cette croix dont je permets l'existence dans ta vie, viens la vivre et même l'embrasser sur mon cœur. Et en embrassant cette croix, en même temps, tu embrasseras ton sauveur, ton Jésus et sa maman. Oui. Lorsque nous avons gaffé comme cela et que nous nous en voulons terriblement, allons nous faire consoler par Marie. Car je pense qu'elle a fait cela plus d'une fois vis-à-vis de l'enfant Jésus. L'enfant Jésus a dû se tromper de temps en temps. Il faisait des fautes d'orthographe lorsqu'il apprenait la langue hébraïque ou bien lorsqu'il travaillait avec son papa dans l'atelier. Il entaillait une poutre à un endroit qu'il ne fallait pas, et son papa le reprenait gentiment. Et il venait se plaindre à sa maman Marie. « Maman, j'ai encore fait une bêtise. Papa Joseph m'a dit que c'était mal fait, qu'il fallait recommencer. » Et parce que Jésus il avait pour être le bon Dieu en personne, dans sa nature humaine, il ne comprenait pas les choses immédiatement. Il était comme tout le monde. Et peut-être qu'il s'en désolait. Et que sa maman lui disait, écoute Jésus, ce n'est pas grave, tu feras mieux la prochaine fois, il faut être apprenti avant d'être maître. Eh bien nous-mêmes, lorsque nous nous trompons, n'ayons pas peur d'aller nous faire consoler par Marie. Elle ne vous en voudra pas. C'est l'attitude de l'enfant vis-à-vis d'une maman toute bonne, toute compréhensive. Mon enfant, viens ici, que je t'embrasse. Ce n'est pas parce que tu as fait cette gaffe que tu es moins aimé de moi, moins aimé du Seigneur, moins aimé de Dieu. Nos gaffes ne nous éloignent pas de Dieu. Et même si nous les acceptons bien, elles font grandir notre humilité. Nous ne sommes pas le bon Dieu, nous faisons des gaffes. Les autres s'en aperçoivent et alors, c'est normal. Pourquoi voudriez-vous être toujours au top niveau, à tout point de vue? Et cette épreuve que vous acceptez, cette gaffe que vous acceptez, elle vous fait grandir en humilité. Et si vous l'acceptez bien, vous verrez que dans le ciel, eh bien, elle vous fera chanter.

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0: Auditrices et auditeurs de Radio Espérance, bonjour. Je vous salue et je vous présente le martyrologe romain du 18 septembre. Je donne d'abord la lecture des 13 éloges de ce combat. Au Luxembourg, on fait mémoire aujourd'hui de Saint Lambert. Saint Lambert, qui était un évêque de la région de Belgique et aux alentours, et qui a laissé un grand souvenir. Il est parmi l'un de ces évêques qui a donné le nom à des dizaines de villages à travers notamment la France. 1. À Nicomédie, en Bithynie, Saint Océan, martyr. 2. À Primes, en Phrygie, Saint Ariadne, martyr. 3. Au territoire de Vienne, en Gaule, au IIIe siècle, Saint Féréol, martyr. On rapporte qu'élevé à la dignité de tribun, il refusa, au moment de la persécution, d'arrêter les chrétiens, et que saisi sur l'ordre du préfet, il fut très cruellement battu de verge et enfermé dans un cachot, d'où il s'évada. Mais, repris par ceux qui le poursuivaient et décapité, il obtint ainsi la palme du martyr. 4 à Milan, vers 335, Saint Eustorge, évêque que saint Athanase loue d'avoir confessé la vraie foi contre les erreurs des Ariens. 5. À Avranches, au VIe siècle, saint Senier, évêque. 6. À Limoges, à la fin du VIe siècle, saint Féréol, évêque. Lors d'une émeute en ville, alors que le peuple voulait mettre à mort Marc, référendaire du roi Childebert, l'évêque l'arracha au péril qui le menaçait. 7. À Gortine, en Crète, au VIIe siècle, saint Eumène, évêque. 8. À Andlau, en Alsace, en 895, sainte Richard, impératrice, rejetée par l'empereur Charles le Gros, elle entra au monastère qu'elle avait fondé sur ses terres pour servir Dieu. 9. À Osima, dans la marche d'Ancône, en 1663, saint Joseph de Cupertino, prêtre de l'ordre des mineurs. Reçu chez les conventuels, il se fit remarquer par sa pauvreté, son humilité et sa charité envers les pauvres, au milieu des circonstances difficiles de sa vie. 10. En Andine, au Tonkin, en 1843, saint Dominique Trache, prêtre de l'ordre des prêcheurs dominicains et martyr. Sous l'empereur Min Mang, il préféra la mort plutôt que de piétiner la croix et fut décapité, consommant ainsi de la sorte son martyr. 11. À Pémol, près de la mission de Kalonji, en Ouganda, en 1918, les bienheureux David Okello et Gilda Irva, catéchistes et martyrs, alors qu'ils s'employaient à enseigner l'évangile au peuple, ils furent transpercés de coups de lance par des païens du lieu. 12. En Espagne, dans la persécution menée contre les prêtres et les religieux au cours de la guerre civile en 1936, 8 bienheureux martyrs. Près de Gandhi, au pays de Valence, Ferdinand García Sendra et Joseph García Mas, prêtre, curé. À Montserrat, en Catalogne, 5 membres du tiers-ordre de Saint-François, les bienheureux Ambroise, Sauveur Giulia Ferrandis et Valentin Vincent Jaussaras Gomez, prêtre, François Juste Lerma Martinez, Richard, Joseph Lopez Mora et Modeste Vincent Gué Zarrudo, qui étaient des religieux du tiers-ordre de Saint-François. Et à Ciudad Real, en Nouvelle-Castille, Charles Herania Gurucheta, religieux de la Société de Marie, arrêté par des miliciens et fusillé sans jugement. Enfin, 13, au camp de concentration de Dachau en Bavière en 1941, le bienheureux Joseph Kutt, prêtre curé de Poznań et martyr, arrêté par la Gestapo quand la Pologne fut soumise au régime nazi, il fut interné et torturé au fort de Poznań, puis déporté à Dachau où il mourut de faim. Chez nous en France, à Vienne, au sud de Lyon, en Gaule, c'était au IIIe siècle, on célèbre Saint Féréol, martyr. C'était un tribun, ce n'est pas ce Saint Féréol est différent de celui dont je vais parler dans quelques instants, qui était évêque à Limoges. Mais il est également différent de Saint Féréol, originaire de Narbonne et qui fut un grand évêque d'Uzès, près de Nîmes, et qui fut un évêque un peu plus tard que le martyr de Saint Féréol que nous faisons aujourd'hui apparaître en mémoire. Et il était un tribun de l'armée impériale, c'est pas rien. Important, pourtant officier de l'armée impériale à cette époque où commençait l'arrivée des barbares à travers la frontière du Rhin et tout le monde était un peu aux aguets. Tout le monde, je veux dire, les gens de l'armée impériale de l'empereur de Rome. Et il aurait été très actif pour essayer d'éviter qu'on arrête les chrétiens. Et si on les arrêtait, il essayait de venir à leur aide. Ainsi, par exemple, si nous avons écouté le martyrologe d'il y a deux semaines, nous avons entendu la grande histoire de Saint Julien, qui était un de ses subalternes pour l'armée impériale à Vienne, en Gaule, et qui était chrétien très, très militant. Alors, c'est justement son supérieur hiérarchique, Saint Féréol, chrétien lui aussi, qui, remarquant ou ayant remarqué que il risquait, Saint Julien, celui qui va être ensuite vénéré comme Saint Julien, allait être arrêté, lui conseilla de quitter la région de Vienne, où il exerçait sa fonction de soldat, et d'aller quelque part se mettre à l'abri dans l'Auvergne voisine, un peu plus à l'écart, où il serait peut-être en sûreté. Et en fait, il est venu à Brioude, dans l'actuel diocèse du Puy, au sud de l'Auvergne, et c'est là que Saint Julien a reçu la palme du martyr. Et quant à Saint Féréol, il fut lui-même arrêté au bout d'un certain temps, sur l'ordre du préfet. C'était pendant le début de la persécution de Dioclétien, dans les années 280 et quelques. Et il fut très cruellement battu de verge, dit-on. un officier de l'armée impériale battu de verge et mis au cachot. Mais comme il en avait la possibilité, le droit et même le devoir, il tâcha de s'évader et il y réussit. Malheureusement, repris par ceux qui le cherchaient et qui le traquaient et qui le poursuivaient, il fut décapité sans autre forme de procès. Saint Ferréol, qui obtint ainsi, lui aussi, la palme du martyr. Et c'est un saint martyr, qui est vénéré en France, non seulement dans cette région du Rhône, mais aussi dans beaucoup d'autres endroits. Il a donné son nom à un certain nombre de villages. À Milan, c'était un siècle plus tard, à peu près, Sainte-Storge, dont le grand évêque Saint-Athanase, qui lui est mort en 372, le grand défenseur de la foi catholique orthodoxe contre l'hérésie arienne, parle beaucoup de cet évêque de Milan, Eustorge, en disant qu'il avait vraiment confessé, lui aussi, dans cette région qui avait été infestée, la région d'Italie, de la plaine du Pô, avait été, dès le début, dès les années 300, infestée par l'arianisme. Et cet évêque de Milan avait beaucoup fait pour défendre la vraie foi orthodoxe contre l'hérésie arienne. J'en parle souvent parce que le martyrologe nous en parle souvent et ce fut un grand drame de ce début et pratiquement tout le IVe siècle. À Limoges, à la fin du VIe siècle, à la même époque, un saint Ferréol qui fut le saint évêque de Limoges, après saint Martial, le cinquième. Et son voisin et quasi-contemporain, Saint Grégoire de Tours, dont vous savez qu'il est un historien très important pour ses temps mérovingiens, à cause du nombre considérable de ses écrits, Saint Grégoire de Tours a lui-même écrit un petit livre sur ce saint Ferréol, évêque de Limoges. Il en fait un grand éloge. Et, par exemple, le martyrologe nous dit qu'il était intervenu pour éviter la mort d'un référendaire du roi de France qui, à Limoges, était attaqué par le peuple lors d'une émeute. L'évêque est intervenu et a empêché que cet homme meure. À Grotine, en Crète, c'est au VIIe siècle, un autre saint évêque. En Alsace, en 895, nous nous rapprochons de l'an 1000, on célèbre sainte Richard. Sainte Richard, qui est une impératrice, c'était l'épouse de, à 22 ans, elle avait épousé l'empereur allemand, l'empereur d'Austrasie, disons, l'empereur de la région de la Rhénanie, parmi les successeurs de Charlemagne. Il y en a qui étaient empereurs pour la France, d'autres pour les régions voisines de l'Allemagne et d'autres pour la Lotharingie, Bourgogne en quelque sorte, entre les deux. Et ce petit-fils de Charlemagne avait épousé Charles le Gros, qui devint très vite le seul empereur pour l'ensemble, à la succession de Charlemagne en quelque sorte. Et elle fut accusée d'adultère après 19 ans de mariage. Et elle réussit, cette femme réussit à prouver absolument son innocence. elle pardonna à son mari, mais un peu dégoûtée de la manière de vivre à la cour, qui n'était pas toujours conforme à l'esprit de l'évangile de Jésus-Christ, ni à sa lettre, elle demanda à quitter la vie conjugale et de se retirer en prenant le voile dans un monastère de type bénédictin qu'elle avait fondé elle-même de ses ressources en Alsace, à Andlau. Et c'est là qu'elle vécut la dernière partie de sa vie. Elle est vénérée comme oblate bénédictine. Et ses reliques sont là, enchâssées sur l'ordre d'un pape, ce qui est assez rare, sur l'ordre du pape Léon IX, qui était venu à son tombeau et qui l'avait canonisé Sainte Richarde à cette occasion-là. En 1049, le pape Léon IX, Saint Léon IX, qui était lui-même ancien évêque de Toul et originaire d'une haute famille de la région de Lotharingie, vint au tombeau de Sainte Richarde et la canonisa. Et on a enchâssé les reliques dans l'église abbatiale de cette abbaye. Sainte Richarde, qui est une reine. Dans la marche d'Ancône, sur le bord de l'Adriatique, au XVIIe siècle, Saint Joseph de Cupertino. Voilà que je retrouve mes notes. Oui, Saint Joseph de Cupertino, qui a vécu de 1602 à 1663, donc au XVIIe siècle. Il s'appelait Joseph d'Esa et il naquit à Cupertino. Cela se trouve à proximité, je crois, de Brindisi, au fond des Pouilles, au fond de la botte italienne. Après avoir été refusé par plusieurs instituts religieux, dont des franciscains et des capucins, pour son manque d'intelligence, son manque d'ouverture intellectuelle. Il a été refusé pendant longtemps. Et finalement, grâce à son insistance et à celle de sa famille, il a été reçu comme prophète par les franciscains conventuels de Grotella. Il a été reçu là comme membre de la communauté, comme valet à l'étable, s'occupant des bestiaux, et comme tertiaire laïque. Mais à cause de ses dons spirituels tout à fait exceptionnels, il fut admis, finalement, à la profession solennelle de religieux franciscain conventuel et ordonné prêtre. Et à partir de ce moment-là, sa vie ne fut qu'un enchaînement de phénomènes surnaturels, tout à fait exceptionnels et tout à fait surprenants. Mais authentique, authentifié par la population de tous les pays où il est passé, où il a exercé son ministère. Et le plus remarquable de ses dons était sa faculté de lévitation. C'est un charisme préternaturel qui se retrouve dans la vie de plusieurs saints ou saintes. Mais chez lui, elle fut considérable. Elle lui permettait de voler, par exemple, de voler de la porte de l'église ou de la place de l'église, parce qu'il y avait beaucoup de monde qui empêchait la circulation dans la porte de l'église, qui était déjà pleine, eh bien, il s'est levé et il était posé au pied de l'autel. Et il passait ainsi au-dessus de la tête des fidèles. On le voyait, par exemple, voler sur un olivier et rester, par exemple, une demi-heure agenouillé sur une branche de cet olivier. On l'a vu aller d'une ville à l'autre pour des prédications ou pour des actes de son ministère, et aussi voler par-dessus les pays. Et c'est vraiment le patron céleste des engins, des hélicoptères qui volent. C'est absolument curieux. Des centaines de personnes, pour ne pas dire des milliers, ont assisté à ce genre d'événement presque quotidien chez lui. Et cela a été rapporté au moment de sa béatification et de sa canonisation. Mais vous avez remarqué que le martyrologe n'en parle pas. Le martyrologe ne prend pas effet pour affirmer la sainteté de quelqu'un dans ces phénomènes, si extraordinaires soient-ils, mais dans sa vie quotidienne, qui a été une vie remarquable par sa pauvreté, par son humilité et sa charité envers les pauvres et de sa patience, parce qu'il eut maille à partir avec beaucoup de personnes à cause de cet aura extraordinaire. Et Joseph demeura donc, malgré toutes ces choses merveilleuses, un humble disciple de Saint François, très modeste et très gentil pour tout le monde. Ses frères, par contre, jaloux de la grande publicité autour de sa personnalité, le firent souffrir un peu, et même un peu beaucoup. Il a été canonisé en 1767, c'est-à-dire un siècle à peu près après sa mort. Il est beaucoup couru par les étudiants au moment des examens, pour obtenir le succès aux examens. Pourquoi ? Parce que il n'avait pas bonne mémoire, alors il était incapable d'enregistrer ce qu'on lui enseignait pour la théologie qu'il apprenait afin de se préparer au sacerdoce. Et par contre, il connaissait parfaitement les choses concernant le mystère de l'incarnation de Jésus-Christ. Et à deux reprises, par différents examinateurs, il a été interrogé pour ses examens. Et il est tombé sur ce sujet qu'il connaissait bien. Et ainsi, il a pu obtenir sans difficulté le placet pour devenir prophète perpétuel et pour venir à l'ordination sacerdotale. Saint Joseph de Cupertino. Au Tonkin, un prêtre dominicain martyr, de même que deux catéchistes en 1918 en Ouganda, qui sont venus augmenter le groupe des martyrs d'Ouganda de la fin du XIXe siècle. En Espagne, les huit saints martyrs au cours de la guerre civile, et au camp de concentration de Dachau en Bavière, un curé, un bienheureux curé de Poznań, martyr, qui fut envoyé à Dachau, où il mourut de faim. Que ces saints et ces bienheureux nous obtiennent la bénédiction du Seigneur. Au nom du Père et du Fils et du Saint-Esprit, amen.
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1: En entendant la bénédiction d'Élisabeth, Marie loua le Seigneur de tout son cœur parce qu'il avait regardé son humilité. Louée, elle loue Dieu. La maturité humaine et spirituelle de Marie est manifeste dans cette capacité à ne s'attribuer aucun mérite, mais à tout renvoyer à Dieu. Il ne s'agit pas de ne pas reconnaître sa valeur personnelle, mais de la considérer comme un don de Dieu, comme un reflet de son amour. En effet, Marie connaît bien la grandeur de sa dignité, tant il est vrai qu'elle choisit librement le bien, avec une grande force d'âme. C'est une personne libre, qui a une estime d'elle-même réaliste et équilibrée. C'est pourquoi nous confier à elle implique que nous fassions un vrai saut de qualité dans l'idée que nous nous faisons de nous-mêmes. Elle nous aide à ne pas sous-estimer le bien qui est en nous, mais à le valoriser au maximum en tant que don de Dieu. C'est précisément lorsque nous rendons grâce au Seigneur pour le bien qu'il met en nous que nous nous jugeons correctement. Nous reconnaissons notre bonté, mais nous savons que cette bonté est au fond Dieu lui-même qui nous fait participer à son amour et à sa grâce. Entrer dans cette manière de voir signifie savourer une joie bien particulière, la joie de s'accueillir soi-même comme une créature limitée, mais immensément aimée.
0: À présent, nous nous unissons en prière avec le monde entier en renouvelant notre consécration à Marie.
2: Vierge Immaculée, Mère de Dieu et de l'humanité, je t'accueille comme don de Jésus sous la croix et je me confie entièrement à toi. Je t'offre toute ma vie, ce que je suis, ce que j'aime et ce que j'ai, afin que resplendisse en moi la beauté du Christ. Aide-moi à être docile à l'Esprit et à vivre avec joie ma vocation dans l'Église, afin de collaborer à ta mission maternelle et d'orienter vers Dieu le cœur de tout homme. Toi qui as guidé Saint Maximilien Kolb pour aimer sans mesure, enseigne-moi à être témoin de l'Évangile et à faire de ma vie un don. Je te confie les personnes que je rencontrerai et je t'offre le travail, les joies et les souffrances de cette journée. Ô Marie, conçue sans péché, prie pour nous qui avons recours à toi et pour ceux qui n'ont pas recours à toi.
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1: Luc nous rapporte que aussitôt que Marie entra dans la maison d'Élisabeth et la salua, celle-ci sentit une telle joie l'envahir qu'un mot de bénédiction jaillit. Tu es bénie entre toutes les femmes. Ce qui est mis en évidence, c'est la qualité des relations de Marie. Ouverte à Dieu et aux autres, Marie vivait sa dimension sociale comme une occasion de croissance. Nous confier à elle devient donc pour nous une grande opportunité. Par son aide et son amour, elle nous apprend à considérer notre vie sociale comme un terrain de rencontre et non comme un champ de bataille. La force de son action maternelle nous permet d'obtenir une vision plus détachée du monde et de notre prochain et d'apprendre à garder les mains ouvertes au lieu de résister et de refuser de nous engager. Nous nous rendons compte que lorsque nous allons vers les autres et vers la communion, des forces contraires s'y opposent. Elles cherchent à troubler ce mouvement d'ouverture et suggèrent de battre en retraite, en renonçant à être soi-même. À de tels moments, l'abandon à Marie est extrêmement important. Si nous avons recours à elle en plaçant toute notre confiance en son aide, nous recevons la force d'aller à la rencontre des autres, car dans notre relation personnelle à elle, nous nous serons sentis accueillis tels que nous sommes en vérité.
0: À présent, nous nous unissons en prière avec le monde entier en renouvelant notre consécration à Marie.
2: Vierge Immaculée, Mère de Dieu et de l'humanité, je t'accueille comme don de Jésus sous la croix et je me confie entièrement à toi. Je t'offre toute ma vie, ce que je suis, ce que j'aime et ce que j'ai, afin que resplendisse en moi la beauté du Christ. Aide-moi à être docile à l'Esprit et à vivre avec joie ma vocation dans l'Église, afin de collaborer à ta mission maternelle et d'orienter vers Dieu le cœur de tout homme. Toi qui as guidé Saint Maximilien Kolb pour aimer sans mesure, enseigne-moi à être témoin de l'Évangile et à faire de ma vie un don. Je te confie les personnes que je rencontrerai et je t'offre le travail, les joies et les souffrances de cette journée. Ô Marie, conçue sans péché, prie pour nous qui avons recours à toi et pour ceux qui n'ont pas recours à toi.
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1: Au couvent de Tuy, en 1929, Sœur Lucie reçut de Marie l'ordre de demander au pape de consacrer publiquement, en union avec tous les évêques de l'Église catholique, la Russie au cœur immaculé de Marie. Elle en aurait été avertie dès l'apparition du 13 juillet 1917. Sa demande ne fut pas immédiatement acceptée. Il fallut attendre l'année 1942 pour que le pape Pie XII présentât le monde entier à l'amour bienveillant de la Mère de Dieu. Il ne nomma pas explicitement la Russie, mais la désigna sous forme voilée, comme la nation aujourd'hui plongée dans l'erreur, tout en gardant pour la Sainte Vierge une grande dévotion. Chaque maison possédait une icône de Marie. Aujourd'hui, l'image sainte a été supprimée, ou le plus souvent cachée, réservée pour des jours meilleurs. Sœur Lucie pensa que cette formulation manquait de netteté, et elle demanda au pape de renouveler la consécration en désignant nominativement la nation considérée. Ce que fit Pie XII le 7 juillet 1952 en proclamant « Nous confions et consacrons de manière très particulière au cœur immaculé de Marie tous les peuples russes ». Cette prière fut renouvelée par les papes Paul VI, Jean-Paul II et François. Elle ne porta pas immédiatement des fruits, et jusqu'aux années 1980, elle semblait impuissante à ébranler la doctrine communiste athée dans les pays de l'Est. Certains chrétiens se demandèrent si les papes avaient bien suivi la demande céleste révélée à Sœur Lucie, et si pour des raisons politiques, n'ayant pas osé nommer directement l'Union soviétique, ils n'avaient pas vidé cette prière de son efficacité. Il est vrai que certains écrits de Lucie pourraient laisser penser que ces consécrations, mises à part celles de 1984, n'avaient pas été conformes à la demande de la Sainte Vierge. Toutefois, la voyante de Fatima savait bien qu'une seule prière publique, si elle était seulement prononcée du bout des lèvres, ne pouvait nullement changer les mentalités. Elle écrivait au pape Jean-Paul II en 1982 « Nous allons à grands pas à une domination du communisme athée si nous ne renonçons pas à notre vie de péché, de haine, de vengeance, d'injustice qui foule aux pieds les droits de la personne humaine. Et ne disons pas que c'est Dieu qui nous châtie. Au contraire, ce sont les hommes qui préparent eux-mêmes leur châtiment. Dans sa sollicitude, c'est Dieu qui nous avertit et nous incite à prendre le bon chemin, respectant la liberté qu'il nous a donnée. C'est pourquoi les hommes sont responsables. » De nombreux théologiens se sont demandé s'il n'y aurait pas une contradiction dans les propos de Sœur Lucie. En effet, au nom de la liberté humaine, peut-on imposer à un peuple, officiellement athée, une consécration ? Cette prière d'offrande demande un engagement personnel, et on ne peut même pas la proposer à des personnes non-croyantes ou des baptisés indifférents à leur religion. L'objection est bien réelle, et la réponse n'est pas simple. Saint Jean-Paul II a résolu cette difficulté en citant le verset biblique « Pour eux, je me consacre moi-même, afin qu'ils soient consacrés en vérité. » Ainsi, seul Jésus est entièrement consacré à Dieu par sa résurrection. Il a voulu faire partager à l'humanité entière sa sainteté. La consécration d'un pays, comme la Russie soviétique, est une prière essentiellement en intercession, un appel au don généreux du Christ pour chaque individu. En premier, pour les croyants qui vivent leur foi au milieu de persécutions, on demande pour eux le secours de la grâce divine par le soutien maternel de Marie. Pour les citoyens athées, pour les intellectuels diffusant une pensée uniquement matérialiste, on prie pour que la lumière du Christ les éclaire et que la présence humble de la Sainte Vierge les libère de leurs fausses certitudes. Pour les tortionnaires, les hommes iniques qui emprisonnent, qui condamnent à mort des innocents par peur du régime, on implore la miséricorde divine. Que le sang des martyrs soit un témoignage éloquent, assez fort pour changer les cœurs les plus endurcis, on confie cette prière à Marie, la mère des douleurs.
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Si Dieu donne un tel vêtement à l'herbe des champs qui est là aujourd'hui et qui demain sera jetée au feu, ne fera-t-il pas bien davantage pour vous? Matthieu 6, 30.

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1: L'administrateur du canton dont dépendait Fatima était un homme autoritaire et il détenait assez de pouvoir pour répandre autour de lui la crainte. Il décida de convoquer les voyants avec leur père à son siège municipal pour le 11 août à midi. Cet ordre devait être appliqué sans discussion. Or, il exigeait aux intéressés de parcourir une distance d'une dizaine de kilomètres dans un sens et la même longueur pour le retour. Le trajet à pied était trop long pour des enfants. Et de plus, François et Jacinthe étaient trop petits pour savoir se tenir en équilibre sur un âne. Monsieur Marteau décida de s'y rendre seul et prit le risque de ne pas obéir à la lettre de convocation qu'il avait reçue. Antonio de Santos n'eut pas le même courage et consentit à amener avec lui sa fille. Il avait tellement peur d'arriver en retard que tous les deux partirent aux premières heures du matin. Ils passèrent devant la maison des Marteaux et pendant qu'Antonio attendait son beau-frère, Lucie se précipita dans la chambre de Jacinthe. Elle réveilla sa cousine, la serrant dans ses bras et lui confia son angoisse. Elle avait peur du terrible administrateur qui voulait l'interroger et qui était capable de la torturer pour connaître le secret des apparitions. Jacinthe se mit à pleurer et dit « Si ces hommes te tuent, dis-leur que François et moi, nous sommes comme toi et que nous voulons mourir aussi. Je vais tout de suite avec mon frère au puits prier pour toi. » Le petit convoi se mit en route et arriva plusieurs heures en avance à Villa de Urem et attendit l'ouverture des bureaux. Manuel Pedro Marteau raconta plus tard comment se déroula cette entrevue. L'administrateur me demanda tout de suite « Alors, et le petit ?» L'administrateur ne savait pas en effet qu'il y avait trois enfants, et comme il m'avait ordonné d'en amener un, je fis comme si je ne savais pas lequel il avait demandé. J'avais bien envie de dire « Quoi ? Deux enfants de cet âge-là devant le tribunal ?» Mais je me retins. Là-dessus, le voilà qui se fâche, et me passe une bonne réprimande, je n'en fis pas cas. Il se mit alors à interroger Lucie, en cherchant à lui faire dire le secret. Mais elle, sur ce point-là, comme toujours, resta muette. À un certain moment, il se tourna vers son père et lui demanda « Vous autres à Fatima, vous y croyez à ces choses-là » Le père répondit « Non, monsieur, tout cela ce sont des histoires de bonnes femmes. » Ensuite, il se tourna vers moi pour m'interroger à mon tour, et je lui dis « Je suis à votre disposition, mes enfants disent la même chose que moi. » Et lui de répartir d'un ton moqueur, « Vous croyez alors que c'est vrai ?» Je répondis, « Oui, monsieur, je crois ce qu'ils disent. » Tous se mirent à rire à mes dépens. Mais je ne m'en troublais pas. Il y en avait qui mettaient tout cela dans leur papier. Finalement, on nous congédia. Mais l'administrateur, jusqu'à la sortie, menaça Lucie, en lui disant qu'il lui ferait avouer le secret, même s'il fallait la tuer pour cela. On peut à juste titre admirer le courage de M. Marteau. Bien qu'il lettré, il avait une grande finesse d'analyse. Il comprenait très bien que les fonctionnaires se moquaient de lui et avaient pris l'entrevue en note pour s'en servir contre lui s'il le fallait. Les vertus de François et de Jacinthe avaient fait de cet humble paysan un témoin courageux de la foi. Il n'hésitait plus à affirmer qu'il croyait aux apparitions sans tenir compte des menaces et des moqueries. De retour à Fatima, Lucie courut au puits, où elle trouva ses deux cousins en pleurs. On venait de leur communiquer une fausse nouvelle. Ils lui dirent « Te voilà donc, ta sœur est venue chercher de l'eau. Elle nous a dit qu'on t'avait déjà tué. Nous avons tant prié pour toi et tellement pleuré. » Dans leur angoisse, les deux enfants avaient oublié la promesse de Notre-Dame concernant Lucie, qui devait rester sur terre le temps nécessaire pour la propagation de la dévotion à son cœur immaculé. Aux pleurs succédèrent les cris de joie et les actions de grâce. Les trois enfants, pourtant si différents de caractère, ne formaient plus qu'un seul cœur, vibrant à l'unisson.
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qui offre le sacrifice d'action de grâce. Celui-là me rend gloire. Sur le chemin qu'il aura pris, je lui ferai voir le salut de Dieu. Psaume 49, 23.

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1: Au moment des apparitions, Arthur de Oliveira Santos était l'administrateur du canton dont dépendait Fatima et qui avait pour siège administratif Villa de Urem. Ferblantier de son état, il travaillait le fer blanc, le zinc et le laiton pour fabriquer des outils destinés à la vente. Très jeune, il s'était intéressé à la politique et avait créé un journal local où il rédigeait des articles contre la monarchie et contre la religion. Il avait été un membre de la loge maçonnique de l'Eria avant de fonder sa propre association. Lorsque la République fut proclamée au Portugal en 1910, il fut porté par ses amis influents à un haut poste administratif, en dépit de sa jeunesse et de son manque d'instruction. Il fut à 26 ans nommé administrateur du canton, président de la chambre municipale et substitut du juge cantonal. Il devenait ainsi l'homme le plus important et le plus redouté de toute la région. Lorsqu'il eut connaissance de ce qui se passait à Fatima, il décida de mettre fin à ce désordre. Le 13 juillet, une foule de 5000 personnes s'était réunie à la Cova da Iria. Si l'on ne faisait rien, le nombre de pèlerins deviendrait excessif. La presse anticléricale, à l'approche du 13 août, avait multiplié les articles sur les événements de Fatima. Elle avait déformé les faits, dans l'intention de démontrer que les apparitions avaient été inventées par un groupe de prêtres cupides qui cherchaient à prendre l'argent des pèlerins naïfs ou par des agents de la droite qui voulaient déstabiliser le gouvernement. De nombreux auteurs de ces infâmes articles étaient des francs-maçons et n'auraient pas compris que leur frère, l'administrateur du canton, resta inerte face à ces événements. Il commença à faire sa propre enquête. Il interrogea sans succès Lucie, qui resta muette sur tout ce qui concernait le secret des apparitions. Les deux pères, Antonio de Santos et Manuel Marteau, n'avaient pas été d'un grand secours. L'un refusait la réalité des apparitions, et l'autre y croyait fermement et se révélait un opposant coriace. Cette entrevue ne fit qu'enfermer l'administrateur dans ses convictions. Son esprit ne pouvait admettre l'existence d'un monde surnaturel. Il était persuadé que la religion catholique vivait ses dernières années au Portugal et que le nouveau pouvoir allait mettre fin à toute superstition. Le peuple, une fois instruit, pourrait enfin se libérer du joug des prêtres. Il ne fallait donc pas que sa région fût un des derniers bastions d'une religion moribonde. Comme franc-maçon, il avait reçu des autorités supérieures l'ordre de tout faire pour arrêter ces manifestations populaires incontrôlées. Il n'avait pas le choix, il devait agir. Mais sa marge de manœuvre était limitée, car il était haï par une grande partie de ses administrés à cause de son tempérament et des règlements impopulaires que la situation politique désastreuse lui imposait. Pour cette raison, il était inutile d'essayer de convaincre la populace de ne pas croire à la réalité des apparitions. Il lui restait à frapper un grand coup en organisant l'enlèvement des trois voyants au matin du 13 août. Il fallait agir avec prudence pour ne pas être lynché par la foule, s'assurer de l'appui du curé et s'emparer des enfants d'une manière discrète. En ce dimanche 12 août, au moment où des milliers de personnes avaient décidé de se rendre à la Cova da Iria, soit à pied, soit en bicyclette, soit en voiture, monsieur l'administrateur organisait son plan d'enlèvement. Ainsi, ce 12 août, l'opposition contre les apparitions qui n'étaient que locales devint régionale et par le réseau de la franc-maçonnerie nationale. Tous les pouvoirs culturels, médiatiques, politiques se mettaient en place pour livrer bataille contre trois petits-enfants et une foule de pèlerins sans grande instruction que l'on pourrait facilement manipuler. Lutte complètement déséquilibrée dont le résultat raisonnablement ne pouvait être qu'en faveur des puissants. Mais c'était oublier la promesse que Notre-Dame avait faite aux trois petits bergers, « Mon cœur immaculé triomphera, et au Portugal se conservera toujours le dogme de la foi. » Le plan si bien préparé de l'administrateur finit par se retourner contre lui.
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Quiconque met la main à la charrue, puis regarde en arrière, n'est pas fait pour le royaume de Dieu. Luc 9, 62.

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1: Le 13 août, les trois petits bergers avaient mené paître leurs brebis dès l'aube, comme ils avaient l'habitude de le faire en été. Au milieu de la matinée, ils revinrent au village, divisèrent en deux le troupeau, suivant l'origine des bêtes. Et Lucie partit avec ses brebis vers la grange de ses parents. Elle dut frayer son chemin à travers une foule nombreuse venue voir les petits bergers. On l'interpellait de tous côtés. Chacun lui demandait d'intervenir en sa faveur quand elle verrait Notre-Dame. Dans son second mémoire, Sœur Lucie se comparait ce jour-là à une balle que des gamins se lançaient l'un à l'autre. Chacun la tirait de son côté, lui posait des questions sans lui laisser le temps d'y répondre. Au milieu de ce désordre, un agent municipal lui donna l'ordre de se rendre immédiatement à la maison de ses cousins. L'administrateur du canton l'attendait. Ce dernier, irrité par le flux de plus en plus important des pèlerins, voulait mettre fin à ces apparitions qui n'étaient pour lui qu'une mascarade. Pour cela, il avait décidé d'enlever les trois enfants avant qu'ils se rendissent à la Cova d'Airia. Il devait agir avec ruse pour ne pas se mettre contre lui la foule réunie autour des voyants. Il eut l'audace d'affirmer qu'il était venu assister à l'apparition et peut-être voir un miracle. Il était, disait-il, comme saint Thomas. Il avait besoin de voir pour croire. Comme il avait sa voiture à cheval tout près d'ici, il proposa de prendre avec lui les enfants pour leur permettre d'arriver plus rapidement au lieu des apparitions. Les voyants et leur entourage ne se laissèrent pas prendre par le discours de l'administrateur, car ils n'avaient aucune confiance en lui. Les trois petits bergers lui répondirent qu'ils avaient bien le temps d'aller à pied à la Cova d'Airia et refusèrent poliment son invitation. Le responsable du canton ne voulait pas abandonner son projet. Il dit alors que le curé de Fatima voulait voir immédiatement les enfants et qu'il devait les conduire à l'église paroissiale. Les voyants prirent place dans leur voiture et furent menés au presbytère. Il y eut un court interrogatoire. On menaça les petits bergers de la damnation éternelle s'ils continuaient à ne pas dire la vérité. Lucie eut cette belle réponse. « Si ceux qui mentent vont en enfer, alors je n'irai pas en enfer, parce que je ne mens pas et que je dis seulement ce que j'ai vu et ce que la dame m'a dit. Et quant au peuple qui est là, il y est parce qu'il le veut bien, nous n'appelons personne. » Pendant ce temps, l'administrateur avait fait approcher sa voiture contre les marches du presbytère, entre la maison du curé et la foule. Ainsi, à la fin de l'interrogatoire, les enfants furent poussés dans la voiture, qui fut rapidement tirée par le cheval. Comme le conducteur prenait la direction de la Cova d'Airia, le peuple le laissa passer. Quand il fut à une bonne distance de la foule, il quitta le chemin et se dirigea au galop vers Villanova de Urem, le chef-lieu du canton. Il n'y avait aucun doute, on venait d'enlever les trois petits-enfants. Manuel Marteau, le père de François et Jacinthe, jugea que le coup avait été bien monté, qu'il n'était qu'une fourberie, une bien vilaine affaire, et que malheureusement, il n'y avait pas de remède. Sa femme courut avertir sa belle-sœur restée dans sa maison. Maria Rosa reçut la mauvaise nouvelle calmement et affirma « S'ils mentent, il est bon qu'ils reçoivent une punition. S'ils disent vrai, Notre-Dame les défendra. » Quant au curé de Fatima, il se trouvait en mauvaise posture, car ses fidèles l'accusaient d'avoir pris part à l'enlèvement. Il se défendit en faisant publier un article dans un journal local et dans un autre de Lisbonne. Il affirmait qu'il désavouait cet acte odieux et sacrilège qui avait été commis par le brusque enlèvement des enfants qui, dans cette paroisse, disent avoir vu Notre-Dame. Formule qui conservait la neutralité du curé au sujet des apparitions. Les enfants étaient prisonniers, et aucune autorité civile ou religieuse ne voulait prendre le risque de réclamer leur libération. Olivier Santos, l'administrateur du canton, était très fier de son coup. Il ne pouvait comprendre que cette arrestation allait servir à la gloire des trois petits bergers.
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1: Le 13 août 1917, les trois petits bergers furent emmenés de force à Villanova de Hurren par l'administrateur du canton. Ils se trouvèrent dans l'impossibilité d'aller à la Cova da Iria et leur cœur était brisé à la pensée qu'ils ne pourraient se rendre au rendez-vous fixé par la Sainte Vierge. Ils ne pensaient qu'à leur céleste visiteuse et ne se souciaient nullement des pèlerins venus les entourer. Pourtant, ils étaient nombreux. Leur nombre dépassait les 5000. Certains venaient de loin, ils avaient fait le trajet en bicyclette ou en voiture, ceux qui habitaient dans les environs s'étaient déplacés à pied ou à dos d'âne. Ils avaient eu le courage de venir à Fatima. Les bruits les plus alarmants auraient dû les décourager. On allait jusqu'à prétendre que les apparitions étaient démoniaques et que le 13 août, la terre à la Cova da Iria allait s'ouvrir et engloutir toutes les personnes présentes. De telles menaces nous font aujourd'hui sourire, mais il ne faut pas oublier qu'elles pouvaient effrayer des gens simples qui vivaient dans la crainte du diable. Il est donc remarquable que de nombreuses personnes surent surmonter leurs peurs et être présentes sur les lieux des apparitions en ce matin du 13 août. On possède un précieux témoignage de cette journée, celui de Maria de Capellina. Il devait être 11 heures quand arriva Maria des Anges, la sœur aînée de Lucie, avec des chandeliers et des cierges pour les allumer au moment de l'apparition de Notre-Dame. Autour du chêne vert, on priait, on chantait des cantiques. Mais les petits tardaient à venir et tout le monde commençait à s'impatienter. Là-dessus, quelqu'un de Fatima arriva en disant que l'administrateur avait enlevé les enfants. Il s'éleva un brouhaha et je ne sais pas ce que cela aurait donné si soudain un coup de tonnerre ne s'était fait entendre. Puis vint un éclair et aussitôt nous commençâmes tous à remarquer un petit nuage très joli, de couleur blanche, très léger, qui plana quelques instants au-dessus du chêne vert puis s'éleva ensuite vers le ciel et disparut dans les airs. En regardant alors autour de nous, nous observâmes une chose étrange que nous avions déjà vue la fois précédente et que nous devions voir encore dans la suite. Les visages des gens avaient toutes les couleurs de l'arc-en-ciel, rose, rouge, bleu. Les arbres ne paraissaient pas avoir des rameaux et des feuilles, mais seulement des fleurs. Le sol était recouvert de carreaux de couleurs différentes. Les vêtements aussi étaient de toutes les couleurs de l'arc-en-ciel. Les deux lanternes attachées à l'arceau paraissaient être en or. Certainement, Notre-Dame était venue et elle n'avait pas rencontré les enfants. Quel dommage! Elle était venue et elle ne les avait pas trouvés. Ainsi, Notre-Dame était descendue à la Cova da Iria, comme elle l'avait promis, sachant bien qu'elle ne trouverait pas les petits bergers. Elle avait été fidèle à sa parole. Elle eut la bonté de donner aux pèlerins présents un signe de sa venue, en transformant la Cova da Iria en une immense mosaïque colorée. Ces phénomènes lumineux, déjà présents lors du 13 mai, ne feront que s'accroître au long des dernières apparitions. On sait bien que Notre-Dame apparut aux enfants 6 jours plus tard, et l'on pourrait penser qu'elle a pu délivrer le message qu'elle avait prévu de leur confier le 13 août. Mais on peut aussi penser qu'il fut en partie transformé, modifié par ce contretemps. Il serait faux de croire que la malice humaine est insignifiante. Tout au contraire, elle peut modifier les plans de Dieu. Notre-Dame aurait dit le 19 août que le miracle prévu pour la dernière apparition aurait été plus grandiose si les enfants n'avaient pas été arrêtés. Ce qui ne veut pas dire que le spectacle de l'annonce du soleil aurait été plus réussi. La Sainte Vierge désignait un autre phénomène merveilleux, l'arrivée de la paix. Les responsables politiques, en la personne de l'administrateur du canton, avaient montré leur opposition à tout don céleste. On peut donc penser que l'histoire de Fatima et du monde aurait été différente si les enfants avaient été présents au rendez-vous du 13 août. Dieu est fidèle, il fait toujours ce qu'il a annoncé par ses saints, et plus particulièrement par Marie. Il nous donne des rendez-vous, ne les manquons pas.
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0: Jésus, fils de David, prends pitié de moi. Luc 18, 38.
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3: Voilà, j'ai donné pour titre à mon intervention « De Notre-Dame de Lourdes à Gianuacelli, l'itinéraire marial de Sainte Élisabeth de la Trinité ». Alors, parler de la Vierge Marie chez Élisabeth de la Trinité, c'est à la fois facile et difficile. Si on prend la concordance des écrits d'Élisabeth de la Trinité, on va à peu près trouver 2000 occurrences sur le Christ. Et nous ne retrouverons que 300 occurrences pour la Vierge Marie sous les titres de Marie, de Vierge, de Notre-Dame, d'Immaculée ou de Mère. Mais cette apparente discrétion, statistique, ne doit pas masquer l'importance de la Vierge Marie dans la vie et la spiritualité d'Élisabeth. D'ailleurs, lors du procès de béatification, de nombreux témoins ont parlé de sa dévotion et de sa vie mariale. Dans une première partie, je voudrais justement parcourir l'itinéraire d'Élisabeth en montrant la présence de Marie dans sa vie. Et dans un deuxième temps, je reprendrai un peu quatre points de la vie de la Vierge Marie qui ont particulièrement marqué Élisabeth et qui sont très intéressants, me semble-t-il, pour nous aujourd'hui. Alors tout d'abord, une vie en présence de la Vierge Marie. Élisabeth est née au camp d'Avord près de Bourges le 18 juillet 1880. Elle va mourir de la maladie d'Addison à 26 ans le 9 novembre 1906. J'ai divisé sa vie en trois périodes, de sa naissance à ses 14 ans, de ses 14 ans à ses 21 ans, qui correspond à son entrée au Carmel, et la troisième partie, qui est sa vie carmélitaine. Nous n'avons pas beaucoup d'écrits concernant la période de ses 14 premières années. Toutefois, on peut voir qu'elle a été élevée par sa mère dans un climat de prière. Nous avons une lettre charmante d'avril 1882 où la maman d'Élisabeth écrit à sa propre mère, donc à la grand-mère d'Élisabeth, et elle lui dit « Élisabeth est très pénétrée de ta maladie. Non seulement elle prie, mais elle enseigne la prière à sa poupée. Très dévotement, elle vient de la mettre à genoux. » Je trouve ça très mignon, parce qu'en même temps, je me dis, ça dit quelque chose de la transmission que Madame Cathèse a fait à sa fille. En novembre 1882, la famille Cathèse s'installe à Dijon. Et à Dijon, il y a l'église Notre-Dame, qui abrite Notre-Dame du Bon Espoir, une statue de la Vierge qui est très célèbre et qui a été peinte en noir au XVIIe siècle et qu'on appelle la Vierge Noire de Dijon. Et un témoin rapporte que lorsque Élisabeth avait 9 ans, un monsieur lui demande si elle est sage. Or, Élisabeth est un caractère colérique, bouillant, et alors, mais qui est très droit. C'est-à-dire qu'elle va répondre au monsieur « Non, je ne suis pas sage du tout ». Et le monsieur lui répond « Alors va prier la Vierge Noire, elle changera ton cœur. » Or, c'est dans l'église Notre-Dame qu'Élisabeth recevra le sacrement de confirmation le 8 juin 1891. Une confidence d'une de ses amies, Louise de Marval, rapporte un fait étonnant. Vous savez qu'Élisabeth était une grande pianiste. Toute jeune, hein, à 11 ans, elle jouait magnifiquement. Et alors, on nous rapporte ce fait. Une matinée d'enfants avait été organisée. La veille, Élisabeth me confia « J'ai demandé à la Sainte Vierge de ne pas permettre que je prenne part à cette réunion si je devais offenser le bon Dieu par des mouvements de vanité. J'ai peur d'être applaudi au concert. Dans la nuit, elle fut prise d'un mal d'oreille si violent qu'elle ne put en effet se rendre à ce concert. Je trouve ça étonnant, une petite fille de 11 ans qui demande à la Vierge Marie de l'empêcher de participer à un concert pour ne pas offenser Dieu. Son amie Louise Recoing nous rapporte un autre fait. Élisabeth a 13 ans, c'est le 3 avril 1893, un lundi de Pâques. Elles font une excursion à Notre-Dame-des-Temps, à Velars-sur-Ouche, c'est à peu près à 20 km de Dijon. Et elle raconte, sur l'autel se trouvait un livre dans lequel on pouvait écrire le ou les grâces qu'on pouvait désirer obtenir de la Sainte Vierge. Élisabeth lui demanda celle de mourir jeune. Je vois encore sa sœur Marguerite lui disant avec un ton de reproche qu'on n'avait pas le droit de demander cela. Le désir de cette faveur correspondait à celui très ardent qu'elle avait d'aller au ciel le plus tôt possible. Dernier point que je voudrais souligner dans ces 14 premières années, c'est la rédaction qu'elle écrit en fin avril 1894, dont le thème est « Voyage autour de ma chambre ». Elle explique « Entre la cheminée et mon lit se trouve mon petit sanctuaire, là où j'aime tant venir prier. Mon prie-Dieu est en ébène recouvert de tapisseries que ma bonne mère a faites à mon intention, puis mon Christ en ivoire sur un cadre doré garni de velours bleu. Dessous se trouvent des statues du Sacré-Cœur, de la Sainte Vierge et de Saint Joseph. Autre souvenir, le grand rosaire bleu rapporté de mon pèlerinage de Lourdes encadre le Christ. » Alors je note ici la présence à la fois d'une statue de la Vierge dans son petit sanctuaire et celle de ce rosaire apporté de Lourdes, ce qui veut dire qu'en fait, là elle écrit en avril 94, elle a fait sa communion en 91, elle dit que ce rosaire est un souvenir de sa communion, ce qui veut dire qu'en 1890, elle a fait son premier voyage à Lourdes. Et Lourdes va avoir une grande importance, comme on le verra dans sa vie, avec la notion de l'Immaculée Conception. Deuxième partie, de ses 14 ans à son entrée au Carmel. Pour cette période, je vais faire appel à un corpus qui est souvent ignoré dans les écrits d'Élisabeth. C'est les poèmes. Nous avons la chance d'avoir 126 poèmes d'Élisabeth, dont 75 ont été rédigés avant son entrée au Carmel. Bien souvent, évidemment, ces poèmes ne sont pas des grandioses compositions littéraires. De manière très surprenante, pour la musicienne qu'est Élisabeth, c'est un peu peineux, ça rime pas toujours très bien, c'est un peu bancal au niveau des pieds. Mais ce qui est très intéressant dans ses poèmes, c'est ce qu'elle dit elle-même. Dans le poème 28, elle nous dit « Mes vers sont l'écho de mon cœur. S'il leur manque l'harmonie ou une douce mélodie, ils vous diront toujours bonheur. » Et je crois que si on veut communier au cœur d'Élisabeth, c'est véritablement ces poèmes qu'il faut lire et qu'il faut lire attentivement. Imaginez que de 14 à 21 ans, Élisabeth n'a pas de personne avec qui elle peut parler de ce qu'elle vit intérieurement. Donc, qu'est-ce qu'elle va faire? Eh bien, elle va coucher les élans de son cœur dans ses poèmes. Et c'est vraiment des pièces extraordinaires à lire. Durant l'été 1894, elle est à Carlipa. Elle va composer son premier poème qui est dédié à la Vierge Marie. C'est un tout petit quatrain. « Marie, ô tendre mère, je me mets sous ta protection, écoute ma prière et bénis mes résolutions. » On ne sait pas quelles sont les résolutions, Mais en même temps, on voit le mouvement qui est de se tourner vers Marie.

sans doute transmis une grande dévotion mariale à ses filles, parce qu'on profite toujours des excursions pour faire des pèlerinages à la Vierge Marie. Au voyage du retour, on va s'arrêter à Marseille et on va monter à Notre-Dame de la Garde. Une lettre du 4 octobre 1996 à son institutrice évoque le pèlerinage à Lourdes et elle lui écrit « À Lourdes, je prierai bien pour vous. Et si la Sainte Vierge exauce mes prières, il vous tombera du ciel une pluie de grâce et de bénédiction. » Durant l'année scolaire 1897-1898, plusieurs poèmes vont porter la marque de l'affection d'Élisabeth pour la Vierge Marie. L'Angélus du Carmel, à Marie Immaculée, souvenir du pèlerinage à Notre-Dame de Daumois, c'était un petit village qui était à une dizaine de kilomètres de Dijon, le mois de Marie, ou un autre projet d'un voyage à Notre-Dame de Lourdes. Ce pèlerinage aura lieu en fait le 22 juillet 1898, et Élisabeth va alors composer un poème qu'elle appelle « À Lourdes et aux Pyrénées », qui est sa composition 59. Ce jour-là, 22 juillet, elle se fait inscrire dans l'archiconfrérie de l'Immaculée Conception de la Bienheureuse Vierge Marie, établie dans l'église de Notre-Dame de Lourdes. C'est le titre complet. Et nous avons le bulletin d'inscription d'Élisabeth. C'est une date très importante, le 22 juillet 1898, parce que c'est l'anniversaire de son baptême. Elle dira d'ailleurs dans une lettre beaucoup plus tard, dans la lettre 234, que ce jour-là, c'est fête pour son âme, parce que les trois viennent faire leur demeure en elle. Le 20 septembre, elle se rend en pèlerinage à Notre-Dame de Marseille, avec un C, Marseille, qui est près de Limoux. Elle y reviendra de nombreuses fois, et quand elle est au Carmel, elle écrit à sa maman « Je te suis partout. Tu prendras mon âme avec la tienne à Notre-Dame de Marseille. Si souvent nous y sommes montés ensemble, te souviens-tu ?» De retour à Dijon, elle écrit à son amie Marie-Louise Morel qu'elle a fait son pèlerinage à Notre-Dame de la Garde à Marseille. Et le 8 décembre 1898, elle compose un nouveau poème qu'elle intitule « L'Immaculée Conception » et qui va comporter 19 quatrains, ce qui est assez rare chez Élisabeth d'avoir des compositions aussi longues. En 1899, il y a une grande mission à Dijon. Élisabeth s'y prépare dans la prière et son journal est le témoin des prédications entendues, de ses désirs, de ses méditations. Et la mission est en fait mise sous le patronage de Notre-Dame du Perpétuel Secours. Élisabeth prie pour la conversion de M. Chapuis, le propriétaire de l'appartement où elle vit avec sa maman et sa sœur depuis le décès du papa. Et le 12 mars, elle note « Ô Marie, Vierge de Lourdes, Notre-Dame du Perpétuel Secours, venez à mon aide. Sans un miracle de vous, tout est perdu. Et je compte sur ce miracle. » Mais le miracle de la conversion n'a pas lieu. Monsieur Chapuis ne se confesse pas. Mais il va y avoir en fait un autre miracle. Le 26 mars, Madame Cathez dit à sa fille que puisqu'elle ne cesse de penser au Carmel, elle va accepter que sa fille entre au Carmel. Elle y mettra seulement une condition, qu'Élisabeth attende ses 21 ans. Et alors, ce jour-là, dans son journal, Élisabeth exulte de joie en remerciant Marie. « Ô Marie, vous m'exaucez, continuez à me soutenir. C'est bien Marie qui m'a obtenu cette grâce. Ô Marie, merci, je suis si émue. Je ne puis dire que ce mot. Continuez votre œuvre, soutenez ma mère bien-aimée dont j'admire le courage. » Et ce jour-là, elle va écrire un poème qu'elle intitule « 26 mars 1899 » pour remercier Marie. Et il va faire 29 quatrains, c'est le poème le plus long d'Élisabeth. Je vous dis juste le premier quatrain. « Marie, ô ma mère bien-aimée, ô Vierge que j'ai tant invoquée, merci, merci,
c'est trop de bonheur, oh quelle joie !

inonde mon cœur. En juillet 1900, elle va se rendre à Biarritz, où elle admire l'océan près du rocher de la Vierge, puis ce sera son dernier pèlerinage à Lourdes. Le 16 juillet, elle renouvelle le vœu de chasteté qu'elle avait fait de manière privée à l'âge de 14 ans. Elle le confie à Marie, concluant son texte par ces mots. « Marie, ma bonne mère, ô Notre-Dame du Mont-Carmel, offrez-moi, donnez-moi à Jésus. » Lors du voyage du retour, aura lieu un pèlerinage à Notre-Dame de Rocamadour. Puis, elle passe par Paris, où elle se rendra avec sa mère et sa sœur en pèlerinage à Notre-Dame des Victoires. En avril 1901, Élisabeth prépare une jeune fille, Marie-Louise Desmoulins, à la première communion. Cette dernière donne ce témoignage. Elle m'invitait à aimer et à prier la Sainte Vierge. C'est bien elle, il me semble, qui a déposé dans mon âme les germes de cette dévotion filiale. L'été 1901, il n'y a pas de long voyage prévu puisque ce sont les préparatifs de l'entrée au Carmel. Le 2 août, après avoir communié à la messe, elle va quitter sa mère et sa sœur en larmes pour franchir la porte de clôture. La sœur Tourière, sœur Marie-Madeleine du Saint-Sacrement, qui était présente à cet instant émouvant, note et redit au procès de béatification, « Je la vois à son entrée au Carmel, si simple, si courageuse. Elle encourageait sa mère et sa sœur en leur parlant de la Sainte Vierge. » Voilà. Le dernier mot qu'elle a pour sa mère et sa sœur, qui n'ont pas été rapportées malheureusement, mais évoquent la Vierge Marie. Troisième période, au Carmel. En pénétrant dans son nouveau lieu de vie, la postulante va d'abord être entraînée dans tout le cloître par la sous-prieure et elle va découvrir la statue de Notre-Dame de Grâce et de Notre-Dame des Douleurs qui ornent chaque partie du cloître. Quand elle pénètre dans le cœur démonial, elle verra une très belle statue de Notre-Dame du Mont-Carmel posée sur l'autel. Et quand elle va pénétrer dans l'oratoire, elle va voir une Vierge aux mains jointes, drapée d'un manteau bleu semé d'étoiles. Dans le témoignage de Sœur Marie de la Trinité, on trouve un certain nombre de confidences d'Élisabeth. J'y ai glané notamment ces deux phrases. Elle m'a souvent dit que c'était en la Sainte Vierge qu'elle voyait l'idéal de ses relations avec la Sainte Trinité et de sa participation au rôle de co-rédemptrice. Elle m'a dit souvent que la Sainte Vierge, dans son Magnificat, était l'idéal de l'humilité. Dans un témoignage écrit remis à Mère Germaine de Jésus après la mort d'Élisabeth, la même sœur Marie de la Trinité évoque l'attrait d'Élisabeth pour l'habit du Carmel. Notre blanc manteau, symbole de pureté, livré de la Vierge Immaculée, lui fit de suite envie. Chaque fois qu'elle nous voyait le revêtir pour la Sainte Communion, son âme aspirait encore plus au jour où elle revêtirait l'habit des enfants du Carmel. Et là, il y a une anecdote qui est très intéressante. Élisabeth désire recevoir l'habit et elle le demande à la mère fondatrice, Sainte Thérèse de Jésus, Sainte Thérèse d'Avila. Et un soir, qu'elle est en prière devant une relique de la Madré, elle entend intérieurement que l'habit lui sera donné pour la fête de l'Immaculée Conception. Elle le confie à Mère Germaine, qui est alors sa maîtresse des novices, qui lui répond très gentiment qu'avant de songer à revêtir l'habit d'un ordre, il fallait d'abord en acquérir les vertus.
En novembre, le chapitre vote à l'unanimité pour la prise d'habit qui est prévue pour la fête de l'apôtre Jean le 27 décembre. Mais diverses circonstances vont faire que la date ne pourra pas être le 27 décembre et finalement, la fête a lieu le dimanche 8 décembre. Élisabeth va redoubler de joie, car non seulement ce sera la fête de l'Immaculée Conception, mais c'est un dimanche, le jour du Seigneur, jour de sa naissance, puisqu'elle est née aussi un dimanche. Elle écrit au chanoine Angle, le confident de ses désirs de vie religieuse quand elle avait 8 ans. C'est donc le 8, en cette belle fête de son Immaculée Conception, que Marie va me revêtir de ma chair livrée du Carmel. En 1902, pour Sœur Marie de la Trinité, elle va écrire une poésie. Je vous en lis juste la première strophe. Dans un profond silence, une ineffable paix, une oraison divine qui ne cessait jamais, l'âme tout envahie des clartés éternelles, se tenait nuit et jour Marie, Vierge fidèle. Son cœur, comme un cristal, reflétait le divin, l'hôte qui l'habitait, la beauté sans déclin. Elle attire le ciel et voici que le Père va lui livrer son Verbe pour en être la mère. Alors l'esprit d'amour de son ombre la couvre, les trois viennent à elle et c'est tout le ciel qui s'ouvre, qui se penche et s'incline adorant le mystère de ce Dieu qui s'incarne en cette Vierge Mère. Le 29 juillet 1905, elle compose une prière, un poème qui s'intitule « Aimer ». Elle va prendre plusieurs exemples, Marie-Madeleine, etc. et la Vierge Marie. « Aimer, c'est imiter Marie, exaltant de Dieu la grandeur, alors que son âme ravie chantait son cantique au Seigneur. Votre centre, ô Vierge fidèle, était l'anéantissement, car Jésus, splendeur éternelle, se cache dans l'abaissement. C'est toujours par l'humilité que votre âme le magnifie. L'apôtre, en son infirmité, s'écriait « Je me glorifie, car la force du Rédempteur habite et triomphe en mon cœur. » Elle va composer d'autres poèmes à la Vierge Marie, la louange de la Reine du Carmel, le préparatif de Laudem Gloriae, le nom qu'elle se donne, pour Notre-Dame de la Merci, pour fêter le 12e anniversaire de la profession de sa prieure. Élisabeth, en 1903, je reviens un peu en arrière, pendant le temps de l'Avent, va demander, de manière assez exceptionnelle, à pouvoir recevoir dans sa cellule la statue de Notre-Dame de Lourdes qui appartenait à sa maman. Et cela lui a été accordé par la prieure. Et elle a cette lettre étonnante qu'elle envoie à sa maman le 31 décembre. « Voici la Vierge Sainte qui veut revenir à toi pour te dire tous les souhaits de ton Élisabeth. C'est tout son cœur qu'elle t'apporte aujourd'hui. J'ai passé avec cette chère statue des jours délicieux dans l'intimité de notre petite cellule. Elle m'a dit tant de choses. Tu verras comme elle est vivante, qu'elle vienne combler le vide de ta solitude en te disant les secrets de l'union. Jésus, Marie, ils s'aimaient tant. Tout le cœur de l'un s'écoulait en l'autre. Je suis à bonne école, maman chérie. Il m'apprend à t'aimer comme il a aimé, lui le Dieu tout amour. Mais pour faire la volonté de son père, il a quitté cette mère qu'il aimait infiniment. Moi aussi, c'est pour cela que je t'ai laissé. Mais je suis plus près de toi, car je n'ai plus qu'un cœur, qu'une âme avec ma petite maman. Je confie à la Sainte Vierge toutes mes tendresses, tous mes souhaits pour toi et pour Guite. » Lors de sa maladie, Élisabeth va donner à cette statue le nom de Gianuacelli, porte du ciel.
Dans ses souvenirs, Mère Germaine de Jésus rapporte « Un jour, sœur Élisabeth dépose dans la cellule de sa prieure un petit cartonnage représentant une citadelle avec un pont-levis. Près de la porte close, une vierge de Lourdes découpée avec le nom Jeannouat Shelly. » Plus loin, elle précise « Elle tenait dans ses bras une statue de la Sainte Vierge qui ne la quittait jamais. Depuis une certaine nuit de grâce, en laquelle, poursuivant ses divins colloques, son regard s'était reposé sur une image fixée à la muraille et représentant la Vierge de douleur. Pénétrée d'une douce émotion, elle avait senti au fond de son cœur comme un affectueux reproche, une tendre et maternelle invitation à un plus filial recours. Elle avoua qu'en effet, elle pensait moins à la Sainte Vierge depuis quelque temps. Mais dès lors, elle éprouva un redoublement d'amour pour sa mère du ciel. Se souvenant d'une Vierge de Lourdes, auprès de laquelle jeune fille elle avait reçu bien des grâces, sœur Élisabeth la demanda à sa mère, afin que celle qui avait veillé sur son entrée gardât aussi sa sortie. Désormais, elle ne la nomma plus que Jeannouat Shelly. À la fin de sa vie, Élisabeth va rédiger, à la demande de sa prieure, ce qu'on a appelé la dernière retraite. C'est-à-dire que sa prieure lui avait demandé de noter ses belles rencontres pendant son temps de retraite. Et elle conclut le 15e jour par ces mots. « Quand j'aurai dit mon consummatum est, c'est encore elle, Jeannouat Shelly, qui m'introduira dans les parfums, dans les parvis divins, me disant tout bas la mystérieuse parole, je me suis réjoui dans cette parole qui m'a été dite, nous irons dans la maison du Seigneur. » Ce rapide parcours biographique manifeste clairement, je crois, la présence et l'importance de la Vierge Marie dans la vie et la spiritualité d'Élisabeth. L'Immaculée Conception, Notre-Dame de Lourdes, l'a accompagnée tout au long de sa vie et, sous le nom de Jeannouat Shelly, l'a introduite dans les parvis divins. Je voudrais maintenant, dans une deuxième partie plus rapide, contempler et m'émerveiller avec vous et avec Élisabeth de cette contemplation qu'elle faisait. Je vais prendre quatre points seulement parce que je ne pouvais pas en prendre plus pour garder le temps. L'Immaculée Conception, l'Annonciation, le temps de l'Avent et Marie au pied de la croix. Nous savons que la communauté de Dijon a fêté très solennellement les 50 ans du dogme de l'Immaculée Conception en 1904, donc elles ont fêté ça. Et Élisabeth va écrire, je vous l'ai dit tout à l'heure, deux poèmes en l'honneur de l'Immaculée. Le premier commence par une demande. « Ô, garde-moi toujours chaste et pure, préserve-moi de toute souillure, veille avec soin sur mon faible cœur pour qu'il plaise au bien-aimé Sauveur. » Et chaque fois qu'Élisabeth se tourne vers Marie, c'est toujours pour qu'elle l'unisse davantage à Jésus. Et elle achève son poème sur la certitude d'être exaucée. « Tu le garderas toujours chaste et pur, le préservant de toute souillure, afin qu'il plaise à mon doux Sauveur. » Le cœur de la poésie, d'ailleurs, est centré sur le Christ Jésus, qui viendra habiter ce jardin solitaire et dont Élisabeth veut partager la souffrance par amour des pécheurs. Le second poème, du 8 décembre 1898, chante la grotte de Lourdes, mais chante également la souffrance d'Élisabeth de ne pouvoir répondre à son appel au Carmel à cause du refus de sa maman. Elle écrit « à la grotte de Notre-Dame, de Lourdes en ce coin des cieux où passa le souffle de Dieu comme une ardente et pure flamme. Dans cette pieuse solitude, j'offrirai mes pleurs, mes soupirs, mes tristesses, mes inquiétudes à la reine des martyrs. » Puis écoute cette prière, « Vierge, c'est le cri de mon cœur. Je te recommande ma mère, à qu'elle ignore ma douleur. »
Parce que voilà, Elisabeth, qui souffre du refus de sa maman, ne veut pas que sa maman sache combien cela la fait souffrir. Elisabeth veut répondre à l'imitation de Marie pour ressembler au Christ. Elle écrit dans sa dernière retraite, « Marie répondit pleinement à l'élection divine dont parle l'apôtre. Elle fut toujours pure, immaculée, irrépréhensible. Aux yeux du Dieu trois fois saint, son âme est si simple. Les mouvements sont si profonds qu'on ne peut les surprendre. Elle semble reproduire sur la terre cette vie qui est celle de l'être divin, l'être saint. » Dernière retraite, numéro 40. Le mystère de l'Annonciation. Ça, c'est pour moi un des sommets d'Élisabeth. Sœur Élisabeth, Sœur Marie de la Trinité, note dans ses souvenirs que la fête de l'Annonciation était chère à son cœur. Mais je voudrais simplement lire la lettre qu'elle a écrite, la lettre 246. Une amie d'Élisabeth, Madame de Sourdon, va lui envoyer une image de l'Annonciation et qu'elle va mettre pour décorer sa cellule. Et elle écrit ceci. « Dans la solitude de notre petite cellule, que j'appelle mon petit paradis, car elle est toute pleine de celui dont on vit dans le ciel, je regarderai bien souvent la précieuse image. Je m'unirai à l'âme de la Vierge alors que le Père la couvrait de son ombre, tandis que le Verbe s'incarnait en elle et que l'Esprit survenait pour opérer le grand mystère. C'est toute la Trinité qui est en action, qui se livre, qui se donne. N'est-ce pas sous ces étreintes divines que doit s'écouler la vie de la Carmélite. » Élisabeth, dans cette lettre, parle de la vie de la Carmélite. Mais lorsque nous lisons attentivement sa correspondance, nous voyons que cette manière de vivre sous les étreintes de la Trinité Sainte, elle l'indique à sa sœur qui est mariée et mère de deux enfants, dans la lettre 269, où elle reprend quasiment les mêmes termes que dans la lettre que je viens de vous lire. Elle va le faire également à son amie Germaine de Gémeaux, qui vit en plein monde, dans la lettre 278. Pour Élisabeth, c'est la vie de tout chrétien, de tout baptisé, qui est appelé à s'écouler ainsi sous les étreintes de la Trinité Sainte, à l'image de la Vierge de Nazareth. Troisième point, le temps de l'Avent. Elle écrit à sa sœur Gitte, le 22 novembre 1903, « Penses-tu ce que ce devait être en l'âme de la Vierge lorsqu'après l'incarnation, elle possédait en elle le Verbe incarné, le don de Dieu ? En quel silence, en quel recueillement, quelle adoration elle devait s'ensevelir au fond de son âme pour étreindre ce Dieu dont elle était la mère ? Ma petite Gitte, il est en nous. Tenons-nous tout près de lui, en ce silence, avec cet amour de la Vierge. C'est comme cela que nous passerons l'Avent. » Elle dira la même chose à l'abbé Chevignard. « Il me semble que l'attitude de la Vierge, durant les mois qui s'écoulent entre l'Annonciation et la Nativité, est le modèle des êtres intérieurs, des êtres que Dieu a choisis pour vivre au-dedans, au fond de l'abîme sans fin. Dans quelle paix, dans quel recueillement Marie se rendait et se prêtait à toute chose, comme celles qui étaient les plus banales étaient divinisées par elle, car à travers tout, Marie restait l'adorante du don de Dieu. Cela ne l'empêchait pas de se dépenser au dehors lorsqu'il s'agissait d'exercer la charité. » Voilà. Beau programme de vie tracé pour tout chrétien, à l'image de la Vierge Marie, devenir les adorateurs du don de Dieu à travers toutes nos actions. Dernier point, au pied de la croix.
Élisabeth va être très attentive à tous ceux qu'elle connaît et qui vont vivre un deuil. Son amie Marie-Louise Morel, qui est mariée, va perdre dramatiquement son premier enfant. Élisabeth lui dit qu'elle ne veut pas lui donner de paroles de consolation parce qu'elle sait très bien que les paroles humaines ne peuvent rien faire. Mais elle lui dit « Il est un cœur de mère en lequel vous pouvez aller vous blottir, c'est celui de la Vierge. Il a connu tous les brisements, tous les déchirements. Il restait toujours si calme, si fort, car toujours, il restait appuyé à celui de son fils. » Je ne vais pas vous lire la lettre qu'elle écrit à sa maman, je vais prendre tout de suite la dernière retraite où elle donne ce très beau témoignage. « Cette reine des vierges est aussi reine des martyrs. C'est encore en son cœur que le glaive la transperça, car chez elle, tout se passe au-dedans. Qu'elle est belle à contempler durant son long martyr, si sereine, enveloppée dans une sorte de majesté qui respire à la fois la force et la douceur. C'est qu'elle avait appris du Verbe lui-même comment doivent souffrir ceux que le Père a choisis comme victimes, ceux qu'il a résolu d'associer aux grandes œuvres de la rédemption, ceux qu'il a connus et prédestinés à être conformes à son Fils crucifié par amour. Elle est là, au pied de la croix, debout, dans la force et la vaillance. Voici mon maître qui me dit « Ecce mater tua », il me la donne pour mère. Et maintenant qu'il est retourné au Père, qu'il m'a substitué à sa place sur la croix, afin que je souffre en mon corps ce qui manque à sa passion pour son corps qui est l'Église, la Vierge est encore là pour m'apprendre à souffrir comme lui, pour me dire, pour me faire entendre ces derniers chants de son âme que nul autre qu'elle, sa mère, n'a pu entendre. » Ces paroles d'Élisabeth sont suffisamment fortes et puissantes. Il nous faut les accueillir dans le silence. Dans ses lettres, c'est ma conclusion, Élisabeth affirme souvent à ses correspondants qu'elle va les confier avec leur intention à la Vierge Marie. À la fin de sa vie, dans la dernière retraite, au tout début, elle explicite son grand amour pour la Vierge Marie. « Nul n'a vu le Père, nous dit saint Jean, si ce n'est le Fils et ceux auxquels il a plu au Fils de le révéler. Il me semble qu'on peut dire « Nul n'a pénétré le mystère du Christ en sa profondeur, si ce n'est la Vierge. » Comme tous les saints restent dans l'ombre, quand on regarde aux clartés de la Vierge. Elle, c'est l'inénarrable. C'est le secret qu'elle gardait, repassait dans son cœur et que nulle langue n'a pu révéler, nulle plume n'a pu traduire. Cette mère de grâce va former mon âme afin que sa toute petite enfant soit une image vivante, saisissante de son premier-né, le Fils de l'Éternel, celui-là qui fut la plus parfaite louange de la gloire de son Père. Tout l'itinéraire marial de Sainte Élisabeth de la Trinité peut se résumer par cette demande qu'elle fait au chanoine Angle le 8 juillet 1906. Voulez-vous me consacrer à la Sainte Vierge ? C'est elle, l'Immaculée, qui m'a donné l'habit du Carmel. Et je lui demande de me revêtir de cette robe de lin fin dont l'épouse se pare pour se rendre au souper des noces de l'agneau. Croyez, cher monsieur le chanoine, à la respectueuse affection de la petite carmélite qui se dira votre enfant au ciel comme sur la terre.

Jésus leur demanda, « Et vous, que dites-vous? Pour vous, qui suis-je? » Alors Pierre prit la parole et dit, « Le Christ, le Messie de Dieu. » Luc 9, 20.

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1: Paul VI affirme en des mots émouvants « Marie est vraiment notre sœur. En femme humble et pauvre, elle a pleinement partagé notre condition. » Et Jean-Paul II ajoute que « Marie rappelle à chacun que Dieu l'aime personnellement, qu'il veut uniquement son bien et le suit constamment en ayant sur lui un dessein de grâce et de miséricorde qui a atteint son sommet dans le sacrifice rédempteur du Christ. La Vierge Marie est sans nul doute la femme du « Qu'il me soit fait selon ta parole » et du « Mon âme exalte le Seigneur ». La femme de « L'heure de Jésus » à Cana, puis sous la croix. La femme qui prie au Cénacle dans l'attente de l'Esprit. La femme glorieuse de l'Apocalypse, couronnée de 12 étoiles, glorieuse parmi tous les saints. Surtout, Marie est mère, mère de Dieu et notre mère, mère de l'Église et mère de l'humanité. Marie est une mère qui tourne ses yeux miséricordieux sur les hommes et les femmes de toutes nations, races, cultures et époques. Elle se tient auprès de tout homme de bonne volonté qui vit et agit pour rendre le monde plus humain, plus évangélique. Marie, Mère de l'humanité, prie et accompagne le chemin de tous les peuples qui luttent pour la justice, la paix et la dignité.
0: À présent, nous nous unissons en prière avec le monde entier en renouvelant notre consécration à Marie.
2: Vierge Immaculée, Mère de Dieu et de l'humanité, je t'accueille comme don de Jésus sous la croix et je me confie entièrement à toi. Je t'offre toute ma vie, ce que je suis, ce que j'aime et ce que j'ai, afin que resplendisse en moi la beauté du Christ. Aide-moi à être docile à l'Esprit et à vivre avec joie ma vocation dans l'Église, afin de collaborer à ta mission maternelle et d'orienter vers Dieu le cœur de tout homme. Toi qui as guidé Saint Maximilien Kolb pour aimer sans mesure, enseigne-moi à être témoin de l'Évangile et à faire de ma vie un don. Je te confie les personnes que je rencontrerai et je t'offre le travail, les joies et les souffrances de cette journée. Ô Marie, conçue sans péché, prie pour nous qui avons recours à toi et pour ceux qui n'ont pas recours à toi.
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1: Communiquer l'Évangile dans un monde en changement. C'est le titre d'un document des évêques italiens au début de ce millénaire. C'est un défi et une mission qui nous semble souvent difficile, compliqué, et nous nous laissons facilement séduire par le pessimisme et la méfiance. Il nous manque la foi dans le Christ qui appelle, sauve, aime son Église, donc ne l'abandonne pas. Tout en respectant la liberté humaine, le Christ est celui qui sait écrire droit sur des lignes courbes de notre histoire. Mais communiquer l'Évangile ne peut se passer de notre témoignage de communion et d'unité. Quand nous sommes divisés, ce message devient inaudible. Il ne peut être transmis que si nous restons ensemble. Dans un monde où la violence et la vengeance tentent de s'imposer, nous pouvons parvenir à changer les situations les plus difficiles par le dialogue et la rencontre fraternelle. L'Église est une grande famille universelle, ouverte à tous. Nos communautés sont appelées à être des lieux d'écoute, d'accueil et de réconciliation. Nous avons nos difficultés devant les yeux tous les jours. C'est pourquoi nous ne nous lassons pas de nous confier à Marie pour que nous puissions être dans ses mains des instruments de communion et de paix.
0: À présent, nous nous unissons en prière avec le monde entier en renouvelant notre consécration à Marie.
2: Vierge Immaculée, Mère de Dieu et de l'humanité, je t'accueille comme don de Jésus sous la croix et je me confie entièrement à toi. Je t'offre toute ma vie, ce que je suis, ce que j'aime et ce que j'ai, afin que resplendisse en moi la beauté du Christ. Aide-moi à être docile à l'Esprit et à vivre avec joie ma vocation dans l'Église, afin de collaborer à ta mission maternelle et d'orienter vers Dieu le cœur de tout homme. Toi qui as guidé Saint Maximilien Kolb pour aimer sans mesure, enseigne-moi à être témoin de l'Évangile et à faire de ma vie un don. Je te confie les personnes que je rencontrerai et je t'offre le travail, les joies et les souffrances de cette journée. Ô Marie, conçue sans péché, prie pour nous qui avons recours à toi et pour ceux qui n'ont pas recours à toi.
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Chers amis, je vous propose aujourd'hui de renouveler votre façon de prier la Sainte Vierge lorsque vous vous trouvez en esprit ou en réalité devant la grotte de Lourdes et que vous voulez prier aux grandes intentions qui vous sont chères, que vous voulez prier pour les autres. Eh bien, au lieu de prier simplement pour les autres, vous allez imaginer les pensées de la Sainte Vierge pour toutes ces personnes pour lesquelles vous désirez prier. La Sainte Vierge, elle cogite. J'aime bien ce mot latin avec lequel on dit penser, cogitare. Cogiter, c'est agiter plusieurs idées à la fois dans son esprit. Et la Sainte Vierge, elle ne cesse de cogiter. Lorsque vous la voyez dans sa niche au cœur de la grotte de Massabielle, qu'est-ce qu'elle cogite, la Sainte Vierge ? Elle pense à chacun et à chacune de ses brebis, de ses enfants. Et pour chacun d'eux, elle imagine, elle cogite ce qu'elle va faire pour les aider à se rapprocher de Jésus. Elle imagine les ruses qu'elle va employer pour les faire ramener à son Jésus. Et elle imagine un tas de choses. Et ces choses se réalisent. Donc au lieu de penser simplement, je vais penser à telle personne, je voudrais bien qu'elle se convertisse. Eh bien, vous imaginez les ruses que la Sainte Vierge va utiliser pour la ramener à son Jésus. Et vous imaginez des choses qui se sont déjà réalisées pour d'autres personnes. Par exemple, ce jeune homme qui va à Lourdes pour porter les valises de sa tante et qui va se retrouver à genoux devant le Saint-Sacrement et qui dans la seconde sait qu'il deviendra prêtre pour aider les gens à rencontrer Jésus comme il est en train de le rencontrer. Ou bien cet homme qui n'avait pas du tout envie d'aller à Lourdes, mais pour faire plaisir à sa femme, il accepte de l'y accompagner. Et il est bouleversé par une prédication qui l'amène à se confesser, et ça change sa vie. Eh bien, cela, la Sainte Vierge l'avait imaginé depuis toujours, depuis des années, on peut même dire depuis des siècles, avant même son existence. C'est cela le cœur de Marie. Le cœur de Marie est un endroit où il y a un tas de pensées qui se bousculent, mais qui se bousculent paisiblement. Et c'est sa joie. Elle est en train d'imaginer avec joie ce qu'elle va faire pour aider les gens à devenir meilleurs. Voilà, mes frères, ce qu'est le cœur de Marie. Un monument d'intelligence et de cogitation. C'est sa joie. Il n'y a pas que la petite Thérèse qui passe son ciel à faire du bien sur la terre, bien sûr. Tous les saints, et très spécialement notre maman du ciel. Elle est l'associée privilégiée du Saint-Esprit. Le Saint-Esprit, c'est celui qui bouscule nos cœurs. C'est celui qui nous rappelle les paroles du Seigneur. C'est celui qui nous les fait goûter, approfondir et réaliser. Mais la Sainte Vierge est son associée. Et nous avons le droit de penser que le Saint-Esprit utilise l'intelligence de Marie, le cœur de Marie, pour que notre vie change. Elle travaille, son esprit travaille, son esprit est en activité perpétuelle. C'est un feu d'artifice dans le cœur de Marie. Voilà comment vous pouvez dire, Sainte Marie, tu es bénie entre toutes les femmes, tu es vraiment une maman qui pense des choses extraordinaires pour ses enfants. Et Jésus, le fruit de tes entrailles, il est béni, il est puissant et il peut réaliser ce que tu lui demandes de faire. Prie pour nous pauvres pécheurs. Mais en disant cela, vous pensez que c'est une prière active et c'est une prière intelligente. Elle propose à Jésus de faire des choses pour que ses enfants deviennent vraiment des enfants de Dieu. Amen.

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Ce que vous voulez que les autres fassent pour vous, faites-le aussi pour eux. Luc 6, 31.

frères et sœurs, chaque jour nous prions la très sainte Vierge Marie en lui disant « Priez pour nous pauvres pécheurs, maintenant et à l'heure de notre mort. » Eh bien, nous devrions demander à la Sainte Vierge de nous aider à nous débarrasser d'un péché trop fréquent chez les hommes d'Église, chez les chrétiens, celui de dénoncer sans cesse ce qui ne va pas dans l'Église, les erreurs ou les bêtises des gens d'Église. Alors, il est parfois de notre devoir de parler, de dénoncer le mal, les erreurs, les péchés. C'est ce qu'a fait Jean-Baptiste pendant des années. Il y a laissé sa peau, d'ailleurs. Il n'a cessé de préparer les Juifs à la venue du Messie en appelant tout le monde à la conversion, tout en leur demandant de se faire baptiser dans le Jourdain en signe de repentance. Et il a osé contester les grands de ce monde. Il a osé dire au prince de Galilée dont il dépendait, Hérode, « Vous n'avez pas le droit d'épouser la femme de votre frère Hérodiade. Vous n'avez pas le droit. » Et il en est mort. Il a été décapité à la suite d'un repas que donnait justement Hérode au prince de sa cour. Et il en est mort. Il a été décapité. C'est beau quand on ose contester comme cela les grands de ce monde pour dire la vérité. Je pense à Jérôme le Jeune, ce grand médecin qui a découvert la trisomie, qui a découvert dans son hôpital de la Salpêtrière à Paris que le mongolisme, comme on disait à l'époque, était dû à un chromosome supplémentaire, le 31. Il aurait dû recevoir le prix Nobel à cause de cela. Et un jour, il dit à sa femme, « Je sais que dans la conférence que je vais donner aux États-Unis, je vais me condamner définitivement à ne jamais recevoir ce prix. » Parce qu'une fois de plus, il a osé contester, condamner tous ces médecins qui étaient fiers de se servir de sa découverte pour supprimer les Mongoliens, pour commettre l'avortement des Mongoliens. Donc c'est beau de dénoncer la vérité à temps et à contre-temps, quand c'est notre devoir. C'est ce que vous faites lorsque vous osez contester les erreurs de vos enfants quand ils sont encore adolescents. Mais vous savez qu'il y a un moment où ce n'est pas la peine de le dire, parce que vous faites plus de mal que de bien. Parfois il faut parler, parfois il faut se taire. Il faut se taire et prier pour ceux qui se trompent, plutôt que de passer du temps à dénoncer leurs erreurs et leurs bêtises. C'est là de nos péchés, c'est un péché dans lequel nous tombons presque tous. Nous passons du temps à parler, à redire qu'un tel se trompe. C'est vrai, mais à quoi ça sert de le dire? Qu'est-ce que nous devrions faire? Nous devrions prier et faire prier pour les erreurs qui se disent, pour les bêtises qui se proclament. Nous devons prier. Et dans le ciel, nous serons remerciés pour avoir prié. Et sans doute que nous ferons du purgatoire parce que nous aurons trop déblatéré sur le mal qui existe au lieu de prier pour qu'il soit éradiqué par notre prière. Car nous devons croire que nous faisons du bien non seulement lorsque nous parlons, mais lorsque nous nous taisons. Et que dans le silence de notre cœur, nous disons « Seigneur, prends pitié de ces gens qui disent du mal sans s'en rendre compte. » Père, pardonne-leur, ils ne savent pas ce qu'ils font, ils ne savent pas ce qu'ils disent. Et notre prière a bien plus d'importance que notre discours. Oh, mes frères, nous sommes tous comme cela. Moi aussi, ça m'est arrivé de trop parler des défauts d'autrui, des défauts sous prétexte de les dénoncer. Il vaut mieux se taire, bien souvent. Et cette prière silencieuse que l'on fait a bien plus d'importance que nos discours. Sainte Marie, aide-nous à faire comme tu le faisais toi-même à Nazareth. Lorsque tu entendais les gens de Nazareth dire du mal de ton fils, puisqu'ils ne croyaient pas qu'il était le Messie, tu savais que ça ne servait à rien de contester, tu te contentais de prier en silence. Ô Vierge du silence, ô Vierge qui a porté le Verbe, qui a appris à Jésus à parler, tu as appris aussi, au contact de Jésus, à te taire et à prier.
prie pour nous, pour que nous sachions nous aussi supprimer notre langage de médisance et le remplacer par une prière de supplication.

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Quand quelqu'un entend la parole du royaume sans la comprendre, le mauvais survient et s'empare de ce qui est semé dans son cœur. Celui-là, c'est le terrain ensemencé au bord du chemin. Matthieu 13, 19.

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Je vais avoir le plaisir de vous parler aujourd'hui de la façon dont la récitation du chapelet peut vous aider à mieux vivre le second commandement de la charité fraternelle. Mais avant de vous le montrer, je vais vous rappeler que il y a une difficulté à résoudre. Très souvent, on nous dit, les incroyants nous disent, quand vous aimez les autres, vous ne les aimez pas vraiment puisque vous les aimez pour l'amour de Dieu. Et par conséquent, il vaut mieux finalement être soigné par une infirmière qui n'a pas la foi que par une religieuse qui vous soigne pour l'amour de Dieu. Parce que lorsque la religieuse vous soigne, ce n'est pas bien sûr qu'elle vous aime elle-même, elle vous aime comme un moyen d'aimer Dieu. Vous n'êtes qu'un moyen d'aimer Dieu. Vous n'êtes pas aimé pour vous-même. Tandis que lorsque quelqu'un vous aide, vous soigne, vous aime sans avoir la foi, au moins vous êtes sûr d'être aimé pour vous-même. C'est une objection qui revient régulièrement. La foi empêcherait les gens d'aimer vraiment les gens. La foi serait un obstacle à un amour authentique. Eh bien, il est assez facile de montrer que ce n'est pas vrai. Mais enfin, il faut quand même répondre sérieusement à cette objection. Et c'est à cause de cette objection qu'à un certain moment, on disait, il faut aller à Dieu, bien sûr, lorsqu'on s'occupe des autres, mais on lui demande simplement de donner la force d'aimer les autres. C'est-à-dire qu'on va chercher auprès du cœur de Dieu une espèce de réserve d'amour qui nous manque pour que le Seigneur nous donne un dynamisme que nous n'aurions pas par nous-mêmes. Donc, nous allons chercher à Dieu, de chercher en Dieu un amour qui va nous permettre d'aimer les autres. Et quand nous serons au contact des autres, moins nous pensons à Dieu, mieux ça vaudrait. Voyez, il faudrait aimer les autres sans aucune considération de la présence de Dieu dans leur âme. Oubliez ce que Jésus nous dit dans le célèbre chapitre 25 de l'évangile de saint Matthieu. J'ai eu faim et vous m'avez donné à manger. J'ai eu soif et vous m'avez donné à boire. Il ne faudrait pas penser à la présence d'autrui, à la présence de Jésus dans le cœur d'autrui, parce que cela abîmerait votre charité fraternelle. C'est une erreur. Il suffit de voir que tous nos grands saints, que les jeunes jugants, fondateurs des Petites Sœurs des Pauvres, Mère Teresa et compagnie, n'ont pas peur de dire qu'elles vont vers les autres en pensant à la présence mystérieuse de Jésus en eux. Ce n'est pas seulement le sidéen, le pauvre que je soigne, c'est Jésus en eux. Et ça leur donne une charité encore plus exquise, parce que lorsqu'on pense que Jésus se plaît à voir les soins que l'on donne à un pauvre, que nous, on le fait aussi pour faire plaisir à Jésus, eh bien, on le fait avec une extraordinaire tendresse. C'est Jésus que l'on soigne. On soigne un membre souffrant de Jésus-Christ. Cela n'empêche pas d'aimer l'autre, mais on l'aime encore plus parce que non seulement il est sympathique ou non, mais c'est Jésus que l'on soigne. On fait plaisir à Dieu. Frères et sœurs, vous avez le droit de penser, vous avez le droit de penser que lorsque vous aimez les autres, vous faites plaisir à Dieu. Et par conséquent, si l'autre n'apprécie pas tellement ce que vous faites, s'il ne vous obtenez aucune reconnaissance, vous êtes heureux de le faire parce que Jésus, lui, a du plaisir à recevoir vos soins, votre activité, votre charité. Il a du plaisir. Vous vous rendez compte ? En soignant quelqu'un qui ne s'intéresse pas du tout à ce que vous faites, qui ne vous dit jamais merci, qui a même l'air de rouspéter, eh bien, vous continuez à le faire parce qu'il y a quelque chose qui vous plaît, c'est que Jésus se plaît, a du plaisir, et qu'il vous récompensera au centuple. Vous avez le droit de penser à cette récompense. Et quelle est cette récompense? Eh bien, dans le ciel, tu t'apercevras que cette personne te dira encore plus merci. Vous avez le droit de désirer la reconnaissance des autres. On chante parfois la phrase de Sainte Thérèse, « Aimer, c'est tout donner et se donner soi-même », mais ce n'est pas vrai. Benoît XVI l'a rappelé dans son encyclique sur la charité. Aimer, c'est donner, mais c'est aussi recevoir. Si vous aimez vraiment les autres, vous souhaitez être en dialogue, en intimité avec eux. Même si vous soignez quelqu'un qui est dans le coma, vous avez le droit de penser qu'un jour, il vous dira merci de l'avoir si bien soigné. Ce n'est pas un manque d'amour, c'est le fait que vous l'aimez vraiment.
Vous ne l'aimez pas, vous ne lui rendez pas service pour avoir bonne conscience, vous lui rendez service dans l'espoir d'une véritable amitié qui va se nouer. Et c'est comme ça qu'on continue à, aimer des gens qui ne vous aiment plus, qui vous ont envoyé promener, parce qu'on le vit dans l'espérance d'une réconciliation future. Donc la perspective de la présence de Jésus chez ceux que vous soignez, que vous aimez, ne vous empêche absolument pas de les aimer par eux-mêmes. Et alors, que fait la Sainte Vierge là-dedans? Eh bien, Sainte Marie, Mère de Dieu, prie pour nous pauvres pécheurs. Et il est béni le fruit de tes entrailles, Jésus, à qui nous faisons plaisir lorsque nous faisons plaisir aux autres. Jésus qui réconciliera les êtres les plus désunis, il est béni. Nous disons à la Sainte Vierge, heureusement qu'il est là ton Jésus, parce qu'il est capable de réaliser l'impossible. Grâce à l'espérance que nous avons de la vie future, eh bien, nous continuons à aimer vraiment ceux qui ne nous aiment pas, car nous les aimons dans l'espérance qu'un jour on pourra s'embrasser l'un l'autre de tout cœur.

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Vous savez, mes frères, que lorsque Jésus est apparu à Paris le Monial, à Marguerite Paris, il lui a demandé qu'on honore très spécialement son cœur le premier vendredi du mois. Et par conséquent, lorsque vous êtes le premier vendredi du mois, eh bien, vous pouvez dire à la très sainte Vierge, « Et béni le fruit de tes entrailles, Jésus, qui nous aime tant. » Et vous lui demandez, et vous demandez à la très sainte Vierge de vous donner une véritable contrition, de ne pas suffisamment aimer ce Jésus qui vous aime tant. La dévotion au Sacré-Cœur nous rappelle que Jésus est un véritable amoureux. « Ce n'est pas parce que je suis Dieu, dit-il au petit Van ou bien à Gabriel Bossy, ce n'est pas parce que je suis Dieu que je ne suis pas un véritable amoureux, que je n'ai pas des sentiments, que je ne suis pas triste lorsque tu m'oublies, et que je suis extrêmement heureux lorsque tu penses à moi, et que tu me dis des mots d'amour. » Alors on a envoyé promener la dévotion au Sacré-Cœur dans les années 70-80, parce qu'on a trouvé que c'était trop sentimental, que c'était bon pour des gens sentimentaux qui avaient besoin d'être consolés. Mais nous avons tous besoin d'être consolés. Nous avons tous besoin de sentir, de savoir que nous ne sommes pas seuls. C'est la grande tristesse des gens. Il n'y a personne qui me comprend. Je ne reçois pas beaucoup de visites. Jésus, il est toujours là, comme un amoureux. Et vous pouvez lui parler familièrement, en lui disant, « Mon Jésus, je vais te raconter ce que j'ai fait aujourd'hui. » Et il me dit, « Parle-moi de ton jardinage, parle-moi de tes soucis, ça m'intéresse. » Les cogitations de Jésus, les cogitations du cœur de Jésus, c'est le premier mot latin d'un office en l'honneur du Sacré-Cœur. « Cogitationes cordis eius ». Cogiter, c'est agiter en même temps des pensées. Jésus, il cogite des surprises pour chacun d'entre nous. Alors ce sont des surprises parfois surprenantes, nous en désirerions d'autres. Mais comme il le dit à Gabriel Bossy, tu sais, des épreuves, parce que je t'aime, je voudrais t'en priver, te les épargner, mais parce que je t'aime, je suis obligé de te laisser. Car vous savez que les épreuves elles-mêmes, ce sont des cadeaux du cœur de Jésus. C'est ça la dévotion au Sacré-Cœur. C'est de voir en Jésus quelqu'un qui est là et qui nous prend dans ses bras. Qui nous prend dans ses bras puisqu'il a un corps comme le nôtre. Mais même si c'est un corps ressuscité maintenant, quand vous communiez, est-ce que vous pensez suffisamment que Jésus vous embrasse, vous tient dans ses bras, comme il l'a promis. Celui qui mange ma chair demeure en moi. Lorsque la petite Thérèse communiait, c'est ainsi qu'elle se laissait tomber dans les bras de Jésus, lorsqu'elle revenait à sa place après avoir communié. Elle le chante dans l'un de ses poèmes eucharistiques. « Entre ses bras divins, je ne crains pas l'orage. Le total abandon, voilà ma seule loi. Sommeiller sur son cœur tout près de son visage, voilà mon ciel à moi. » C'est vrai, Jésus est vraiment quelqu'un à qui l'on peut faire plaisir ou de la peine. Par El Monial, il est venu se plaindre à Marguerite Marie que ceux qui devraient l'aimer le plus, les prêtres, les consacrés, ceux qui ont découvert son amour et qui ont décidé de se consacrer à lui, ne prennent pas beaucoup de temps à se laisser aimer, à goûter l'amour de Dieu. C'est l'un de nos grands péchés par omission. Et le vendredi du mois, le premier vendredi du mois, on est appelé à réparer ces manques d'amour en multipliant ces actes d'amour. Jésus dit à Gabriel Bossy, vous savez, cette mystique comédienne à qui Jésus a adressé des messages pendant 14 ans, tu ne pourrais pas me dire « mon Jésus », moi je te dis « ma Gabriel », je suis un amoureux, j'aime bien qu'on me dise « je t'aime ». Eh bien, prenons la résolution, avec l'aide de la Vierge Marie, d'aimer davantage son Jésus. Vous savez, il y a une dévotion à Notre-Dame du Sacré-Cœur, c'est-à-dire que la Sainte Vierge a un grand désir, c'est que nous apprécions l'amour de son Fils. Il n'y a pas qu'elle qui a été choisie de toute éternité, chacun de nous a une vocation unique. Il n'y en a qu'une qui a été choisie pour être la Mère de Dieu. Nous avons

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Alors, il y a un thème un petit peu particulier pour parler de la Vierge Marie ce matin, qui, je crois, est rattaché au thème de toute cette session. C'est Marie, une femme libre en Dieu. Nous allons donc essayer de contempler ce mystère de Marie pour qu'il puisse alimenter notre vie quotidienne. Au fond, nous risquerions de voir en Marie simplement une espèce de dévotion qui pourrait même, si elle était exagérée, devenir superstitieuse. Et nous aurions comme une sorte de malaise intérieur, dire est-ce que j'ai le droit d'être tellement accroché aux franges de sa robe. Ou alors, en réfléchissant, nous dirions, mais non, on exagère, donc... Je me tourne vers Jésus et je laisse Marie de côté. Je voudrais montrer qu'en fait, bien sûr, l'un n'exclut pas l'autre et que si nous voulons être devant le Seigneur, une humanité disponible, prête, comme il l'attend, c'est-à-dire non pas comme des petits esclaves, mais comme des personnes libres, eh bien nous devons regarder cette petite créature et non seulement la regarder, mais nous laisser enfanter par elle. D'où la nécessité, je crois que ce n'est pas facultatif, de la prière mariale. Ce n'est pas simplement pour ceux qui auraient un chromosome particulier, qui aimeraient mettre un peu plus de crème chantilly sur le gâteau, mais on pourrait se passer de crème chantilly. Et même si on en met trop, ça fait du mal. Non, la prière mariale n'est pas de l'ordre du facultatif, mais vraiment du nécessaire. C'est le chemin par lequel Jésus, le Fils de Dieu, est venu jusqu'à nous. C'est par ce chemin que nous irons jusqu'à lui. C'est là que Dieu et l'homme se rencontrent pour ne faire plus qu'un. C'est ce lieu, le cœur de Marie, le sein de Marie, les entrailles de Marie, où nous nous retrouvons pour être vraiment enfants de Dieu. Sinon, pouvons bien sûr. En tout cas, elle est toujours là, même pour ceux qui ne pensent pas à elle, comme une maman est toujours là. Mais nous risquons de nous fatiguer beaucoup, de faire beaucoup de détours, alors que là, nous trouvons Dieu et nous nous trouvons nous-mêmes dans notre liberté. Une femme libre en Dieu. Nous avons les deux termes associés, la liberté en Dieu, en passant par la femme. J'essaierai aussi peut-être de dire en quoi c'est essentiel, et que ce soit justement en tant que petite femme qu'elle soit là pour nous, comme femme et comme maman. Il ne faudrait pas penser à elle simplement comme un idéal. Sainte Thérèse de l'Enfant Jésus disait... Je ne supporte plus ces prédications sur la Vierge Marie, d'où l'on sort en disant « Oh, ah !» Mais finalement, ça n'a plus rien à voir avec notre condition commune. Au contraire, nous devrions trouver en elle l'image, la réalité de notre condition commune et le lieu où nous pouvons de plus en plus être enfantés à ce que nous sommes, à notre liberté. Libre en Dieu. Libre, ça veut dire être soi-même. Ne pas être esclave d'un autre. L'esclave, c'est celui qui n'a pas d'identité propre. C'est celui qui dépend pour son être même d'un autre. Il n'existe pas. Il est un autre, a sur lui droit de vie et de mort. Il peut disparaître. Hélas, nous savons très bien que dans notre humanité aujourd'hui, se reconstituent des types de relations. D'esclave à maître. Non, ce n'est pas cela que Dieu veut. Il veut... des hommes et des femmes libres, mais réciproquement, nous ne serons véritablement libres que si nous le sommes en Dieu. Il est peut-être bon, en guise de petite introduction, de rappeler quand même ce qu'est la vraie liberté. Je pense que depuis deux jours, vous devez avoir des idées un petit peu plus claires, mais tout de même en deux mots. On dit d'ailleurs souvent au propos de la Vierge Marie, mais est-ce qu'elle était vraiment libre ? Puisqu'elle était toute pleine de Dieu, toute en Dieu depuis toujours, est-ce qu'elle n'avait même plus la possibilité de refuser ? Mais qu'est-ce que la liberté ?
Nous pensons qu'être libre, bah, c'est de faire ce que je veux, quand je veux, comme je veux. Mais ça, c'est une liberté qui est une liberté adolescente. C'est la liberté de la feuille qui est décrochée de l'arbre, qui s'en va à droite, à gauche, en haut, en bas, au gré des vents. Mais précisément, c'est une feuille morte. Ça, le fait de pouvoir dire oui ou non, ce n'est pas la vraie liberté. C'est la condition de la liberté. Il est évident que si je ne peux pas dire non, mon oui ne vaut pas. Mais ça, ce n'est qu'une condition préalable. Je ne suis vraiment libre que quand je peux devenir moi-même, quand le chemin est ouvert pour que je grandisse en fonction de ce pourquoi je suis fait, de ce à quoi je suis appelé. Or, si je veux être réaliste, ce n'est pas moi qui me suis fabriqué. Ce n'est pas moi qui peux me dire pourquoi je suis fait. Ça, c'était le rêve d'une certaine partie du siècle dernier. Et on pensait que l'homme libre, c'était celui qui pouvait dire ou faire n'importe quoi, et le plus possible sans cause, puisque s'il y avait une cause, s'il y avait une raison, ben je n'étais plus libre. Pensez à l'acte libre proposé par André Gide, qui met en scène un homme qui, dans un train, pousse par la porte, à l'époque où c'était pas automatique, on pouvait l'ouvrir, et un brave homme tout âgé, parce que justement, il ne le connaissait pas, il n'avait aucune raison de le faire, mais pour bien montrer qu'il était libre, il le poussait. Voilà un acte libre. Ça s'appelle un acte idiot et dangereux, bien sûr. Il n'a rien à voir avec la vraie liberté. Mais on en était venu là. À force de vouloir dire « c'est moi et pas l'autre, je ne veux rien devoir à un autre, du coup je n'existe plus, je deviens un pantin ». Ne pas confondre le fait de pouvoir faire n'importe quoi avec le fait d'être libre. Être libre, c'est ouvrir les yeux, ouvrir le cœur pour reconnaître d'où je viens et où petit à petit je suis appelé, en regardant les cailloux blancs qui sont placés le long de mon chemin, et dire, ben oui, petit à petit, un chemin est en train de se tracer, je peux m'arrêter, je peux partir ailleurs, c'est évident, ça c'est la condition de ma liberté. Ce chemin ne sera le mien que si effectivement je pourrais partir dans le précipice. Mais si je pars dans le précipice, est-ce que je mets vraiment en œuvre ma liberté? Ben non. La liberté du gland, c'est de devenir chêne. Alors évidemment, le gland n'a pas le choix, pas véritablement libre. La liberté de l'homme, c'est de devenir enfant de Dieu. La liberté n'existe qu'en Dieu. La liberté n'existe que si elle me construit à partir de mes racines, en me faisant marcher vers l'horizon qui m'attend. C'est pour ça que l'Église, le Saint-Père, insiste tellement pour que l'Europe reconnaisse les racines chrétiennes. Pas du tout pour dire « c'est nous les meilleurs, c'est nous les plus forts, c'est nous qui faisons l'Europe ». Mais non! C'est pour l'Europe, c'est pas pour l'Église. Si on ne sait pas d'où on vient, on ne sait pas où on va. Mais non, il n'y a pas de chemin. Marie, une femme libre en Dieu, parce que elle va jusqu'au bout de la vérité de son être, de ce pourquoi elle est faite, précisément, on l'a rappelé tout à l'heure, quand elle dit « Voici la servante du Seigneur ». Parce qu'elle est livrée au Dieu d'infinie liberté, parce qu'elle est sa servante, elle peut être libre. Sinon, elle serait un pantin, une girouette livrée au gré des vents. Mais ce Dieu, comprenant notre objection, comprenant de dire, mais enfin tout de même, d'accord, libre, mais en même temps servante, ça me fait quand même quelque chose. Je ne peux pas être tout à fait à l'aise avec cette idée. Eh bien, il a réussi à nous montrer qu'il ne fallait pas avoir peur de cette perspective apparemment paradoxale, parce que c'est ce qu'il vit lui-même. Lui, le Dieu infiniment libre, non, il n'est pas Dieu. S'il y a un Dieu, il est libre. Eh bien, il s'est fait le serviteur. Marie n'est servante qu'à l'image d'un Dieu serviteur, d'un Dieu qui montre qui il est en se mettant à genoux devant ses disciples pour leur laver les pieds. Alors il faut accepter, si nous voulons être chrétiens, de vivre en permanence dans ces paradoxes. Surtout la vérité catholique, qui est la vérité qui se veut intégrale, catholon, selon la totalité, on parle de mentalité holistique, un monde holistique global, globalisé, eh bien c'est ce même mot qui se trouve dans le mot catholique, qui signifie selon la globalité. L'hérésie choisit un côté ou l'autre, c'est pas faux,
mais c'est faux dans la mesure où c'est isolé. Par exemple, la liberté de l'homme contre la liberté de Dieu. C'est faux. Il faut tenir les deux. Libre, mais pas serviteur. C'est faux. Je vais être une girouette. Je vais être fantaisiste. Je ne serai pas libre. Serviteur est donc pas libre. Ben non. Le service qui m'est demandé, ben c'est comme tout à l'heure. Veux-tu ? C'est pas pendre-toi. Allez, toi, tu seras pendu. Ben non. Ça, c'est au camp de concentration. Ici, non, ça ne se passe pas comme ça. On se livre. Et c'est ainsi qu'on est libre. Donc la vraie liberté, justement, elle est vraie. Elle est liée à la vérité. Jésus nous dit dans l'Évangile, c'est la vérité qui vous rendra libre. Si je ne sais pas d'où je viens, si je ne sais pas où je vais, si je ne suis pas enraciné et si je n'ai pas d'horizon, je ne peux pas être libre. Je suis fantaisiste. Marie, femme libre en Dieu, elle sait d'où elle vient. Elle sait où elle va. Pas intellectuellement. Nous n'existons pas uniquement à partir de là. Elle le sait par tout son être. Alors, quelques étapes pour suivre celle que donc, l'Évangile nous présente comme la mère de Jésus. Si nous prenons l'Évangile de Jean, nous n'avons que ce mot pour la désigner. La mère de Jésus. Ce n'est pas tout à fait le féminisme. Le féminisme, c'est justement une liberté qui est exacerbée et qui s'isole. Marie, étant nommée mère de Jésus, n'a même pas donc de nom propre, apparemment, dans l'évangile de saint Jean. Et elle est toute relative à celui à qui elle donne la vie. Elle n'est que mère, par tout son être. Pas simplement à partir du moment où un petit enfant sort de ses entrailles, mais de A jusqu'à Z, elle est la mère de Jésus. Sa liberté va se construire en fonction de cette vocation, en fonction de cet appel, en fonction de ce service qu'elle a à rendre, d'être la maman. Elle est la mère, un peu comme aimait s'exprimer le vieux cardinal Marty autrefois, quand il racontait l'histoire de sa vocation. Il disait que ça c'était né en famille. Alors le papa dit à la maman, elle n'était que cela, la maman, avec l'article défini. Il n'y en a pas d'autre, il n'y en a qu'une. Je crois que par excellence, Marie, c'est la maman. Elle n'a d'existence que pour donner la vie. Et étant ainsi donatrice de vie, bien, toute la vie possible s'écoule en elle, la vie même de Dieu. Elle est la mère de Jésus, le Fils de Dieu. Voilà où va s'écouler la vie de Marie, comment elle va réaliser sa liberté et comment elle nous montre que nous allons la réaliser aussi. En renonçant peu à peu à tout ce qui est limite trop individuelle, trop particularisée, pour n'être plus que réponse à la vocation que Dieu nous adresse. Alors nous allons dire, oui, mais moi, c'est pas si limpide, c'est pas si transparent. Moi, il y a bien des chaos sur la route, des virages, tout d'un coup, on épingle à cheveux que je n'attendais pas, etc. Croyez-vous que pour Marie, ça a été aussi simple? Croyez-vous que pour Marie, tout s'est découlé comme ça, sans aucun problème? Elle ne s'attendait certainement pas au jour de l'Annonciation, le 25 mars, à ce qui allait se passer ensuite, et d'abord dans l'immédiat, à devoir accoucher de son enfant dans une grotte, à devoir partir ensuite en Égypte, à devoir attendre à Nazareth pendant des années et des années que se réalisent les promesses, et à voir ces promesses se réaliser de manière tellement étonnante par rapport à ce qu'elle avait pu comprendre, et aboutir enfin au pied d'une croix. Est-ce que vous croyez que ce n'est pas une série de virages? Est-ce que vous croyez qu'elle pouvait voir à l'avance ce qui allait se passer? Non, non, non. Mais Marie est celle qui, à chaque instant, dit oui. Alors acceptons-nous aussi les méandres, les étonnements, d'autant plus que nous, nous en rajoutons quelques-uns, en plus de ceux que peut-être Dieu nous propose. Alors, trois caractéristiques qui peuvent nous permettre d'entrer ainsi dans la compréhension de ce chemin de Marie qui doit être le nôtre. Elle n'est pas un être d'exception, elle est au contraire la règle de l'existence selon Dieu. C'est nous qui sommes l'exception. C'est nous qui ne nous laissons pas faire et ne permettons pas au dessein de Dieu de passer à travers nous. Pour elle, elle est tout accueil. Donc, premier petit élément que je voudrais souligner, en Marie, ce que nous contemplons, c'est la liberté de Dieu.
Pour être libres nous-mêmes, il faut que nous laissions Dieu être libre. Si nous commençons par dire « Ah ben oui, je veux venir à Paris le Monial, mais à condition qu'il fasse beau, à condition qu'on... Ben, » on ne peut pas vous le promettre de manière absolument certaine. Il y a beaucoup de chance. Mais il peut arriver qu'il tombe quelques gouttes d'eau. Il faut l'accepter. Et, bon, comprenons à partir de ces petits exemples hein, que nous ne pouvons avancer dans la vie que si nous ne commençons pas à tenir Dieu en laisse. Si nous voulons faire de Dieu notre esclave, nous ne serons jamais libres. Premier élément, hein, accueillir la liberté de Dieu. Mais c'est très ennuyeux. Vous savez qu'on a beaucoup de mal. Maintenant, paraît-il, dans certaines maisons, on préfère avoir un petit chien qu'un petit enfant. C'est plus facile de dresser que d'éduquer. C'est plus facile, finalement, d'avoir affaire à des êtres qui n'aient pas la vraie liberté. Éduquer, c'est faire grandir une liberté. Alors, plus forte raison, si nous voulons être en relation avec Dieu, premier élément, c'est accueillir la liberté de Dieu, la liberté de la grâce. C'est ce que nous contemplons en Marie. Marie est celle qui se laisse choisir, qui se laisse visiter, qui se laisse surprendre. On pourrait dire que, mais pourquoi ? Pourquoi Marie ? Parce que Dieu l'a voulu, parce que Dieu l'a choisi. Il n'y a pas d'autre raison. Nous retombons toujours dans la logique du péché originel. Nous voulons bien écouter, nous voulons bien obéir à condition qu'on nous donne les raisons. Si Dieu avait donné toutes les raisons à Adam et Ève, peut-être auraient-ils accepté. Mais ils auraient alors obéi aux raisons. Ils n'auraient pas obéi à Dieu. Dieu dit, écoute, fais-moi confiance, mais comment faites-vous avec vos enfants ? Je suppose que faites pas un dessin à chaque fois. Fais-moi confiance. Le premier mot de nos vies, c'est la confiance. Que voulez-vous, le petit bébé ne va pas envoyer le lait de sa maman analyser au laboratoire. Il faut qu'il tète en confiance. Ben nous, c'est le béaba de notre vie. Mais nous savons bien qu'au fur et à mesure que nous avançons, nous voulons vérifier. Et du coup, nous restreignons petit à petit et nous pratiquons l'ouverture en entonnoir. Se restreint de plus en plus. Donc, Marie est choisie parce que Dieu l'a voulu. Marie accueille le choix de Dieu. Je viens de Lourdes et illustrer, bien sûr, cette même réalité en regardant la petite Bernadette. Pourquoi Bernadette ? Quand elle sera ensuite religieuse à Nevers, la maîtresse des novices dira, mais tout de même, il existait des jeunes filles bien mieux éduquées, bien plus apte à la prière que Bernadette Soubirous. Pourquoi Bernadette ? S'il y avait des raisons, ce ne serait plus le choix de Dieu. Ce ne serait plus le chemin de Dieu. Liberté de la grâce dans nos vies. Pourquoi ? Une jeune dame, l'autre jour, elle me dit, mais écoutez, un mois après mon mariage, je me demandais pourquoi je m'étais marié. Vous, maintenant, ça fait partie de votre existence. Nous avançons avec ce choix. Il y a bien des choses que nous ne comprenons pas dans notre vie. Alors bon, c'est vite dit, hein, je ne rentre pas dans les détails. Mais je crois que nous avons quand même aujourd'hui, au régime des assurances, au régime des choses tout le temps vérifiables, tout le temps expérimentables, ben nous finissons par nous coincer totalement. On ne peut plus rien faire, on ne peut plus faire confiance. Mais notre Dieu est un Dieu à qui il faut faire confiance. Ma vie est ce qu'elle est. J'aurais pu naître plus grand, j'aurais pu grandir, j'aurais pu rester petit, j'aurais pu ne pas vivre dans tel type de famille, à tel endroit, j'aurais pu avoir un autre accent, j'aurais pu... allez-vous. C'est comme ça. J'accueille. J'accueille dans ma vie la grâce de Dieu. Je me laisse choisir, comme Marie s'est laissée choisir, comme Bernadette s'est laissée choisir. J'accueille à travers tous les événements, les circonstances, cette parole qu'elle a entendue le 25 mars, « Le Seigneur est avec toi. Oh » ben, tout de même, oui, ça pourrait se vérifier un peu plus. Si le Seigneur était avec moi, ça ne se passerait pas de cette manière. J'aurais un meilleur travail, je ne serais pas au chômage, je n'aurais pas ces problèmes avec mon mari, avec mes enfants, etc. « Le Seigneur est avec toi. » Ce qui ne veut pas dire que tout va se dérouler facilement.
me souviens d'un des premiers rassemblements charismatiques à Lourdes, il y a bien longtemps, où on avait donné des tas de témoignages pour dire que avec le Seigneur, il y avait eu des succès au bac, des guérisons, etc. Et puis, je me vois un bon vieux chapelain qui montait avec moi vers notre maison au-dessus de la grotte. Alors, il me dit, bah, tu sais, moi, depuis que j'ai rencontré Jésus, tout s'est foutu en bombe. Ouais, c'est vrai, il y a des fois, on se dit, mais tout de même, Seigneur, hein, Sainte Thérèse d'Avila le disait, étonnez-vous d'avoir si peu d'amis si vous les traitez comme ça. Hein? Bon, j'accueille. Non pas j'approuve, non pas je ne dis rien, je ne respecte pas, mais au fond du fond, Seigneur, même en respectant, même, voilà, c'est un peu comme le deuxième fils dans la parabole des ouvriers à la vigne, hein, celui qui dit non, mais qui finalement y va. C'est ça qu'il attend. Il n'attend pas, oui, bravo, vive Jésus, et puis après je fais, bon. Non. Hein. Cueillir le don de Dieu, c'est concrètement, jour après jour, dans ma vie, tout simplement, hein, dire oui. Mais avec ce, dire oui de manière libre et non pas de manière esclave. Hein. Nous allons voir dans une deuxième étape que la liberté de la grâce appelle la liberté de la foi. Mais s'il n'y a pas Dieu en premier, je retombe dans mes calculs ou dans mes fantaisies. Et très souvent, c'est ça qui guide ma vie et qui fait qu'en fait, je n'ai pas de chemin. Parce que mes pauvres calculs, ils sont à courte vue. Et mes fantaisies, elles me transforment en girouette. Pour dire que ce n'est pas réservé à des êtres d'exception, et nous tournons les pages de l'Évangile, et j'aime bien raconter, sans doute certains d'entre vous ont entendu déjà un peu ce type de prédication, mais ça illustre, je crois, très bien que cette grâce qui est faite à Marie, elle est faite pour tous. Si nous tournons l'Évangile de Saint-Luc, où Marie entend au chapitre 1er, « Le Seigneur est avec toi », nous arrivons peu à peu au chapitre 19e, qui met en scène un petit bonhomme qui s'appelle Zachée, que connaissent tous les enfants du catéchisme, qui a sa vie bien organisée, percepteur d'impôts, il réussit à gagner son existence en gardant un petit peu plus que ce qu'il donne au trésor de l'empereur romain, et qui donc n'est pas spécialement bien vu par ses voisins. Zachée, donc un peu isolé, il a quand même une petite porte par laquelle le Seigneur va pouvoir rentrer, c'est qu'il manque de distraction. Et un jour, il entend parler d'un prédicateur ambulant qui passe par les rues de sa ville de Jéricho. Il dit, il faut que j'y aille. Bon, si il se met au premier rang, comme il est petit, pour pouvoir voir et entendre, il risque de prendre un caillou perdu. Les Juifs étaient assez habiles pour expédier des cailloux, pour se débarrasser des gens qui ne leur plaisaient pas. Si je me mets derrière, je ne vais rien voir, rien entendre. Alors, il trouve la position idéale de nos paroissiens, voire sans être vu. Et il grimpe sur un arbre, sur un sycomore. Ce qu'il n'attendait pas, Zachée, c'est que lui, ce petit bonhomme, pour qui Dieu était sans doute très loin, très haut, au-delà des nuages, quand il y en avait au-dessus de Jéricho, loin en tout cas au-dessus de ses feuilles d'impôt. Ça n'avait pas grand-chose à voir avec sa vie quotidienne. Il gérait sa vie sans Dieu et il était libre sans Dieu. Et donc le pauvre, nous le sentons bien, il était esclave. Ce qu'il n'attendait pas, c'est que lui, ce petit bonhomme, allait devoir se pencher sur Dieu, qui se ferait encore plus bas que Zachée, plus petit que Zachée. Parce qu'en effet, le prédicateur en question va s'arrêter au pied de son arbre. Et alors toujours ce même chapelain là, qui monte un jour à l'ambon de la basilique du Rosaire à Lourdes, tandis qu'on venait de lire, de proclamer l'évangile de Zachée, un peu lourdement, puis il grimpe, et puis il prend la mesure de son auditoire. Zachée, ah Zachée, si au pied de ton arbre tu avais eu non pas Jésus mais Jean-Baptiste, qu'est-ce que tu aurais entendu, Zachée? Zachée, descend vite! Car si tu ne descends pas, l'arbre va être coupé au feu, coupé, jeté au feu, et toi avec. Mais au pied de l'arbre, il n'y a pas le prophète Jean-Baptiste, il y a Jésus, le Fils de Dieu. Et qu'est-ce qu'il lui dit, le Fils de Dieu? La même chose que ce qui a été dit de la part de Dieu à Marie la toute pure, le Seigneur est avec toi.
aujourd'hui le Seigneur vient chez toi. La même chose. Voyez, il n'y a pas de condition préalable. Liberté de la grâce. Ce n'est pas parce que Marie est parfaite que Jésus vient la voir. C'est parce qu'il est depuis toujours venu la voir qu'elle est parfaite. C'est l'inverse. Nous faisons à partir de nous, nous faisons du christianisme une espèce de morale pour nous, pour que je sois meilleur. Mais ça suffit. S'il y a une chose que Marie ne savait pas faire, c'est se regarder à la glace. Bernanos a une page merveilleuse dans le journal du curé de campagne. Une source pure, si limpide et si pure, qu'elle ne pouvait même pas y voir refléter sa propre image, faite pour la seule joie du Père. Il n'y avait pas de glace à Nazareth. Donc, nous n'avons pas à nous chercher nous-mêmes. Laisser libre Dieu, ça veut dire cesser de se chercher soi-même, cesser de faire Dieu un instrument, même pour ma perfection morale à moi. Le but de Dieu, ce n'est pas de me rendre parfait. Le but du sacrement, de pénitence par exemple, ce n'est pas de me rendre propre. Alors vous allez me dire, mais enfin ça ne va pas, qu'est-ce qu'il y a ? Non. Mais non, parce que ce n'est pas moi qui suis au centre et Dieu qui tourne autour pour que je sois meilleur. C'est lui qui est au centre et c'est lui qui va m'attirer. Donc si je ne le contemple pas, si je ne me cherche pas en lui, si je me cherche à la glace, je me manque, je ne sais pas où je vais, je ne suis pas libre. Je ne suis libre qu'en lui, qu'en accueillant son projet, sa grâce, son appel. Vous dites, le petit enfant, ben, sa glace, c'est les yeux de sa maman. Sainte Claire disait à Sainte Agnès de Prague, « Regarde-toi dans le miroir de ton âme, dans les yeux de Jésus crucifié. » C'est là que nous devons nous chercher. C'est là que Marie se cherche. C'est là qu'elle est libre. Dans la liberté de la grâce, dans la liberté de Dieu. C'est une révolution copernicienne qui nous est proposée. Mais sans cesse, nous le savons. Mais nous retombons toujours sur nous-mêmes. Je dis, quand je prends des exemples de montagnes Pyrénées, je dis, c'est comme si vous disiez que la cascade de Gavarnie n'existe que pour faire votre lessive. Ben non. Bien sûr que si vous plongez dans la cascade de Gavarnie, normalement vous en sortirez plus propre. Mais c'est quand même pas pour ça qu'elle existe. Quand même, c'est un peu rapetisser le don de Dieu. Elle coule, même si vous n'y allez pas. Elle se donne. Dieu est don et pardon éternellement. Donc, si vous allez vous confesser, vous commencez par dire, « Mon Père, voilà ce que Dieu a fait pour moi dans sa miséricorde. » Vous confessez la miséricorde de Dieu. Vous confessez la grâce. Vous confessez le don de Dieu. Je crois que ça nous fait respirer quand même. Ah bon, ça y est, je n'ai pas besoin de compter où j'en suis, quel progrès j'ai fait depuis la première session de Paris, alors que j'en suis à la 30e et que ça n'a pas l'air d'avoir beaucoup avancé. Et non, j'ai peut-être même reculé. L'essentiel, c'est que je recule en lui. Il est derrière autant que devant. C'est tout. Merci. Donc, Marie, cette petite femme qui laisse Dieu faire. C'est pour ça que l'Immaculée Conception est tellement importante. Ça veut dire, c'est vrai. Dieu est autant derrière que devant. Dieu est autant avant qu'après. Peu importe. On va dire, ben, elle a de la chance, elle est immaculée. Mais moi aussi. Moi aussi. Éphésiens 1:6. Béni soit Dieu, le Père de notre Seigneur Jésus-Christ, qui nous a choisis depuis avant la fondation du monde pour que nous soyons saints et immaculés en sa présence dans l'amour. Je suis immaculé dans la pensée de Dieu. J'existe là pour le moment. Je suis dans la gadoue en train de faire quelques galops d'entraînement. Mais je suis immaculé. Quand je me regarde en Dieu, je suis immaculé. Si je me regarde à la glace, ben non. Mais je me regarde dans les yeux de Dieu. Et je me vois dans le ciel. Alors attention, on n'allait pas dire, alors du coup, je vais faire ma sieste, j'ai plus besoin de faire des efforts. Mais je vous dis, on a des efforts en permanence à faire parce que c'est une révolution copernicienne permanente qui m'est demandée. Voilà la conversion chrétienne. Ce n'est pas de mesurer un petit pouce de plus dans mon altitude spirituelle, mais c'est de me retourner en lui. C'est pour ça que l'Immaculée Conception qui nous dit que au cœur de notre humanité, et donc au cœur de ma propre vie, il y a une petite part mariale qui fait que je suis entièrement livré à Dieu, pur, de A jusqu'à Z. C'est
sans doute la révélation la plus bouleversante et la plus importante qui soit faite à notre humanité qui s'interroge sur elle-même. C'est une phrase du professeur Lejeune, vous connaissez le professeur Jérôme Lejeune, qui a découvert le chromosome 21, et donc qui a beaucoup recherché ces questions génétiques, et qui s'est battu pour la défense de la vie. Quand les théologiens découvrirent que cette incarnation du Verbe, que le fait que Dieu se fasse homme, requérait l'étape d'un réceptacle accompli, d'où l'Immaculée Conception de Marie, parce qu'il ne pouvait venir que si quelqu'un l'acceptait. S'il y avait eu, en cette petite femme, la moindre hésitation, le moindre doute, le moindre refus, le Dieu Tout-Puissant, qui peut tout faire, sauf contraindre une liberté, n'aurait pas pu rentrer. Il fallait qu'elle soit immaculée. Donc, que cette incarnation du Verbe requérait l'étape d'un réceptacle accompli, d'où l'Immaculée Conception de Marie, ces théologiens, firent peut-être la plus importante découverte de l'histoire de la connaissance, bien que nous ne la comprenions pas encore. Je le crois. Je le crois. Nous ne sommes pas allés jusqu'au bout. Nous nous retombons toujours dans une conception païenne de la religion. Une conception centrée sur nous, sur notre progrès moral ou spirituel. L'Immaculée Conception, c'est vraiment le don de Dieu. Avant d'être conçue, elle n'avait pas pu faire beaucoup d'efforts. Eh bien, mais c'est ça. Accepter que Dieu fasse. Accepter que Dieu agisse. Mais à condition, bien sûr, de dire, bon, mais alors et nous? Ah, nous y venons. Liberté de la grâce, je vous l'ai dit, forcément, en face, liberté de la foi. Ce qui est demandé à l'homme, et c'est par la femme qu'il l'apprendra, c'est la foi. C'est ça que Marie est non seulement importante, mais capitale, nécessaire. Si vous supprimez Marie de la foi chrétienne, vous, au maximum, ce que vous obtenez, c'est Dieu et l'homme comme l'huile et l'eau dans un même vase, en couches superposées, mais qui ne se compénètrent pas. Tandis qu'en Marie, grâce au oui de Marie, grâce à la foi de Marie, le don de Dieu et la réponse de l'homme ne font plus qu'un. Ils font Jésus. En Jésus, vous ne pouvez pas dire « ceci c'est de Dieu, ceci c'est de l'homme ». Les pères de l'Église ont sans cesse répété. Vous ne pouvez pas dire « ah, quand il chasse les démons, quand il marche sur les eaux, quand il multiplie les pains, là c'est Dieu ». Mais quand il pleure devant la tombe de Lazare, quand il crie au jardin des Oliviers, quand il... là c'est l'homme. Et non, les premiers conciles se sont beaucoup interrogés, ont dit « mais enfin voyons alors ». Parce que certains évidemment avaient trouvé la solution, je vous dis. Il est d'accord, il vient de Dieu, mais enfin tout de même, c'est un homme aussi, regardez-le, il pleure, il dit « mon père est plus grand que moi », etc. Non. Désormais, depuis que Jésus est venu, nous pouvons dire que Dieu est né, que Dieu a souffert, que Dieu est mort en Jésus-Christ. Pas dans sa divinité, bien sûr, la divinité est éternelle, mais en Jésus. Et inversement, nous pouvons dire, l'homme est éternel en Dieu. Quand nous arriverons au ciel, nous nous contemplerons dans l'éternité de Dieu. Nous serons contemporains de la création du monde, tout autant que du jour d'aujourd'hui. Pour le moment, encore une fois, nous n'existons pas encore vraiment. Nous sommes, je veux dire, les essais du prototype, l'Airbus sur le terrain de notre paroisse, là, au sein. Mais ce n'est pas encore le vrai, pas encore celui dans lequel on va monter. Donc, nous sommes en... Alors, nous contemplons en Marie, justement, l'humanité réussie. L'humanité féminine, en ce sens qu'elle se laisse exister en creux. Marie aime les grottes de Nazareth, de Bethléem, de Lourdes. Pourquoi? Parce qu'une grotte, c'est creux, et qu'un creux, c'est fait pour être rempli. Et comme notre Dieu est plénitude et déversement permanent de plénitude, il aime les creux, il aime les grottes. La foi, c'est accepter d'exister en creux. C'est accepter que ce soit Dieu qui se donne et que moi, je sois celui qui reçoit. Et vous comprenez bien que biologiquement, c'est la femme qui nous le montre. L'homme, ah, il donne sa semence, il donne sa force, il donne sa parole, il parle au micro, etc. Il y a des femmes qui parlent mieux. Mais,
Oh, parce qu'il ne faut pas, nous sommes hommes ou femmes, chacun à 51%, disent les psychologues. Donc. Mais bon, regardons simplement la constitution biologique. Hein, symboliquement, c'est dans cette constitution en creux que nous avons à découvrir qui nous sommes, y compris l'humanité de sexe masculin dont je fais partie. Je dois regarder la femme dans son écoute, dans sa réceptivité, dans sa disponibilité. Je dois regarder Marie pour savoir ce qu'est une humanité selon Dieu. Il fallait cette complémentarité entre Jésus et Marie pour que, le pape Jean-Paul II l'a bien dit dans sa belle lettre sur la dignité de la femme du 15 août 88, il met en parallèle Adam et Ève, Jésus et Marie. C'est curieux parce que Jésus et Marie ne sont pas époux-épouses, humainement, spirituellement, oui, d'une certaine manière. Il met au début de la Nouvelle Alliance un parallèle avec ce qui a eu lieu au début de la Genèse, au début de la création. Humanité féminine, humanité partenaire d'une alliance. Si Marie est libre en Dieu, c'est qu'elle accepte de n'être que la définition qu'on donne d'elle-même dans la première béatitude de l'Évangile, quand elle vient visiter sa vieille cousine Élisabeth, Luc 1, 45, bienheureuse, mot à mot, bienheureuse la croyante, bienheureuse celle qui a cru. Voilà la définition de Marie. Et cette béatitude sera reprise à la fin de l'évangile de Saint Jean. Heureux les croyants, bien que non voyants. Heureux ceux qui ont cru, mais qui n'ont pas vu. C'est Marie la première. Thomas doit regarder Marie. Thomas, le disciple qui hésite, qui doute, doit s'inscrire dans la foi de Marie. L'Église tout entière doit s'inscrire dans la foi de Marie. Un grand théologien suisse-allemand, le père Hans-Urs von Balthasar, qui dit, quand nous disons avant la communion, « Seigneur Jésus, ne regarde pas nos péchés, mais la foi de ton Église. » On dit ça rapidement, mais si on faisait un peu attention, il dit, vous savez, il vaudrait mieux quand même ne pas trop attirer l'attention du Seigneur sur la foi de son Église, si l'Église c'est nous. D'ailleurs, je suppose que vous n'avez jusqu'à présent pas trop fait attention à ce moment où le prêtre dit cela. On vient de pardonner le geste de paix, etc. Est-ce que je vais y aller, est-ce que je ne vais pas y aller? Bon. Il dit, mais au cœur de l'Église, il y a cet acte de foi individu qui est celui de Marie. Derrière les sacrements que donne un pauvre prêtre imparfait, je te pardonne, je te baptise, il y a la disponibilité parfaite et totale de Marie. Alors l'Église peut y aller. Alors au cœur de l'Église, il y a l'Immaculée Conception de Marie, et ça y est, elle porte Dieu. Sinon, s'il n'y a que les prêtres et vous, j'ose dire à vous aussi, non, pas possible. Marie est entièrement appartenante à Dieu. Acte de foi, la croyante, bienheureuse la croyante. Elle le dit elle-même, dans cette interprétation que je crois on peut donner de sa réponse à l'ange au jour de l'Annonciation. On vient de préciser qu'elle est fiancée à un homme de la descendance de David, et l'ange vient lui dire « Tu vas être la mère du fils de David ». Que pouvait comprendre cette petite jeune fille quand on vient lui dire qu'elle va être la mère du fils de David? Mais c'est qu'elle devait aller vite, enfin trouver son beau fiancé, son beau Joseph, et lui dire « Joseph, Joseph, notre enfant, c'est le Messie ». Et donc, évidemment, selon toute vraisemblance, elle pouvait comprendre que l'ange l'envoyait consommer son mariage avec Joseph pour qu'elle porte le descendant de David, grâce à Joseph, fils de David. Que trouve-t-elle à répondre, cette petite femme? Au lieu de bondir d'allégresse en voyant le Seigneur venir confirmer ses fiançailles, elle dit, mais tu sais, c'est pas ça que je cherche. Je suis fiancée à Joseph, fils de David, mais en fait, je ne connais pas d'homme. C'est une façon négative de dire, si on veut le traduire en positif, en fait, je ne connais que Dieu. Je suis tout à Dieu. Non pas j'ai fait vœu de virginité selon les règles de je ne sais quel ordre religieux. Bien sûr, ça, ce serait anachronique, ça n'existait pas. Il y avait dans le judaïsme des consécrations virginales, mais bon, ce n'était pas institué comme un ordre. La virginité et le célibat consacré ne se comprennent qu'à partir de Jésus. Mais... parce qu'à partir de Jésus, nous voyons que la fécondité de l'humanité est une fécondité divine, n'est plus une fécondité humaine.
tant qu'il n'y a pas Jésus, il faut chercher à prolonger les générations. À partir de Jésus, on enfante Dieu. Et donc, elle dit ça. Ce qui veut dire que peut-être, elle monte à sa conscience ce qu'il habite depuis toujours. Je n'appartiens qu'à Dieu. Et alors l'ange est transporté de l'Ancien au Nouveau Testament. Jusqu'à présent, il a fait une annonce comme il en avait déjà fait d'autres. Pour les naissances merveilleuses de prophètes, des naissances de femmes stériles, il venait la page d'avant d'annoncer un enfant à Zacharie. Ça, pas de problème, ça c'était dans la continuité de l'Ancien Testament. Mais ça, qu'une petite femme, en âge nubile, en âge d'enfanté, tout juste fiancée, et qui dit, ben, je ne connais pas d'homme, puisque tu dis cela, Marie, puisque tu ne revendiques pas comme une proie à saisir d'être, de posséder le Fils de Dieu comme l'enfant de ta chair, alors c'est l'Esprit lui-même qui viendra sur toi et qui va te couvrir de son ombre. Et alors là, il en bredouille quand on a la phrase, on ne sait pas quand elle est traduite de manière diverse dans nos Bibles. Hein. L'être saint qui va naître de toi sera appelé Fils de Dieu. Ou alors on dit aussi, celui qui va naître de toi sera appelé Saint Fils de Dieu. Il y a ce mot saint qu'on ne sait pas trop où placer dans la phrase en fait. Je crois que l'ange Gabriel, qui est un des sept qui tourne autour de la face de Dieu éternellement, en chantant éternellement « Saint, Saint, Saint, le Seigneur Dieu de l'univers », ben il se trouve là, il ne sait plus où il est, il ne sait plus s'il est au septième ciel d'où il descend, ou au fond de la terre, dans ce trou de Nazareth, où on l'a envoyé sans qu'il sache vraiment trop où il allait. Il est celui qui est en train de naître de toi, Saint est son nom, et il fait la prosternation comme dans le ciel, sera appelé Fils de Dieu. Hein? Il reconnaît le Saint de Dieu dans le cœur, dans les entrailles de cette petite femme d'Israël, parce qu'elle est uniquement celle qui appartient à Dieu, celle qui croit en Dieu. Voyez, la foi, ce n'est pas simplement un acte intellectuel d'adhésion, c'est un acte de don de soi. Je crois, c'est je m'engage. Quand on demande pour les parents qui préparent un enfant, qui présentent un enfant au baptême, croyez-vous en Dieu? C'est pas, oh, ben oui, si, oui, pourquoi pas, comme je crois qu'il va faire beau demain, parce que, mais en y mettant tout mon cœur, parce que demain, vraiment, on en a besoin pour cette journée de miséricorde, et donc je crois. Hein. Mais souvent, c'est une opinion. Non, c'est pas une opinion, je crois que Dieu existe comme une opinion. C'est un engagement de moi-même. Donc voilà le deuxième aspect de la liberté de Marie. Elle accueille la liberté de la grâce dans la liberté de sa foi. Et elle entraîne Joseph, bien sûr, dans cet élan. Et ainsi, et c'est le troisième petit point par lequel je voudrais terminer, cette double liberté de la grâce et de la foi obtiennent en Marie la fécondité de l'amour. La liberté est féconde, la vraie liberté. Sinon, ce que nous appelons trop souvent la liberté, ça tourne sur nous-mêmes et c'est stérile. Nous n'avançons pas. Nous ne produisons rien. Nous nous cherchons nous-mêmes et nous nous recourbons sur nous-mêmes. Mais la liberté de la grâce offerte à la liberté de la foi, la liberté de la foi qui accueille la liberté de la grâce, alors c'est la fécondité de l'amour. Et elle se réalise précisément au moment où Marie, humainement, peut ne plus rien y comprendre, au pied de la croix. Marie, dans l'évangile de Jean, dont je vous disais, elle n'est pas appelée par son nom d'état civil, Marie, Myriam, elle est simplement indiquée comme étant la mère de Jésus, toute appartenante à Jésus, toute relative à Jésus. Je ne connais pas d'homme, je ne connais que Dieu, je n'appartiens qu'à lui. La mère de Jésus, et qu'est-ce qui est dit d'elle ? La mère de Jésus était là. Voilà l'exercice de la liberté de Marie. Elle y était. Est-ce que nous sommes là en ce moment? À moitié. Hein? Il y en a qui doivent partir pour le service, il y en a qui doivent préparer la sacristie, il y en a qui doivent... On est toujours, et moi le premier, on est toujours...

les deux, Immaculée Conception et Assomption. Elle est Assomption, elle est au début, elle est à nos racines, elle est au terme, elle est notre humanité accomplie. Et en même temps, nous voyons à quel prix, au prix d'une foi qui humainement déchire ses entrailles. Le pape Jean-Paul II, dans son encyclique sur la mère du Rédempteur, dit que, humainement parlant, la croix, c'était le démenti le plus absolu apporté aux promesses de l'ange au jour de l'Annonciation. Tu seras la mère du fils de David, il montera sur le trône de David, son père, mais son trône, c'est une croix. On lui a mis un manteau rouge royal, mais c'était pour se moquer de lui. On lui a mis un sceptre en main, mais c'était un roseau. Et une couronne, mais c'est une couronne d'épines. Elle n'avait même pas la ressource de dire à Dieu, tu m'as menti, puisqu'il pouvait lui dire, mais ça s'est réalisé à la lettre. Oh oui, mais comment? Quelle moquerie, quelle duperie. La mère de Jésus était là, disant comme au début, qu'il me soit fait selon ta parole. Pouvant dire aux disciples, et c'est pour ça qu'il doit l'apprendre chez lui, ce qu'elle a dit aux serviteurs de Cana, faites tout ce qu'il vous dira, faites vous aussi selon sa parole. Faites pas selon vos idées, là vous ne serez pas libre. Faites selon sa parole, vous serez libre de la liberté de Jésus en croix, de la liberté de vous donner jusqu'au bout, de la liberté des noces définitives. Il est cloué à notre humanité. Et le sang de Dieu jaillit pour circuler désormais dans nos veines. Pourquoi? Grâce à quoi? Parce qu'il y a une petite femme qui dit oui. S'il n'y avait pas ce oui au pied de la croix, l'eau, le sang, l'esprit seraient donnés en vain. Personne ne serait là pour les accueillir. Le disciple même n'y croit pas. Ce n'est que la page suivante, quand au tombeau vide, il voit le linceul affaissé, il dit ben « ça, c'est pas possible ». Il vit et il crut. Jusque-là, il n'y croit pas. Il n'y en a qu'une dont on peut dire d'un bout à l'autre « Bienheureuse la croyante ». C'est elle. C'est elle qui enfante à ce moment-là l'amour de Dieu donné aux hommes. Il y a comme une explosion du cœur de Marie à ce moment-là. Le cœur de Jésus est transpercé. Le cœur de Marie l'est aussi. Elle est la nouvelle Ève, la nouvelle mère des vivants, de la nouvelle création, qui nous enfante à l'amour. Il y a comme... On peut suivre toute cette fécondité de l'amour au long de l'Évangile. À Cana, c'est une théologienne protestante qui a pu dire cela. À Bethléem, Marie enfante Jésus à sa vie humaine, elle l'enfante à Cana, à sa mission divine. Et au calvaire, c'est nous qu'elle enfante. Nous savons que ça lui coûte bien des douleurs de l'enfantement, alors à ce moment-là. Elle est cette femme torturée que nous présente le chapitre 12 de l'Apocalypse dans les douleurs de l'enfantement. Et cependant, déjà, couronnée de soleil, couronnée de la grâce, parce qu'elle accueille cette grâce dans la perfection de sa foi, vous voyez comment elle nous accompagne et comment nous ne pouvons pas nous passer d'elle. C'est pour ça qu'il est tout à fait légitime de tout lui confier, parce que c'est en lui confiant tout que notre prière sera purifiée, que notre prière sera collée au don de Dieu. Petite Thérèse de l'Enfant Jésus disait « Quand je prie tel ou tel saint, ça met quand même du temps pour me répondre. Quand je prie la Vierge Marie, c'est immédiat. » Parce qu'elle est transparente de Dieu. Elle ne fait qu'un avec lui, par sa foi. Non pas parce qu'elle serait l'auteur de la grâce, mais parce qu'elle reçoit parfaitement la grâce. Donc c'est en elle que nous la recevrons aussi. Donc nous nous tournons vers elle, nous nous blottissons en elle, comme un tout petit dans le cœur de sa maman, en sachant que là, nous sommes au lieu où Dieu se donne. Saint Louis-Marie Grignon de Montfort aimait dire cela. Laissez-vous couler dans le sein de la Vierge Marie, comme on se laisse couler dans un moule. C'est là que les saints sont moulés, pétris par l'Esprit, qui fera de nous des enfants de Dieu. Et alors nous aussi, nous serons cette petite âme disponible et donc entièrement libérée de tous ces calculs, de toutes ces fantaisies, de toutes ces fausses envies pour accueillir le don de Dieu. Et nous ne serons pas déçus. Amen.

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Bonjour. Vous le savez, bientôt, nous fêterons Notre-Dame de Lourdes, le 11 février, comme chaque année. Nous allons parcourir alors à notre tour une histoire sainte, une découverte localisée, datée, une aventure séculaire et charitable, et pour des centaines de millions de personnes, et pour cela, l'histoire d'un cœur, d'une rencontre. L'aventure de deux regards qui a transfiguré tant celui de la Sainte-Toune, comme on appelle Bernadette, que, à sa suite, celui de millions d'autres. Et nous parlerons de cette suite de Lourdes. Chacun sait ou peut aisément savoir ce que Lourdes a connu à partir du 11 février 1858, ce qui s'est passé, ce qui se passe encore, dans cette cité des Hautes-Pyrénées que le Gave traverse de façon parfois si tumultueuse et violente. Et cependant, nous allons revenir à la source, celle de la grotte, celle de l'histoire de Lourdes, la source qui fut le regard de Bernadette et d'abord la miséricorde du Seigneur et le sourire de Notre-Dame. Au commencement, pour nous, il y aura eu Marie-Bernarde, la fille aînée des Soubirous, celle que l'on aime nommer Bernadette, alors que l'Église l'a béatifiée puis canonisée, celle qui cependant est restée dans son appellation proche, avec un ton qui ferait presque supposer qu'elle est de notre famille. Sans aucun doute, c'est là le plus discret des miracles de Lourdes qui fit que celle vers qui la dame Notre-Dame s'est tournée, nous tourne simplement vers Dieu, nous amène à faire confiance à l'Immaculée Conception, le nom par lequel elle s'est désignée. Bernadette, cette adolescente, remplie de bon sens et fragile de santé, qui fait elle aussi grandir en nos cœurs le désir d'être bon pour notre prochain, elle, qui nous aide à aider les plus faibles. Bernadette, qui nous apprend à découvrir grâce à Dieu ce que chacun a à nous dire pour aller humblement vers le Seigneur. Elle nous apprend à être limpide comme une eau, transparent comme celle qui jaillit désormais de la source et qui lave chacun, riches et pauvres, malades et bien portants, handicapés de tous âges, tous pèlerins, dans les piscines qui longent le Gave, auprès de la grotte bénie de Dieu. Mais écoutons-la plutôt. Dans une lettre au père Gondran, le 28 mai 1861, elle relate ainsi tout ce qu'elle a vu. « J'allais au bord du Gave ramasser du bois avec deux autres petites. J'entendis une rumeur. » Je me tournai du côté de la prairie, je vis que les arbres ne se remuaient pas du tout. Je levai la tête en regardant la grotte. Je vis une dame habillée de blanc. Elle avait une robe blanche et une ceinture bleue et une rose jaune sur chaque pied, couleur de la chaîne de son chapelet. Quand j'eus vu cela, je frottai mes yeux. Je croyais me tromper, je mis la main dans ma poche, j'y trouvai mon chapelet. Je voulais faire le signe de la croix, je ne pus pas porter la main au front, elle m'est tombée. La vision fit le signe de la croix alors, ma main tremblait, j'essayai de le faire, et je pus. J'ai passé mon chapelet. La vision faisait courir les grains du sien, mais elle ne remuait pas les lèvres. Quand j'eus fini mon chapelet, la vision disparut tout d'un coup. J'ai demandé aux autres deux petites si elles n'avaient rien vu. Elles me dirent que non. Elles me demandèrent ce que c'était que je devais leur dire. Alors je leur dis que j'avais vu une dame habillée de blanc, mais que je ne savais ce que c'était, mais qu'elles ne devaient pas le dire. Ensuite, elles me dirent que je ne devais plus y revenir. Je leur dis que non. J'y revins le dimanche pour la seconde fois parce que je me sentais pressé intérieurement. La dame ne me parla que la troisième fois. Elle me dit si je voulais y aller pendant 15 jours
Je répondis que oui. Elle me dit que je devais dire au prêtre d'y faire construire une chapelle. Ensuite, elle me dit que je devais aller boire à la fontaine. N'en voyant pas, j'allais boire aux gaves. Elle me dit que ce n'était pas là. Elle me fit signe avec le doigt, en me montrant la fontaine. J'y fus. Je ne vis qu'un peu d'eau sale. J'y portai la main. Je ne pus pas en prendre. Je me mis à gratter. Après, je pus en prendre. Pendant 3 fois, je l'ai jetée. À la 4e fois, je pus en boire. Ensuite, la vision disparut et je me retirai. J'y revins pendant 15 jours. La vision parut tous les jours, à l'exception d'un lundi et d'un vendredi. Elle me répéta plusieurs fois que je devais dire au prêtre qu'il devait s'y faire une chapelle et d'aller à la fontaine pour me laver, et que je devais prier pour la conversion des pécheurs. Pendant plusieurs fois, je lui demandai qui elle était, elle ne faisait que sourire. Tenant ses 2 bras pendants, elle leva les yeux en regardant le ciel, puis elle me dit qu'elle était l'Immaculée Conception. Et dans l'espace de ces 15 jours, elle me donna 3 secrets qu'elle me défendit de dire à personne. J'ai été fidèle jusqu'à présent. Eh bien, laissons cette lettre de Bernadette résonner en nous durant la pause musicale.

Nous sommes dans le cadre de notre émission branchée sur la foi. Et bientôt nous fêterons Notre-Dame de Lourdes, ce 11 février. Alors si nous avons pu à l'instant écouter Bernadette, elle nous fait aussi accueillir pleinement la grâce de l'Immaculée Conception, celle qui se dévoile à elle dans l'apparition du 11 février, Marie, livrant son identité à celle qu'elle regardait comme une personne. Attitude naturelle pourtant, mais à laquelle l'enfant n'était pas habitué en dehors du cercle de sa famille, les Soubirou. Bernadette fait pour nous facilement le lien entre Marie, la Sainte Vierge, Lourdes et sa grotte, l'histoire séculaire et inattendue de pèlerinages innombrables avec ses malades et handicapés accompagnés, aidés, et le renom de Lourdes sur toute la terre. Oui, Bernadette fait pour nous facilement le lien entre l'identité de celle qui est comblée de grâce, Marie, la toute sainte, l'Immaculée Conception, et la docilité à Marie. Par elle, l'humilité de cœur envers le Seigneur nous est enseignée et la charité pratique nous est proposée. Oui, la guérison de l'enfant à la tapie, la première guérison vécue à Lourdes, et vécu alors auprès de la source, sera une lumière pour la charité la plus active qui soit et qui consistera à faciliter la venue à Lourdes pour une guérison physique parfois toujours significative de millions d'autres guérisons des cœurs, elles aussi bien réelles, et qui ont fait que se multiplient pèlerins et pèlerinages, et qui fait que Lourdes, en plus de deux accueils de malades, à la deuxième capacité hôtelière de France. Ce qui va nous intéresser dans cet instant, nous retenir maintenant, porte sur ce caractère stupéfiant d'une cité française devenue, par le choix de Dieu, grâce à qui apparut Marie, à une jeune adolescente fragile, asthmatique, une cité qui est devenue un centre mondial de convergence vers Dieu, comme une marche vers le ciel, une marche d'un escalier surprenant. Qui pense Lourdes doit désormais immédiatement penser catholicisme ou christianisme intégral, n'est-ce pas étonnant? Une charité vivante, devenue un tremplin et un miroir tout à la fois, miroir de la splendeur de Dieu, qui incite à vivre de sa charité, tremplin, car par cette charité, nous allons vers Dieu en servant nos frères. Oui, les deux visages de l'amour de charité sont devenus presque tangibles à Lourdes. Aider ne va pas sans Dieu, et aller vers Dieu ne va pas sans l'attention à ce frère que Dieu donne, et qui m'aidera en réalité à aller vers le Seigneur. On connaît la phrase du psaume, ce cri, un pauvre cri, le Seigneur entend. Dieu, qui appelle à l'écouter, voilà qu'il est celui qui écoute. Ce renversement, ce dialogue, cet admirable échange entre la charité que Dieu exerce et celle qu'il invite à réaliser font de Lourdes une cité fraternelle, comme dit un slogan. Ce renversement fait même, ou plutôt, une alliance, comme Dieu les aime et comme Dieu les révèle. Ces alliances bibliques par lesquelles il noue le rapprochement éternel qui passe par le cœur d'un homme, créé à son image et ressemblance, et sauvé par le Christ. Alors, avant de nous diriger vers Notre-Dame de Lourdes, reprenons la prière de Bernadette, celle de l'Évangile et de l'Église, celle de la confiance et du salut, celle des millions et millions de pèlerins. Ensemble murmurons « Je vous salue Marie, pleine de grâce, le Seigneur est avec vous, lui qui vous confia à nous. Vous êtes bénie entre toutes les femmes et Jésus, le fruit de vos entrailles est béni. Sainte Marie, Mère de Dieu, priez pour nous pauvres pécheurs, maintenant et à l'heure de notre mort. Amen. »

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si le méchant se détourne de sa méchanceté pour pratiquer le droit et la justice, il sauvera sa vie. Ézéchiel 18, 27.

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1: Comment pouvons-nous accueillir le don de Marie ? Il nous faut enlever nos sandales de l'orgueil, comme le Seigneur l'a recommandé à Moïse sur le mont Horeb. Retire tes sandales de tes pieds, car le lieu où tu te tiens est une terre sainte. Il faut avoir un cœur d'enfant, car c'est seulement dans la simplicité et l'humilité que nous pouvons comprendre le mystère de Marie. Dieu révèle les secrets de son cœur aux petits. La voie de l'humilité nous mène à l'abandon, à la confiance. Elle nous incite à nous remettre entre ses mains, à nous confier à elle. À Lourdes, pendant les apparitions, la cousine de Bernadette, Jeanne Abadie, se tenait auprès d'elle. Après une apparition, Bernadette lui dit « Tu sais, la Vierge t'a regardée. » Et toute sa vie, Jeanne a senti sur elle ce regard de la Vierge. Il faut savoir que Marie nous regarde de nous aussi avec amour et miséricorde. Son regard adoucit les croix et les épreuves de la vie. Il nous illumine dans les moments d'obscurité. Saint Maximilien Kolb, en apôtre qui aimait tant la Vierge, disait que le chemin de la sainteté est plus rapide et plus assuré avec l'Immaculée. Qu'elle nous conduise de manière sûre à vivre de Jésus. Alors nous dirons « Les yeux tournés vers toi, Sainte Marie, nous te suivons. »
0: À présent, nous nous unissons en prière avec le monde entier en renouvelant notre consécration à Marie.
2: Vierge Immaculée, Mère de Dieu et de l'humanité, je t'accueille comme don de Jésus sous la croix et je me confie entièrement à toi. Je t'offre toute ma vie, ce que je suis, ce que j'aime et ce que j'ai, afin que resplendisse en moi la beauté du Christ. Aide-moi à être docile à l'Esprit et à vivre avec joie ma vocation dans l'Église, afin de collaborer à ta mission maternelle et d'orienter vers Dieu le cœur de tout homme. Toi qui as guidé Saint Maximilien Kolb pour aimer sans mesure, enseigne-moi à être témoin de l'Évangile et à faire de ma vie un don. Je te confie les personnes que je rencontrerai et je t'offre le travail, les joies et les souffrances de cette journée. Ô Marie, conçue sans péché, prie pour nous qui avons recours à toi et pour ceux qui n'ont pas recours à toi.
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1: Du haut de la croix, Jésus prononce avant de mourir une parole fondamentale qui constitue le succès définitif du projet de Dieu et donne sens à toute l'histoire. Il dit à Jean « Voici ta mère ». C'est Marie, la vivante, la mère de tous les vivants, des vivants de cette vie essentielle, décisive, pleine qu'est le Christ. Des vivants appelés à constituer le corps mystique du Christ, à partir de chacun de nous, qui sommes de pauvres pécheurs. Marie est constituée et voulue mère de l'Église, de l'immense assemblée des croyants. Nous tous, d'une extrémité de la terre à l'autre, à travers tous les âges, nous sommes enfants de Marie, la Mère, la Vierge Immaculée. Voici ta mère. Au moment de nous quitter, après avoir accompli sa mission et achevé la rédemption, Jésus nous rappelle la fonction maternelle de Marie, sa mère. Et elle sera toujours et exclusivement la mère de Jésus, mais d'un Jésus désormais mystiquement étendu aux dimensions de son corps, qui est l'Église, de sorte que Marie est la mère de chacun d'entre nous. Ce geste de Jésus mourant est un geste d'amour tendre et incommensurable. C'est grâce à lui que nous pouvons nous confier à elle et puiser en elle les plus pures énergies qui nous aideront à mener une vie pleine et heureuse.
0: À présent, nous nous unissons en prière avec le monde entier en renouvelant notre consécration à Marie.
2: Vierge Immaculée, Mère de Dieu et de l'humanité, je t'accueille comme don de Jésus sous la croix et je me confie entièrement à toi. Je t'offre toute ma vie, ce que je suis, ce que j'aime et ce que j'ai, afin que resplendisse en moi la beauté du Christ. Aide-moi à être docile à l'Esprit et à vivre avec joie ma vocation dans l'Église, afin de collaborer à ta mission maternelle et d'orienter vers Dieu le cœur de tout homme. Toi qui as guidé Saint Maximilien Kolb pour aimer sans mesure, enseigne-moi à être témoin de l'Évangile et à faire de ma vie un don. Je te confie les personnes que je rencontrerai et je t'offre le travail, les joies et les souffrances de cette journée. Ô Marie, conçue sans péché, prie pour nous qui avons recours à toi et pour ceux qui n'ont pas recours à toi.
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compte de martyrologe romain du 18 septembre. Je donne d'abord la lecture des 13 éloges de ce jour et je ferai ensuite quelques commentaires. Au Luxembourg, on fait mémoire aujourd'hui de Saint Lambert. Saint Lambert, qui était un évêque de la région de Belgique et aux alentours, et qui a laissé un grand souvenir. Il est parmi l'un de ces évêques qui a donné le nom à des dizaines de villages à travers notamment la France. 1. À Nicomédie en Bithynie, Saint Océan, martyr. 2. À Primmes en Phrygie, Saint Ariadne, martyr. 3. Au territoire de Vienne en Gaule, au IIIe siècle, Saint Féréol, martyr. On rapporte qu'élevé à la dignité de tribun, il refusa, au moment de la persécution, d'arrêter les chrétiens, et que, saisi sur l'ordre du préfet, il fut très cruellement battu de verge et enfermé dans un cachot, d'où il s'évada. Mais, repris par ceux qui le poursuivaient et décapité, il obtint ainsi la palme du martyr. 4 à Milan, vers 335, Saint Eustorge, évêque que Saint Athanase loue d'avoir confessé la vraie foi contre les erreurs des Ariens. 5 à Avranches, au VIe siècle, Saint Senier, évêque. 6 à Limoges, à la fin du VIe siècle, Saint Féréol, évêque. Lors d'une émeute en ville, alors que le peuple voulait mettre à mort Marc, référendaire du roi Childebert, l'évêque l'arracha au péril qui le menaçait. 7 à Gortyne en Crète, au VIIe siècle, Saint Eumène, évêque. 8 à Andlau en Alsace, en 895, Sainte Richard, impératrice rejetée par l'empereur Charles le Gros, elle entra au monastère qu'elle avait fondé sur ses terres pour servir Dieu. 9 à Osima dans la marche d'Ancône, en 1663, Saint Joseph de Cupertino, prêtre de l'ordre des mineurs. Reçu chez les conventuels, il se fit remarquer par sa pauvreté, son humilité et sa charité envers les pauvres, au milieu des circonstances difficiles de sa vie. 10 à Nandine, au Tonkin, en 1843, Saint Dominique Trache, prêtre de l'ordre des prêcheurs dominicains et martyr. Sous l'empereur Min Mang, il préféra la mort plutôt que de piétiner la croix et fut décapité, consommant ainsi de la sorte son martyr. 11 à Pémol, près de la mission de Kalonji en Ouganda, en 1918. Les bienheureux David Okello et Gilda Irva, catéchistes et martyrs, alors qu'ils s'employaient à enseigner l'évangile au peuple, ils furent transpercés de coups de lance par des païens du lieu. 12. En Espagne, dans la persécution menée contre les prêtres et les religieux au cours de la guerre civile en 1936, 8 bienheureux martyrs. Près de Gandhi, au pays de Valence, Ferdinand García Sendra et Joseph García Mas, prêtre, curé. À Montserrat, en Catalogne, 5 membres du tiers-ordre de Saint-François, les bienheureux Ambroise, Sauveur Chulia Ferrandis et Valentin Vincent Jaume.

0: Saras Gomez, prêtre, François, Juste Lerma Martinez, Richard, Joseph Lopez Mora et Modeste, Vincent Gué Zarrudo, qui étaient des religieux du tiers-ordre de Saint-François. Et à Ciudad Real, en Nouvelle-Castille, Charles Herania Gurucheta, religieux de la Société de Marie, arrêté par des miliciens et fusillé sans jugement. Enfin, 13, au camp de concentration de Dachau en Bavière en 1941, le bienheureux Joseph Kutt, prêtre-curé de Poznań et martyr. Arrêté par la Gestapo quand la Pologne fut soumise au régime nazi, il fut interné et torturé au fort de Poznań, puis déporté à Dachau où il mourut de faim. Chez nous en France, à Vienne, au sud de Lyon, en Gaule, c'était au IIIe siècle, on célèbre Saint Féréol, martyr. C'était un tribun, ce n'est pas ce Saint Féréol est différent de celui dont je vais parler dans quelques instants, qui était évêque à Limoges. Mais il est également différent de Saint Féréol, originaire de Narbonne et qui fut un grand évêque d'Uzès, près de Nîmes, et qui fut un évêque un peu plus tard que le martyr de Saint Féréol que nous faisons aujourd'hui apparaître en mémoire. Il était un tribun de l'armée impériale, c'est pas rien. Important, portant officier de l'armée impériale à cette époque où commençait l'arrivée des barbares à travers la frontière du Rhin et tout le monde était un peu aux aguets. Tout le monde, je veux dire, les gens de l'armée impériale de l'empereur de Rome. Et il aurait été très actif pour essayer d'éviter qu'on arrête les chrétiens. Et si on les arrêtait, il essayait de venir à leur aide. Ainsi, par exemple, si nous avons écouté le martyrologe d'il y a deux semaines, nous avons entendu la grande histoire de Saint Julien, qui était un de ses subalternes pour l'armée impériale à Vienne, en Gaule, et qui était chrétien, très, très militant. Alors, c'est justement son supérieur hiérarchique, Saint Féréol, chrétien lui aussi, qui, remarquant ou ayant remarqué que il risquait Saint Julien, celui qui va être ensuite vénéré comme Saint Julien, allait être arrêté, lui conseilla de quitter la région de Vienne, où il exerçait sa fonction de soldat, et d'aller quelque part se mettre à l'abri dans l'Auvergne voisine, un peu plus à l'écart, où il serait peut-être en sûreté. Et en fait, il est venu à Brioude, dans l'actuel diocèse du Puy, au sud de l'Auvergne, et c'est là que Saint Julien a reçu la palme du martyr. Et quant à Saint Féréol, il fut lui-même arrêté au bout d'un certain temps, sur l'ordre du préfet. C'était pendant le début de la persécution de Dioclétien, dans les années 280 et quelques. Et il fut très cruellement battu de verge, dit-on. Un officier de l'armée impériale battu de verge et mis au cachot. Mais comme il en avait la possibilité, le droit et même le devoir, il tâcha de s'évader et il y réussit. Malheureusement, repris par ceux qui le cherchaient et qui le traquaient et qui le poursuivaient, il fut décapité sans autre forme de procès. Saint Ferréol, qui obtint ainsi, lui aussi, la palme du martyr. Et c'est un des saints martyrs, qui est vénéré en France, non seulement dans cette région du Rhône, mais aussi dans beaucoup d'autres endroits. Il a donné son nom à un certain nombre de villages. À Milan, c'était un siècle plus tard, à peu près, Sainte Storge, dont le grand évêque Saint Athanase, qui lui est mort en 372, le grand défenseur de la foi catholique orthodoxe contre l'hérésie arienne, parle beaucoup de cet évêque de Milan, Storge, en disant qu'il avait vraiment confessé, lui aussi, dans cette région qui avait été infestée, la région d'Italie, de la plaine du Pô, avait été, dès le début, dès les années 300, infestée par l'arianisme. Et cet évêque de Milan avait beaucoup fait pour défendre la vraie foi orthodoxe contre l'hérésie arienne. J'en parle souvent parce que le martyrologe nous en parle souvent et ce fut un grand drame de ce début et pratiquement tout le IVe siècle. À Limoges, à la fin du VIe siècle, à la même époque, un saint Ferréol qui fut le saint évêque de Limoges, après saint Martial, le cinquième. Et son voisin et quasi contemporain, saint Grégoire de Tours, dont vous savez qu'il est un historien très important pour ses temps mérovingiens, à cause du nombre considérable de ses écrits, saint Grégoire de Tours a lui-même écrit un petit livre sur ce saint Ferréol, évêque de Limoges. Il en fait un grand éloge. Et par exemple, le martyrologe nous dit qu'il était intervenu pour éviter la mort d'un référendaire du roi de France qui, à Limoges, était attaqué par le peuple lors d'une émeute. L'évêque est intervenu et a empêché que cet homme meure. À Grottine, en Crète, c'est au VIIe siècle, un autre saint évêque. En Alsace, en 895, nous nous rapprochons de l'an 1000, on célèbre Sainte Richarde. Sainte Richarde, qui est une impératrice, c'était l'épouse de, à 22 ans, elle avait épousé l'empereur allemand, l'empereur d'Austrasie, disons, l'empereur de la région de la Rhénanie, parmi les successeurs de Charlemagne. Il y en a qui étaient empereurs pour la France, d'autres pour les régions voisines de l'Allemagne et d'autres pour la Lotharingie, Bourgogne en quelque sorte, entre les deux. Et ce petit-fils de Charlemagne avait épousé Charles le Gros, qui devint très vite le seul empereur pour l'ensemble, à la succession de Charlemagne en quelque sorte. Et elle fut accusée d'adultère après 19 ans de mariage. Et elle réussit, cette femme réussit à prouver absolument son innocence. Elle pardonna à son mari, mais un peu dégoûtée de la manière de vivre à la cour, qui n'était pas toujours conforme à l'esprit de l'évangile de Jésus-Christ, ni à sa lettre, elle demanda à quitter la vie conjugale et de se retirer en prenant le voile dans un monastère de type bénédictin qu'elle avait fondé elle-même de ses ressources en Alsace, à Andlau. Et c'est là qu'elle vécut la dernière partie de sa vie. Elle est vénérée comme oblate bénédictine. Et ses reliques sont là, enchâssées sur l'ordre d'un pape, ce qui est assez rare, sur l'ordre du pape Léon IX, qui était venu à son tombeau et qui l'avait canonisé Sainte Richard à cette occasion-là. En 1049, le pape Léon IX, Saint Léon IX, qui était lui-même ancien évêque de Toul et originaire d'une haute famille de la région de Lotharingie, vint au tombeau de Sainte Richard et la canonisa. Et on a enchâssé les reliques dans l'église abbatiale de cette abbaye. Sainte Richard, qui est une reine. Dans la marche d'Ancône, sur le bord de l'Adriatique, au XVIIe siècle, Saint Joseph de Cupertino. Voilà que je retrouve mes notes. Oui, Saint Joseph de Cupertino, qui a vécu de 1602 à 1663, donc au siècle, au XVIIe siècle. Il s'appelait Joseph Deza et il naquit à Cupertino. Cela se trouve à proximité, je crois, de Brindisi, au fond des Pouilles, au fond de la botte italienne. Après avoir été refusé par plusieurs instituts religieux, dont des franciscains et des capucins, pour son manque d'intelligence, son manque d'ouverture intellectuelle. Il a été refusé pendant longtemps. Et finalement, grâce à son insistance et à celle de sa famille, il a été reçu comme prophète par les franciscains conventuels de Grotella. Il a été reçu là comme membre de la communauté, comme valet à l'étable, s'occupant des bestiaux, et comme tertiaire laïque. Mais à cause de ses dons spirituels tout à fait exceptionnels, il fut admis, finalement, à la profession solennelle de religieux franciscain conventuel, et ordonné prêtre. Et à partir de ce moment-là, sa vie ne fut qu'un enchaînement de phénomènes surnaturels, tout à fait exceptionnels et tout à fait surprenants. Mais authentique, authentifié par la population de tous les pays où il est passé, où il a exercé son ministère. Et le plus remarquable de ses dons était sa faculté de lévitation. C'est un charisme préternaturel qui se retrouve dans la vie de plusieurs saints ou saintes. Mais chez lui, elle fut considérable. Elle lui permettait de voler, par exemple, de voler de la porte de l'église ou de la place de l'église, parce qu'il y avait beaucoup de monde qui empêchait la circulation dans la porte de l'église, qui était déjà pleine. Eh bien, il s'élevait et il était posé au pied de l'autel. Et il passait ainsi au-dessus de la tête des fidèles. On le voyait, par exemple, voler sur un olivier et rester, par exemple, une demi-heure agenouillé sur une branche de cet olivier. On l'a vu aller d'une ville à l'autre pour des prédications ou pour des actes de son ministère, et aussi voler par-dessus les pays. Et c'est vraiment le patron céleste des engins, des hélicoptères qui volent. C'est absolument curieux. Des centaines de personnes, pour ne pas dire des milliers, ont assisté à ce genre d'événement presque quotidien chez lui. Et cela a été rapporté au moment de sa béatification et de sa canonisation. Mais vous avez remarqué que le martyrologe n'en parle pas. Le martyrologe ne prend pas effet pour affirmer la sainteté de quelqu'un dans ces phénomènes, si extraordinaires soient-ils, mais dans sa vie quotidienne, qui a été une vie remarquable par sa pauvreté, par son humilité et sa charité envers les pauvres et de sa patience, parce qu'il eut maille à partir avec beaucoup de personnes à cause de cet aura extraordinaire. Et Joseph demeura donc, malgré toutes ces choses merveilleuses, un humble disciple de Saint François, très modeste et très gentil pour tout le monde. Ses frères, par contre, jaloux de la grande publicité autour de sa personnalité, le firent souffrir un peu, et même un peu beaucoup. Il a été canonisé en 1767, c'est-à-dire un siècle à peu près après sa mort. Il est beaucoup couru par les étudiants au moment des examens, pour obtenir le succès aux examens. Pourquoi ? Parce que il n'avait pas bonne mémoire, alors il était incapable d'enregistrer ce qu'on lui enseignait pour la théologie qu'il apprenait, afin de se préparer au sacerdoce. Et par contre, il connaissait parfaitement les choses concernant le mystère de l'incarnation de Jésus-Christ. Et à deux reprises, par différents examinateurs, il a été interrogé pour ses examens. Et il est tombé sur ce sujet qu'il connaissait bien. Et ainsi, il a pu obtenir sans difficulté le placette pour devenir prophète perpétuel et pour venir à l'ordination sacerdotale. Saint Joseph de Cupertino. Au Tonkin, un prêtre dominicain martyr, de même que deux catéchistes en 1918 en Ouganda, qui sont venus augmenter le groupe des martyrs d'Ouganda de la fin du XIXe siècle. En Espagne, les 8 saints martyrs au cours de la guerre civile, et au camp de concentration de Dachau en Bavière, un curé, un bienheureux curé de Poznań, martyr, qui fut envoyé à Dachau, où il mourut de faim. Que ces saints et ces bienheureux nous obtiennent la bénédiction du Seigneur. Au nom du Père et du Fils et du Saint-Esprit, amen.
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1: Marie est à la fois Notre-Dame des douleurs et reine. Fille du Fils, lui-même roi de l'univers et roi crucifié, humilié, anéanti et cloué sur le bois de la croix par le péché et par le refus du monde. Ensuite, ressuscité roi glorieux, puisque dans son épreuve faite de souffrance et de silence, il est resté fidèle à Dieu et à l'homme. Le Vendredi Saint semble plein de contradictions, de paradoxes, souvent difficiles à comprendre pour nous, hommes du troisième millénaire et peut-être de toujours. Car régner, selon l'Évangile, signifie aimer, servir, souffrir et surtout accueillir avec confiance le mystère quotidien de Dieu, présent dans la vie et dans l'histoire. Aujourd'hui, Marie, dans la douleur, règne non seulement parce qu'elle est mère du Christ roi, mais surtout parce qu'elle est l'humble servante qui s'est fiée à Dieu, sûre de sa fidélité de tout instant, même sous la croix. Elle est reine parce qu'elle est la femme du Fiat, toujours. Elle est celle qui reste debout devant l'incompréhensible, devant ce qui est apparemment absurde, même dans les larmes, espérant contre toute espérance. Nous aussi, à son exemple, nous sommes appelés à régner à la suite de son Fils Jésus, en vivant notre vocation humaine et chrétienne jour après jour, par un oui quotidien au projet d'amour de Dieu sur nous.
0: À présent, nous nous unissons en prière avec le monde entier en renouvelant notre consécration à Marie.
2: Vierge Immaculée, Mère de Dieu et de l'humanité, je t'accueille comme don de Jésus sous la croix et je me confie entièrement à toi. Je t'offre toute ma vie, ce que je suis, ce que j'aime et ce que j'ai, afin que resplendisse en moi la beauté du Christ. Aide-moi à être docile à l'Esprit et à vivre avec joie ma vocation dans l'Église, afin de collaborer à ta mission maternelle et d'orienter vers Dieu le cœur de tout homme. Toi qui as guidé Saint Maximilien Kolb pour aimer sans mesure, enseigne-moi à être témoin de l'Évangile et à faire de ma vie un don. Je te confie les personnes que je rencontrerai et je t'offre le travail, les joies et les souffrances de cette journée. Ô Marie, conçue sans péché, prie pour nous qui avons recours à toi et pour ceux qui n'ont pas recours à toi.
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1: La foi de la Mère du Seigneur est à toute épreuve. Elle se trouve face à l'imprévisible marche vers le calvaire, une marche terrible, douloureuse, longue et injuste. Au milieu de cette tragédie abyssale, la mère du condamné est forte, grâce à sa foi. Elle suit son fils en silence, fidèle à son style de vie qui est d'écouter la parole et de la mettre en pratique. Elle se tient au pied de la croix de Jésus, comme nous le rapportent les évangiles, mais aussi au pied de notre croix personnelle. Sa proximité est plus spirituelle que physique. Marie avait compris que celui qui veut marcher à la suite de Jésus doit prendre sa croix. Sa foi lui permet d'accepter une autre maternité, celle du disciple bien-aimé de Jésus, qui est toi, qui est moi, que nous sommes tous. Vivre en vrai disciple du Christ, c'est accueillir Marie, comme Jésus l'a demandé dans sa dernière volonté. Plus tard, au Cénacle, avec les disciples rassemblés pour la prière communautaire, Marie incarne l'Église. Elle confirme les croyants dans leur foi et les prépare à vivre selon l'Esprit qui leur sera donné à la Pentecôte. Que Marie, la femme dont la foi est forte et tendre, soutienne et fasse grandir la nôtre qui est parfois faible et vacillante, et qu'elle nous remplisse de son Fils Jésus, le béni, pour les siècles des siècles.
0: À présent, nous nous unissons en prière avec le monde entier en renouvelant notre consécration à Marie.
2: Vierge Immaculée, Mère de Dieu et de l'humanité, je t'accueille comme don de Jésus sous la croix et je me confie entièrement à toi. Je t'offre toute ma vie, ce que je suis, ce que j'aime et ce que j'ai, afin que resplendisse en moi la beauté du Christ. Aide-moi à être docile à l'Esprit et à vivre avec joie ma vocation dans l'Église, afin de collaborer à ta mission maternelle et d'orienter vers Dieu le cœur de tout homme. Toi qui as guidé Saint Maximilien Kolb pour aimer sans mesure, enseigne-moi à être témoin de l'Évangile et à faire de ma vie un don. Je te confie les personnes que je rencontrerai et je t'offre le travail, les joies et les souffrances de cette journée. Ô Marie, conçue sans péché, prie pour nous qui avons recours à toi et pour ceux qui n'ont pas recours à toi.
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1: Radio Espérance, bonjour, nous sommes à la Sainte-Baume pour notre émission « Comment va ton âme ?» avec le frère Paul-Marie et nous parlons de la Vierge Marie dans notre vie spirituelle. Hein. Nous avions abordé les trois grandes étapes de la vie spirituelle. Nous avions parlé de l'Immaculée Conception, nous avons parlé aussi du mystère de Noël. Maintenant, j'aimerais que, avec la Vierge Marie, nous méditions sur le « Je vous salue Marie » et en particulier sur cette phrase que lui adresse Élisabeth et que nous balbutions. Hein, tu es bénie entre toutes les femmes. Hein, nous avions parlé du « Tu es pleine de grâce » à l'occasion du mystère de l'Immaculée Conception. Hein, et maintenant, peut-être que en disant « Tu es bénie entre toutes les femmes », nous pourrions nous arrêter hein, sur cette signification. Bien sûr, on pense aussi à cette phrase dans l'Évangile, hein, « Bienheureuse les mamelles hein, qui t'ont allaité, bienheureuse hein, la mère qui t'a allaité hein, », dit cette femme à l'adresse de Jésus. Hein, et c'est là que Jésus lui répond « Heureuse hein, plutôt hein, celui qui écoute ma parole hein, et qui la met en pratique ». Car il le dira à un autre moment dans l'Évangile, celui-là hein, est vraiment ma mère, c'est vraiment mon frère ou ma sœur. Hein. Et donc c'est celui qui écoute la parole de Dieu et qui la met en pratique, qui est vraiment la mère de Jésus. Et nous avions dit que, en effet, cette phrase s'applique éminemment bien à Marie, parce que Marie, avant d'être une mère biologique, hein, a d'abord été une mère dans son cœur, ou plutôt, avant d'être mère, elle a d'abord été épouse. De telle sorte que Marie n'a pas été forcée à porter l'enfant, mais elle a commis un acte éminemment libre. Hein, et donc, elle a d'abord conçu en son cœur le Verbe, et ensuite en son corps. Ainsi en est-il de nous d'ailleurs, hein, et c'est ainsi qu'il faut faire, puisque le bon Dieu nous a voulu libres. Hein, ça veut dire que, d'abord, hein, nous concevons la parole dans notre intelligence, nous la comprenons, et nous y adhérons. Alors on y adhère avec plus ou moins de compréhension, mais hein, on y adhère toujours librement. Ça veut dire que nous jugeons, hein, d'une manière ou d'une autre, d'abord par notre intelligence, que, comme le dit Saint-Pierre à Jésus, acquérions-nous. Hein, tu as les paroles de la vie éternelle. Hein, ou comme le dit l'ange à la Vierge Marie, avant qu'elle dise son oui, hein, car rien n'est impossible à Dieu. Et donc, il y a toujours au moins un jugement de notre intelligence qui permet ensuite à notre liberté de s'affirmer. Donc, avant de concevoir en notre corps, avant d'accomplir des rites, avant de faire des choses extérieurement, hein, l'acte de la maternité de Marie, comme l'acte de tout disciple du Seigneur, est d'abord un acte intérieur et un acte éminemment libre. Donc évidemment, pense à cette phrase, hein, bienheureuse, les mamelles qu'ils t'ont portées. Mais dans « Tu es bénie entre toutes les femmes », cette affirmation n'est pas contestée, j'allais dire, comme elle a été rectifiée par Jésus. Elle n'est pas contestée même par la Vierge Marie. Hein. Évidemment, la Vierge Marie va répondre, en effet, le Seigneur s'est penché sur son humble servante. C'est magnifique, elle ne contredit pas Élisabeth. Hein. Elle n'a pas cet orgueil de dire, oh non, je ne suis pas si bénie que ça, etc. Non,

Hein, ça veut dire que ce qu'il y a de singulier en nous, hein, qui comporte évidemment des limites que nous ressentons, mais ces limites, si nous les ressentons, ça veut dire qu'on est tout à fait original. Il y a quelque chose qui ne ressemble à personne. Hein. Et on dit donc Dieu ne compte que jusqu'à un. Ça veut dire que Marie nous regarde, disait la voyante de l'île Bouchard, hein, nous regarde avec admiration. Hein. Et elle redit à chacun de nous, mais tu es une merveille, hein, et la seule qui existe au monde et qui existera dans toute l'histoire. Donc, d'une certaine manière, cette salutation qu'Élisabeth fait à Marie, Marie pourrait répondre à Élisabeth, oui, mais le Seigneur aussi t'a visité. Et le Seigneur est en train de te visiter d'ailleurs par mon ministère marial, hein, par moi. J'espère que par ma parole comme celle de l'ange, vous allez être visité par la parole de Dieu. Hein, et quand Dieu nous visite, il ne visite pas comme nous, on visite un paysage. Quand on visite un paysage, le paysage, lui, ne change pas. Hein, ça ne change pas sa vie d'être visité par moi ou par vous ou par nous. Hein, alors que quand Dieu visite, le terme de visitation dans la Bible, c'est un terme fort, ça veut dire que Dieu change une destinée. Voilà. Et de fait, Dieu a visité, avant de visiter Élisabeth par Marie, il a d'abord visité Marie. Et à cette visite, l'ange lui a dit, le Seigneur est avec toi, tu es pleine de grâce. Et Élisabeth rajoute, tu es bénie entre toutes les femmes. Ça veut dire que Marie a quelque chose de tout à fait spécial, mais que ce spécial ne la met pas à part des autres femmes. Hein. Tu es bénie entre toutes les femmes veut dire que ce qu'est Marie, ce que vit Marie, est un modèle, hein, est un exemplaire. Si c'est un exemplaire, si c'est un modèle, ça veut dire que je participe à cette exemplarité. Vous voyez, Marie est parfaite disciple du Seigneur. Eh bien, moi, sans être un parfait disciple du Seigneur, ben, je suis un disciple du Seigneur. Et donc, c'est parce qu'elle est un modèle que elle est imitable. Hein, et c'est parce qu'elle est un modèle que je peux participer à son mystère. Alors, c'est vrai de sa condition de disciple, mais c'est vrai aussi de sa condition de femme. Hein. Marie est bénie entre toutes les femmes, mais elle reste femme. Hein. Une femme éminente, mais elle reste femme. Ça veut dire que Marie nous rappelle le rôle hein, que toutes les femmes ont eu dans l'histoire du salut. Quand Dieu a fait alliance avec les hommes, hein, et dans la geste divine, dans le geste sauveur hein, de Dieu envers les hommes, hein, il est passé par des femmes. À commencer évidemment par Ève, hein, qui a été témoin hein, du commencement biblique dans lequel hein, sont contenues toute la vérité sur la création, sur l'homme, à l'image et à la ressemblance de Dieu. Hein. Ève aussi contient la vérité sur le péché originel. Il y a Sarah aussi, hein, qui conçoit un fils malgré son grand âge. Et elle représente ici toutes les femmes stériles d'ailleurs, hein, qui dans la Bible vont être bénies par Dieu. Hein. Et Dieu va passer par cette stérilité, va passer par cette pauvreté, hein, pour sauver le genre humain, comme il passe par la virginité de Marie. Il y a, on pense à Anne, hein, mère de Samuel aussi, hein, qui est la femme stérile. Et puis on pense à Déborah, à Ruth, à Judith, à Esther, hein, beaucoup d'autres femmes qui vont se révéler spécialement. Quand souvent hein, l'histoire défaille. Souvent ces femmes, pensons à Esther par exemple, hein, ou à Judith, ces femmes vont intervenir quand il n'y a plus d'espoir, hein, quand il y a une dérédiction. Et quand les hommes défaillent. Hein. Et à ce moment-là, Dieu va intervenir d'abord auprès d'une femme.

Alors évidemment, ce n'est pas tout le temps le cas. Hein. Moïse, par exemple, quand il arrive au buisson ardent, bon, ben, il n'y arrive pas par l'intermédiaire d'une femme. Mais il n'empêche que dans l'histoire de Moïse, hein, qui veut dire sauver des eaux, il est sauvé des eaux par une femme. Hein. Et donc, on pourrait dire que quand les hommes défaillent, hein, quand ils ne brillent pas par leur courage et leur vertu, hein, Dieu va passer dans l'histoire du salut par des femmes. Des femmes d'ailleurs qui ne sont pas forcément des femmes parfaites. Hein. Il y a Bethsabée par exemple, qui est la maîtresse de David. Il y a des femmes qui n'appartiennent pas forcément au peuple de Dieu. Hein. On pense à la Moabite. Hein. Mais Dieu va passer quand même par elle. Hein. Et dans la généalogie de Jésus, hein, il y a quatre femmes. Et ces quatre femmes ne sont pas parfaites. Il y en a une qui est une prostituée, il y en a une qui est une païenne, il y en a une qui est la maîtresse de David, on vient de le dire, hein, la femme d'Uri, Bethsabée. Donc Dieu va passer par des femmes, même si ces femmes ne sont pas parfaites. Et puis il y a Marie, hein, choisie par Dieu pour être la mère du Sauveur, pour être la mère de son fils unique, pour être la mère, selon l'humanité, hein, de son fils unique. Et donc, à ce titre, évidemment, elle occupe la première place de toutes les saintes femmes de la Bible. Hein. Et donc, au sommet de toute l'histoire humaine sur la Terre, Marie, hein, est le témoin du nouveau commencement et de la création nouvelle. Hein. Et donc, elle est le témoin de la femme nouvelle aussi. C'est pour ça que toutes les autres femmes de la Bible, évidemment, nous éclairent sur le mystère féminin, mais Marie en particulier, parce qu'elle est la mère du Seigneur, parce qu'elle est le témoin de ce commencement nouveau, de cette plénitude des temps, hein, où, vers laquelle convergent toutes les générations d'hommes et de femmes, hein, qui l'ont précédée dans l'élection. Elle est bénie entre toutes les femmes parce que elle apparaît au moment précis où s'accomplit, hein, l'événement qui détermine la plénitude des temps, hein, l'événement clé dans l'histoire du salut, l'incarnation qui se réalise par elle et en elle. Elle est bénie entre toutes les femmes parce que elle est celle qui ordonne toute l'anthropologie de la femme, celle en qui la relation de la femme avec Dieu atteint son apogée, sa plus belle réalisation. Je me permets de faire la pause, mais juste après cette pause, hein, on lira ce magnifique poème, hein, de Claudel dans les poèmes de guerre, où il parle de la Vierge à midi, mais à tout de suite.

0: Il est midi. Je vois l'église ouverte. Il faut entrer. Mère de Jésus-Christ, je ne viens pas prier. Je n'ai rien à offrir, rien à demander. Je viens seulement, Mère, pour vous regarder. Vous regarder, pleurer de bonheur, savoir cela, que je suis votre fils et que vous êtes là. Rien que pour un moment, pendant que tout s'arrête, midi. Être avec vous, Marie. En ce lieu où vous êtes, ne rien dire, regardez votre visage, laissez le cœur chanter dans son propre langage. Ne rien dire, mais seulement chanter parce qu'on a le cœur trop plein, comme le merle qui suit son idée en ces espèces de couplets, soudain, parce que vous êtes belle, parce que vous êtes immaculée, la femme dans la grâce, enfin restituée. La créature. Dans son honneur premier, dans son épanouissement final, telle qu'elle est sortie de Dieu au matin de sa splendeur originale, intacte ineffablement, parce que vous êtes la mère de Jésus-Christ, qui est la vérité entre vos bras, et la seule espérance, et le seul fruit, parce que vous êtes la femme. L'Éden de l'ancienne tendresse oubliée, dont le regard trouve le cœur tout d'un coup, et fait jaillir les larmes accumulées. Parce que vous m'avez sauvé, parce que vous avez sauvé la France, parce qu'elle aussi, comme moi, pour vous, fut cette chose à laquelle on pense, parce qu'à l'heure où tout craquait, c'est à l'heure que vous êtes intervenu, parce que vous avez sauvé la France une fois de plus, parce qu'il est midi, parce que nous sommes en ce jour d'aujourd'hui, parce que vous êtes là pour toujours, simplement parce que vous êtes Marie, simplement parce que vous existez, Mère de Jésus-Christ. Soyez remerciés. Voilà. Claudel. Claudel, dans les poèmes de guerre, hein, La Vierge à midi, qu'il écrit en 1915, un magnifique poème, où il dit cette phrase magnifique, là, vous êtes la femme dans la grâce enfin restituée. Ou encore, la créature dans sa splendeur originale. C'est magnifique ça. L'Éden de l'ancienne tendresse oubliée. L'Éden de l'ancienne tendresse oubliée. Ou encore, telle qu'elle est sortie, voyez, la tendresse telle qu'elle est sortie de Dieu au matin de sa splendeur originale. Une tendresse, la tendresse du matin du monde. Voilà ce qu'est Marie. C'est sublime. Et Jean-Paul II, d'ailleurs, dira que dans sa lettre aux femmes, Marie est la plus haute expression du génie féminin. Plus haute expression du génie féminin. On peut dire que c'est le plus bel éloge qu'un pape, et même qu'un homme, au fond, ait adressé à une femme et à travers elle, toutes les femmes. Quand on dit bénie entre toutes les femmes, c'est ça que l'on dit. Et ça, c'est sublime. Voyez. Alors, pourquoi est-elle si belle? Pourquoi est-elle si proclamée? Parce qu'elle est la mère de Jésus-Christ. C'est-à-dire que à elle est confié le Fils de Dieu, bien entendu, le Fils unique de Dieu, mais aussi le Fils d'Adam, hein, le nouvel Adam. Voyez, et c'est surtout cela d'ailleurs qui lui est confié. Et donc tout le génie de Marie, toute la force de Marie, c'est le fait que l'homme nouveau, on pourrait même dire l'homme dans son entièreté, lui est confié. Comme Jésus le confiera d'ailleurs sur la croix. Voici ton fils, dit-il à Jean, mais dit-il aux disciples bien-aimés, c'est-à-dire à tout disciple bien-aimé du Christ. Et nous le savons, c'est tous les hommes qu'il aime, comme le dit le gloire à Dieu au plus haut des cieux, et paix aux hommes qu'il aime. Et nous savons que cette multitude, c'est tous les hommes, c'est pour tous les hommes qu'il est venu sauver. Et donc, toute la grandeur de Marie, consiste à recevoir, comme une confiance que lui fait Dieu, à recevoir l'homme. Le nouvel Adam, Jésus dans son humanité, et puis aussi tous les hommes. Et je pense que on peut dire que tout le génie de la femme, toute la force morale de la femme, écrivait Jean-Paul II, sa force spirituelle, hein, réside dans la conscience du fait que Dieu lui confie l'homme. Réside dans la conscience que Dieu lui confie l'homme. Alors évidemment, Dieu confie tout homme à tous et à chacun, hein, ajoute Jean-Paul II. Mais cela concerne la femme d'une façon spécifique, toujours dans l'encyclique, hein, Mulieris Dignitatem, sur la dignité et la vocation de la femme. Hein. Précisément en raison de sa féminité, et cela détermine en particulier sa vocation. La femme est forte par la conscience de ce qui lui est confié, forte du fait que Dieu lui confie l'homme, toujours et de quelque manière que ce soit. Et ça, c'est fort. Hein. Ça, c'est magnifique, c'est la parole du magistère, c'est la parole du pape. Au fond, on aurait pu penser que c'est la femme qui est confiée à l'homme. Hein, on dit dans la conscience culturelle faussée, hein, qu'elle est le sexe faible, hein, et donc elle est fragile et qu'elle aurait besoin d'une sécurité, d'un appui. Hein. Ce qui n'est pas faux d'ailleurs. Elle a besoin d'un appui. Mais elle est forte. Dieu trouve la femme plus forte que l'homme. Hein. En tout cas, il retrouve en elle plus de ressources morales et spirituelles, hein, qui fait qu'il lui confie le soin de l'homme. C'est à Ève qu'il confie la protection de la vie, la sauvegarde de la création. Mais pas seulement. Hein. À la femme n'est pas confié simplement l'homme dans sa maternité. D'abord, il y a une maternité spirituelle, mais pas seulement. Elle lui confie l'homme en tant qu'épouse. Et puis, elle lui confie l'homme aussi en tant que vierge. C'est-à-dire que, précisément en raison de sa féminité, hein, et donc de son ouverture à la transcendance, de son ouverture à l'invisible, hein, Dieu lui confie le destin de l'humanité. Parce que elle est... tirée de la côte d'Adam, c'est-à-dire de l'intérieur de l'homme, hein, et elle est plus intérieure, plus sensible à l'invisible. Hein. C'est pour ça que Jean-Paul II, hein, dira de la femme, en particulier, qu'elle est sentinelle de l'invisible. Alors, évidemment, cette vocation est étouffée, et toute l'intelligentsia moderne, toutes les enquêtes sociologiques à l'appui, hein, font un peu chorus pour nous dire qu'il n'y a pas de féminin, qu'il n'y a pas d'éternel féminin, qu'il n'y a pas d'instinct maternel, qu'il n'y a pas d'essence de la féminité, que tout cela ne fait maintenir que dans la femme que dans un statut subalterne, infra-humain, de la Vierge ou de la Mère. Et de fait, on peut prendre ces critiques au sérieux, parce que il est arrivé parfois dans l'histoire, hein, qu'on mette des cases un peu trop simplistes, hein, sur des groupes sociologiques et en particulier sur la femme, hein, et que on a appliqué des valeurs féminines à la femme qui ont permis à d'autres de l'exploiter, de la marginaliser et de sacrifier un peu les femmes, hein. Le 19e siècle par exemple, dans sa révolution industrielle, que ce soit du côté des capitalistes, que ce soit du côté des marxistes, que ce soit du côté de Nietzsche, hein, ont un soupçon très fort sur la femme. Parce qu'elles ne sont pas assez fortes, soit pour faire la guerre, pour défendre la nation, hein, qui était considérée comme un dieu par certains systèmes idéologiques, soit qu'elles ne sont pas assez fortes pour produire les richesses économiques, que ce soit chez Marx ou que ce soit chez les libéraux, chez Adam Smith. Donc, on considère c'est au XIXe siècle qu'on considère la femme comme un sexe faible. Et étonnamment, c'est l'Église qui va recevoir et comprendre les femmes. Et c'est dans l'institution de l'Église que les femmes vont se réfugier. Et on pense à cette cohorte, à ces légions de religieuses et de femmes qui se sont consacrées. Hein, et c'est par elles, d'ailleurs, que toute l'histoire du christianisme au XIXe siècle, après... le grand chambardement qu'a été la Révolution française, mais c'est par les femmes que la France est restée et est devenue la grande chrétienté, si je puis dire, que l'on a connue. Donc paradoxalement, c'est vrai que dans les années 70, la contraception, l'avortement, la fameuse libération de la femme qui est en fait son aliénation, hein, parce que ça introduit la mort en elle. Mais évidemment, ces lois, l'Église a lutté contre elles, et beaucoup de femmes, du coup, charmées par ces serpents de la nouveauté, ont déserté, pour l'instant, l'anthropologie chrétienne. Mais elles y reviennent. Elles y reviennent parce qu'elles voient bien que la chimie et l'égoïsme hein, ont apporté en elles la mort. Et que l'Église leur tend la main, toujours. Mais ce qui est vrai, c'est que, si vous voulez, il y a un certain nombre de discours sur la femme qui ont permis à la société de la marginaliser et de la sacrifier. Et donc Jean-Paul II disait qu'il ne suffit pas de dire merci aux femmes pour tout ce qu'elles sont ou pour tout ce qu'elles font, hein, mais il faut reconnaître dans le même temps, pour les dénoncer, hein, les très forts conditionnements qui ont empêché la femme d'être totalement elle-même, hein, d'être reconnue dans sa dignité et dans ses prérogatives. Et Jean-Paul II dit, si on ne le fait pas, c'est l'humanité entière qui se prive d'authentiques richesses spirituelles chez la femme. Voilà, mais ne nous trompons pas de combat. Voyez, je pense qu'on peut dire que aujourd'hui, il y a trois critiques qui prévalent. Il y a d'abord la critique marxiste hein, qui s'est emparée de la condition de la femme pour en faire une lutte des classes, un pouvoir entre les sexes, un pouvoir sur une lutte de domination hein, qui ne résout rien. Parce que nous savons que c'est dans l'amour et dans le respect des différences que ces luttes pourront trouver leur solution. Et puis, l'homme est image et ressemblance de Dieu, non pas simplement dans la virilité seulement ou dans la féminité seulement, mais dans l'homme et la femme enfin réunis. Hein, la totalité de la vérité et du réel se trouve dans le regard de la femme. Ajouté et uni au regard de l'homme. Donc, c'est certainement pas dans ces luttes des classes hein, que la femme trouvera son accomplissement et son bonheur. Bien entendu, la critique est forte et j'allais dire, on n'a pas attendu Marx pour voir que il y avait une lutte de domination. Hein. La Bible le dénonce elle-même après le péché originel. Hein. On voit bien que non seulement Dieu dit à la femme, ta convoitise te portera vers ton mari et lui dominera sur toi, hein, comme conséquence du péché, et Dieu s'en plaint. Hein. Ce n'est pas un souhait chez Dieu, c'est une plainte. Il voit bien ce que le péché introduit comme séparation entre l'homme et la femme et comme du coup comme dénigrement de la femme. D'ailleurs, souvenez-vous que juste après le péché, Adam dit oui, mais non, mais c'est à cause de la femme que tu as mise à côté de moi. Hein? Donc il y a un dénigrement de la femme que Dieu essaye de dont Dieu se plaint hein? Et que Dieu essaye de rectifier en disant mais tu continueras quand même à porter la vie et le Satan. Un jour ne pourra rien contre toi, et c'est toi-même qui lui écrasera la tête. Hein, donc c'est par toi que le salut viendra. C'est par toi, femme, hein, que le salut viendra. Je dis cela en direction des femmes, mais je dis cela, vous comprenez bien, en direction aussi des hommes, parce que le péché originel a été lié aussi au silence d'Adam. Hein, dans le dialogue qui oppose le Satan à Ève, Adam s'est tu. Hein. Et donc, je crois qu'il était de son devoir et de son importance, on le voit bien dans le magistère et dans les paroles de Jésus, de regarder la femme positivement en lui disant, tu peux lutter contre le Satan, hein, tu peux lui dire non. Hein. Et c'est à toi qu'est confiée cette mission. Je dis cela, vous comprenez bien, non seulement en direction des femmes, mais aussi à tout homme hein, de bonne volonté qui m'écoute. Parce que dans le péché originel, ce qui est très marquant, c'est que Adam se tait. Hein, dans le dialogue qui oppose Ève à Satan, Adam se tait. Et le magistère, notre Seigneur, le bon Dieu, juste après le péché originel, hein, doit redire à la femme, non, hein, tu n'es pas enfermé dans cette faute. Hein. Tu es beaucoup plus que cela. Hein. Et à toi est confié le destin de l'humanité. Tu peux lutter contre le Satan. Et donc il est important de dire à la Vierge Marie, hein, tu es bénie entre toutes les femmes, et il est important du coup de dire à chaque femme, hein, tu es bénie au toi hein, qui a suffisamment de capacité hein, pour que le Seigneur se fasse en toi torrent. Écoutez, je vous laisse là-dessus et puis nous verrons la prochaine fois les valeurs féminines que porte la Vierge Marie et toute femme pour notre salut. À très bientôt.
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0: Tu ne commettras pas de vol. Matthieu 19, 18.
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1: Le 13 août, les trois petits bergers avaient été emmenés à Villa de Hurrem. Ils étaient les prisonniers de l'administrateur du canton et logeaient dans sa demeure. Au début, leur détention fut douce. En effet, la femme de l'administrateur avait pris pitié d'eux et les traitait comme ses propres enfants. Il en fut bien différemment le lendemain. Ils eurent à subir un long interrogatoire. On leur demanda une nouvelle fois de dire l'ensemble des paroles qui leur avaient été révélées. Ils refusèrent de livrer leurs secrets. L'administrateur les menaça d'une mort violente et les jeta dans une prison, une grande salle commune où se trouvaient quelques détenus. L'épreuve fut terrible. Les enfants se sentirent abandonnés par leur famille. Ils ne comprenaient pas ce qui pouvait empêcher leurs parents de venir les délivrer. Jacinthe ne put retenir ses larmes. François, pour consoler sa sœur, lui dit « Ne pleure pas, nous allons offrir ce sacrifice ». Les trois enfants, les mains jointes, récitèrent de nouveau cette prière. « Ô mon Jésus, c'est pour votre amour et pour la conversion des pécheurs que nous vous offrons ce sacrifice ». Alors Jacinthe, ayant retrouvé son courage, ajouta « C'est aussi pour le Saint-Père et en réparation des offenses commises contre le cœur immaculé de Marie ». Les autres prisonniers, voyant prier ainsi les trois pastoureaux, furent profondément émus. Ces hommes qui avaient commis des délits, qui ne connaissaient pas la pitié pour eux-mêmes ni pour les autres, ne purent s'empêcher d'éprouver une profonde compassion pour ces enfants. Ils s'informèrent sur la raison de leur emprisonnement et furent abasourdis en apprenant qu'ils étaient prisonniers parce qu'ils ne voulaient pas révéler une parole dite par une belle dame. L'un d'eux exprima sa surprise. « Dites à monsieur l'administrateur ce secret. Qu'importe que cette dame ne le veuille pas. » Jacinthe s'écria « Non, pas cela. Nous aimons mieux mourir. » Comprenant qu'ils ne pourraient convaincre les enfants de livrer leur secret, les prisonniers cherchèrent alors à les distraire. L'un d'eux, qui avait un accordéon, le prit et en joua. Jacinthe oublia pour un instant son chagrin et se mit à danser. Un détenu fut son cavalier, mais la différence de taille était si grande qu'il dut prendre la petite fille dans ses bras. Quand il la reposa à terre, Jacinthe avait repris ses forces et désirait prier le chapelet, comme la Sainte Vierge l'avait de nombreuses fois demandé. Dans son premier mémoire, Sœur Lucie raconta cette scène extraordinaire. Nous décidâmes alors de dire notre chapelet. Jacinthe prit une médaille qu'elle avait au cou et demanda à un prisonnier de la suspendre à un clou. À genoux, devant cette médaille, nous commençâmes à prier. Les prisonniers prièrent avec nous. Pour autant qu'ils savaient le faire, au moins, ils étaient à genoux. Le révérend père Marquis rapporta ce témoignage. L'un des prisonniers avait la tête couverte. Françoise se leva, s'approcha de lui et dit « Quand on prie, on ne garde pas son chapeau sur la tête. » Avec un geste d'impatience, l'homme jeta son couvre-chef par terre. Le petit le ramassa délicatement et le mit sur un banc. Que cette prière est belle et ce sacrifice héroïque des petits bergers a dû porter des fruits abondants. Ils priaient pour la conversion des pécheurs. On peut penser que les détenus qui partageaient la captivité des trois enfants furent les premiers bénéficiaires des grâces obtenues. Le chapelet terminé, Jacinthe s'isola de nouveau pour pouvoir pleurer. Lucie la reprit. Ne venait-elle pas d'offrir dans la prière ce sacrifice ? Elle répondit qu'elle pensait à sa mère qui ne venait pas et qu'elle ne pouvait empêcher les larmes de couler. Après de longues heures d'attente, on vint enfin les chercher pour un dernier interrogatoire. Que cette scène de la récitation du chapelet en prison est belle. Elle montre la puissance de la douceur évangélique. Elle est aussi réaliste. La prière n'enlève pas la douleur. Jacinthe continua de pleurer après le chapelet, tout en ressentant en elle la paix, la joie profonde d'avoir pu offrir à Dieu un tel sacrifice. Puissions-nous suivre l'exemple de Jacinthe en présentant à Dieu toutes nos peines.
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1: Le 14 août 1917, après plusieurs heures d'emprisonnement, les trois petits bergers furent conduits dans un bureau pour un nouvel interrogatoire. L'administrateur du canton désirait connaître le secret si fermement gardé par les voyants. Son obstination peut surprendre. Ne croyant pas à la réalité des apparitions, il n'aurait pas dû tenir compte du message qu'un visiteur céleste aurait confié au pastoureau. Mais il faisait de ces événements une lecture politique. Il pensait que ce qui se passait à Fatima était un coup monté par un parti de droite et il voulait obtenir le plus de renseignements possible sur cette affaire. Pour lui, le secret devait être une consigne donnée au peuple pour qu'il se soulevât contre les autorités civiles et, pensait-il, il était de son devoir de le dévoiler à temps. Pour cela, il était prêt à utiliser tous les moyens. Il menaça donc les trois enfants de les jeter dans une marmite d'huile bouillante s'ils persévéraient dans leur refus de révéler le secret. L'énormité du supplice peut faire sourire, mais il ne faut pas oublier que l'administrateur s'adressait à des enfants qui ne mirent pas en doute la mort atroce qui leur était annoncée. On enferma Lucie et François dans une pièce voisine du bureau, et seule Jacinthe, la plus petite des trois, la plus vulnérable, resta en présence de son juge. L'administrateur lui dit « L'huile est en train de bouillir, dis-moi le secret, sinon… » La petite fille garda héroïquement le silence. Pendant ce temps, François confiait à Lucie « S'ils nous tuent, comme ils disent, en un rien de temps, nous serons au ciel. Oh, quel bonheur, qu'importe le reste !» Puis, se souvenant de sa petite sœur, qui ne pouvait ni voir ni entendre de la pièce où il était enfermé avec sa cousine et un gendarme, il ôta son bonnet et se mit à genoux. Le gardien, étonné de la conduite du petit garçon, lui demanda ce qu'il faisait. François lui répondit avec une grande simplicité « Je suis en train de dire un Ave Maria » pour que Jacinthe n'ait pas peur. Sa sœur tint bon et sortit du bureau pour être enfermée dans une autre pièce. Vint le tour de François. L'administrateur l'accueillit par ces terribles mots. « La première est déjà frite, à ton tour maintenant. Allons, lâche le secret. » Tout pâle, le petit regarda le juge en face et lui répondit « Je ne peux pas, monsieur l'administrateur, je ne peux le dire à personne. » Un gendarme saisit le petit garçon et l'enferma dans la pièce où se trouvait Jacinthe. On imagine le soulagement de ces deux enfants se retrouvant sains et saufs. Il restait encore une épreuve, celle de Lucie. Quand elle rentra dans le bureau, elle était convaincue que ses deux cousins avaient subi le terrible supplice de l'huile bouillante. Elle se sentit en partie responsable de leur mort, car c'était elle qui leur avait imposé de tenir cachées certaines révélations de Notre-Dame. Toutefois, elle n'eut aucun doute sur la nécessité de garder sous silence tout ce qui concernait les nombreux sacrifices qu'ils avaient offerts depuis plusieurs mois. Elle ne dit rien, montrant comme ses cousins un courage bien au-dessus de son âge. L'administrateur essaya de nouveau de les terroriser en les interrogeant tous les trois ensemble, mais ses tentatives ne purent aboutir. Il comprit qu'il ne pourrait vaincre la résistance des enfants. Le lendemain, il reconduisit ses prisonniers à Fatima, les déposant sur les marches du presbytère, à l'endroit même où il les avait fait monter de force dans sa voiture le 13 août. Cette scène est à la fois admirable et tragique. Les enfants courageusement acceptèrent une mort horrible plutôt que de révéler leur secret pour la simple raison qu'ils le partageaient avec Notre-Dame. Ils ne cédèrent pas à leur juge tout en restant très calmes et le plus souvent recueillis. Ils impressionnèrent les autres détenus par leur comportement, mais il ne semble pas qu'ils aient éveillé la moindre compassion chez l'administrateur. Ce dernier mourut en 1955 sans avoir donné de signe de repentir au moins manifeste. Seigneur, donne-nous de ne pas ressembler à l'administrateur et de reconnaître tes témoins.

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Je partirai aujourd'hui d'une histoire pour vous rappeler à quel point la très sainte Vierge Marie est présente dans votre vie, dans votre cœur. Un jour, Marcel Clément était tout heureux de dire à Marthe Robin, qu'il était allé voir, qu'il avait reçu une relique de Pie X. C'était quelque temps après la canonisation du pape, qui avait eu lieu le 29 mai 1954. Alors, Marthe Robin écoute avec gentillesse Marcel Clément, puis, soudain, résolument, elle trancha en lui disant « Moi, c'est dans le cœur que je l'ai, Saint Pie X. » Voilà la conviction des saints. Ils savent que le ciel est dans leur cœur. Ils savent que les saints sont là présents dans leur cœur, qu'ils intercèdent pour eux. Ils n'ont pas besoin d'avoir de reliques ni d'apparition. C'est cela la vie chrétienne. Jésus est dans mon cœur et avec lui se trouvent tous les membres de son corps. C'est ce que nous disons à une personne qui vient de perdre son mari. Votre mari, il est là, dans votre cœur. Son corps est au cimetière en attendant sa résurrection, mais son âme, elle est présente dans votre cœur. Et donc, la meilleure façon de rencontrer, de retrouver votre mari, c'est de prier. A fortiori, la très sainte Vierge, elle est là. Et c'est comme cela que nous pourrions dire notre chapelet. Priez pour nous, pauvres pécheurs, maintenant, maintenant et ici. Si la Sainte Vierge vous apparaissait, elle ne serait pas plus présente, elle est dans votre cœur. Saint Louis-Marie Guénon de Montfort aimait dire qu'il fallait se représenter la Sainte Vierge dans son cœur pour l'y retrouver. Elle est devant nous comme un sourire, toujours en train de nous regarder et de nous consoler, mais elle est là. Et cette même Marthe Robin, après avoir dit souvent à Marie, Mère bien-aimée, préférait lui dire « Maman chérie ». Une maman, elle est toute proche de son enfant. Si Dieu nous a donné la Sainte Vierge pour maman, c'est pas pour qu'elle reste loin de nous, c'est pour qu'elle soit présente à notre vie, à nos joies, à nos difficultés, à nos agonies. Et justement, lorsque Marthe Robin revivait la passion de Jésus, elle invoquait plus d'une fois la Sainte Vierge, Maman Marie, pour qu'elle la défende contre les attaques du malin au cours de sa passion. Mes chers amis, nous aurions tous un progrès à faire ces temps-ci, en prenant au sérieux cette présence réelle de Marie dans notre vie. Et nous pourrions renouveler notre récitation du chapelet en pensant que nous nous adressons à une Sainte Vierge qui est là, présente, maintenant et tout proche dans notre cœur. Tu es bénie entre toutes les femmes, entre toutes les mamans, et béni le fruit de tes entrailles, Jésus, qui est là alors très spécialement dans mon cœur, et tu travailles à le faire grandir, à le faire régner dans mon cœur. Donc la récitation du chapelet, c'est d'invoquer une maman Marie qui est là dans notre cœur, et qui, en collaboration avec le Saint-Esprit, ne cesse de faire en sorte que Jésus prenne de plus en plus de place dans notre cœur, qu'il en devienne le roi, le maître, le prince, le roi, le Seigneur. Priez pour nous, Sainte Marie, pauvres pécheurs, maintenant et tout proche, et à l'heure de notre mort où tu seras aussi toute là, toute proche.

Voilà, mes chers amis, ce que j'ai à vous dire pour vous rappeler cette présence du ciel dans notre vie. Le ciel, il est dans notre cœur, puisque s'y trouve la très sainte Trinité, s'y trouve Jésus, et avec Jésus tous les membres de son corps, vivants ou déjà défunts.

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Je te rends grâce de tout mon cœur, Seigneur mon Dieu, toujours je rendrai gloire à ton nom. Psaume 85, 12.

Avez-vous remarqué, mes chers amis, qu'en régime chrétien, lorsqu'on s'adresse à une personne qui se trouve dans le ciel, eh bien, on aime bien ne pas y aller tout seul. Pour aller à Jésus, on aime bien demander à la Sainte Vierge de nous introduire à son Fils. Ou bien, lorsqu'on prie le Père, c'est par Jésus, avec lui et en lui, qu'on va vers le Père. Ou bien, on demande à son ange gardien de nous aider à aller vers le Père. Comment se fait-il ? Eh bien, tout simplement parce que nous sommes créés à l'image de la Sainte Trinité. En Dieu, il y a toujours deux personnes qui en aiment une troisième. Les pères de l'Église disaient cela avec un mot latin, « En Dieu, l'amour est comme dilectio », une dilection en commun avec quelqu'un d'autre. Le Père aime son Fils dans l'élan de l'Esprit-Saint. C'est avec l'Esprit-Saint que le Père admire son Fils. Et c'est avec ce même Esprit-Saint que le Fils va vers le Père et s'extasie devant le Père. Donc c'est normal, c'est normal. C'est un amour triangulaire. On aime quelqu'un avec quelqu'un d'autre. On trouve ça aussi dans l'amour conjugal. Le Père est très heureux quand à la fête des mères, ses enfants admirent l'épouse. Oh, bien sûr, les enfants n'aiment pas l'épouse de la même façon que le mari. D'un côté, c'est un amour filial, de l'autre côté, c'est un amour conjugal. Il n'empêche que le père est heureux de voir que les enfants admirent aussi cette femme qu'il a épousée. Eh bien, c'est comme cela. Donc, ne soyez pas étonnés que dans votre prière, vous ne vous en rendez peut-être pas compte, vous êtes toujours en train d'aller vers quelqu'un avec quelqu'un d'autre. Nous demandons à la petite Thérèse de nous aider à aimer Jésus. Nous demandons à notre ange gardien de nous aider à penser davantage à Jésus. Voilà, c'est comme cela. C'est-à-dire qu'on n'est pas seul devant Dieu. On est entraîné par quelqu'un d'autre. Et on est entraîné évidemment par la foule des saints et des anges qui nous entraînent vers Dieu. Mais dans notre prière la plus personnelle, dans notre intimité avec le Seigneur, c'est une intimité partagée avec quelqu'un d'autre. Et cela nous aide à comprendre qu'il est normal de passer par la Vierge Marie pour aller vers Jésus, comme il est normal d'aller vers Saint Joseph en demandant à la Sainte Vierge de nous aider à aimer Saint Joseph. Cela nous réconcilie peut-être avec cette histoire des chrétiens qui sont toujours en train de prier, non pas en s'adressant à une seule personne, mais en s'adressant à une personne avec quelqu'un d'autre. Et du coup, on résout facilement cette question. Faut-il mieux prier directement la Sainte Vierge ou prier Jésus ou prier le Père? Ça n'a pas d'importance parce que de toute façon, lorsque vous priez Jésus, vous y allez avec Marie. Lorsque vous priez le Père, vous y allez avec Jésus. Amen.

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Quiconque se déclarera pour moi devant les hommes, moi aussi je me déclarerai pour lui devant mon Père qui est aux cieux. Matthieu 10, 32.

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Je voudrais vous aider aujourd'hui à voir comment la récitation du chapelet peut vous aider à mieux aimer votre prochain. Vous le faites souvent en méditant le deuxième mystère joyeux, la visitation, et vous demandez à la Très Sainte Vierge la grâce d'aller voir les autres avec la gentillesse et la promptitude qui a été celle de Marie lorsqu'elle s'est rendue chez Élisabeth pour la préparer à voir son petit Jean-Baptiste. Mais nous pouvons le faire aussi en pensant que Jésus nous a dit « Aimez-vous les uns les autres comme je vous ai aimé. » Et vous demandez la grâce d'aimer les autres avec le cœur de Jésus. Vous pensez à ce que dit Sainte Thérèse, « Jésus, tu demandes d'aimer les autres autant que tu les aimes, mais c'est impossible, à moins que son désir, c'est que tu veuilles les aimer en nous. » Et donc vous pensez à la façon dont la petite Thérèse aimait Thérèse Saint-Augustin, cette sœur qui avait le talent de la déplaire en toutes choses, et à laquelle elle faisait quand même son plus beau sourire. Mais il y a une petite erreur à éviter quand vous pensez à cela. L'erreur, c'est de penser que le Seigneur nous dit « Toi, tu ne sais pas aimer les autres crapuleux, moi j'y arrive. Et donc, Seigneur, tu vas faire le travail en moi. Bon, je vais continuer à penser que cette personne est vraiment impossible, un cariâtre, mais tu vas l'aimer en moi, comme si vous aviez à ne plus rien faire, c'est Jésus qui va faire le travail. » C'est une erreur. Car c'est oublier que Jésus lui-même n'aime pas les crapules en tant que crapules. Si le Seigneur aime les grands pécheurs, c'est qu'il sait qu'ils peuvent et qu'ils doivent devenir des gens merveilleux. Il les aime dans la vision qu'il a que ces personnes vont devenir merveilleuses sous l'effet de l'Esprit-Saint qui va de plus en plus les envahir. Et donc, le Seigneur vous demande de faire comme lui, de les aimer avec la perspective que ces personnes vont devenir meilleures. Et avec surtout cette idée que Jésus vous emploie à son service pour les transformer. Jésus nous dit, on va faire le travail à deux. J'ai besoin de toi pour qu'ils deviennent meilleurs. J'ai besoin de ta charité. J'ai besoin de tes gestes, de tes paroles. Tu vas aller vers ces personnes avec beaucoup d'humilité. Au lieu de les juger tout de suite, tu vas penser que ces personnes ont sans doute besoin d'être comprises, d'être aimées. Et tu vas tout faire pour mieux les écouter. Au lieu tout de suite de vouloir les changer, de leur faire un discours, de se transformer en instituteur ou en professeur, tu vas aller vers eux avec l'idée que ces personnes ont surtout besoin d'être comprises. D'être comprises. D'être aimées malgré le mépris qu'elles peuvent avoir d'elles-mêmes. Car si souvent les gens sont vaniteux, par exemple, c'est souvent que ces personnes ont un complexe d'infériorité et qu'elles se rendent intéressantes pour se prouver à elles-mêmes qu'elles ont quand même une certaine valeur. Si elles sont de mauvaise humeur, c'est qu'elles n'ont pas eu leur ration de tendresse lorsqu'elles étaient plus jeunes. Et donc, en les aimant, vous allez les aider à se débarrasser de leur carapace de béton. Jésus a besoin de vous. Donc, c'est merveilleux de penser que Jésus vous emploie à son service. C'est à deux, avec Jésus, que vous allez aller vers les autres. Et votre Jésus a besoin de vous. Elles vont être transformées parce que vous allez les aider à devenir meilleurs, à se débarrasser de leurs peurs, de leurs complexes. C'est merveilleux. Et donc, vous dites votre chapelet de sa façon suivante. « Et bénis le fruit de tes entrailles, Jésus, qui nous a appelés à son service pour aimer les autres et les transformer. Et bénis le fruit de tes entrailles, Jésus, qui va nous donner un cœur doux et humble pour aller vers les autres avec humilité et désir de les comprendre. Et bénis le fruit de tes entrailles, Jésus, qui veut me transformer en m'aidant à aider les autres à se transformer elles-mêmes. Nous sommes tous invités à travailler à la transformation, à la divinisation, à la transfiguration de tout le monde. Quand nous allons vers les autres, c'est aussi un peu nous-mêmes qui nous transformons. Et Jésus nous aide à faire cela. Et bénis le fruit de tes entrailles, Jésus, qui va nous donner un cœur doux et humble pour aller vers les autres. Et nous demandons à la Très Sainte Vierge, Sainte Marie, Mère de Dieu, prie pour nous, pauvres pécheurs,
qui sommes souvent si maladroits dans notre façon d'être en contact avec les autres, mais avec ton Jésus, que tu fais grandir en nous, je pourrais avoir une âme fraternelle qui aide vraiment les autres à s'améliorer, à devenir plus heureuse, et du coup à devenir davantage ressemblante à Jésus.

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Si vous ne mangez pas la chair du Fils de l'homme, et si vous ne buvez pas son sang, vous n'avez pas la vie en vous. Jean 6, 53.

Vous savez, mes frères, que la tentation des prêtres aujourd'hui, c'est de ne pas prendre suffisamment de temps pour l'oraison, du fait qu'ils ont vraiment beaucoup de travail, que leur charge apostolique est de plus en plus lourde, qu'ils ont de plus en plus de clochers à gérer. Et comment font-ils pour résister, pour ne pas entrer dans cette tentation? Eh bien, ils se rappellent la parole de Jésus. Les ouvriers sont peu nombreux. Et Jésus n'en déduit pas, eh bien, puisque le travail augmente, vous allez travailler davantage. Ce n'est pas la conclusion que donne Jésus. Les ouvriers sont peu nombreux, priez. Priez le maître de la moisson, d'envoyer des ouvriers dans sa moisson. C'est ce qu'a bien compris l'un de mes chers amis qui est prêtre dans le centre de la France et qui m'a confié au cours d'un coup de téléphone récent qu'il avait eu la tristesse de perdre son vicaire dans son diocèse. Les prêtres sont de moins en moins nombreux. Et donc, il se retrouve tout seul dans une paroisse avec beaucoup, beaucoup de charges apostoliques. Et il s'est dit, « Oh, je vais faire comme saint Vincent de Paul. Puisque j'ai beaucoup de travail, je vais prier davantage. Au lieu de prier 1 heure par jour, ce que je faisais depuis longtemps, je vais prier 2 heures par jour. » Et me dit-il, le Seigneur m'a récompensé au centuple parce que du coup, il me donne dans la prière l'inspiration de faire ceci ou cela. Les laïcs viennent de plus en plus nombreux pour m'aider. Donc le Seigneur me récompense. J'ai raison de prier davantage. Car, vous le savez, c'est un commandement du Seigneur. Il ne nous dit pas de prier souvent, prier sans cesse. Jésus le dit dans l'Évangile. Et saint Paul répercute cet ordre de Jésus dans la première aux Thessaloniciens. Soyez toujours joyeux, priez sans cesse, en d'autres conditions, soyez dans l'action de grâce. Tous les saints en sont venus à la prière continuelle. Et pour y arriver, ils se servent finalement d'une prière litanique. En Occident, c'est plutôt la prière de Jésus, qu'on devrait appeler plutôt la prière à Jésus. Vous la connaissez bien. Seigneur Jésus-Christ, Fils de Dieu, aie pitié de moi, pécheur. Seigneur Jésus-Christ, Fils de Dieu, aie pitié de moi, pécheur. Une prière de supplication, mais qui est en même temps une prière de vénération, puisque Jésus-Christ, Fils de Dieu, qui m'emmène vers le Père. Et à force de répéter cette prière, on finit par prier dans le temps. Alors de temps en temps, on s'arrête, on ne continue pas, on reste Jésus, ou bien Fils de Dieu. Et l'on dit Père avec Jésus. En Orient, en Occident, vous savez qu'on préfère davantage le chapelet. Mais je vous l'ai souvent dit à cette antenne, il y a beaucoup de façons de réciter le chapelet. Pour qu'elle devienne une prière continuelle, on peut se contenter de dire quelques mots du « Je vous salue Marie ». Sainte Marie, Mère de Dieu, prie pour nous pauvres pécheurs. Sainte Marie, Mère de Dieu, pauvres pécheurs, pauvres pécheurs. Ce n'est pas du tout trahir, désobéir à ce que nous dit Jésus qu'il ne faut pas rabâcher. Ça veut dire qu'il ne faut, il faut pas rabâcher sans réfléchir. Mais une prière litanique, c'est vraiment quelque chose de très très bon. Alors n'allez pas dire que les contemplatifs n'ont plus besoin de paroles pour prier. C'est vrai que de temps en temps, on s'arrête, mais de temps en temps, on rabâche. Le « Je vous salue Marie », le Padre Pio, ce grand contemplatif, disait des dizaines de chapelets dans la journée. Je ne dis pas qu'il faut faire comme cela, mais prenez le moyen de prier davantage, de remplir les temps morts de votre vie, les attentes à un feu rouge, les attentes à un guichet, les moments où vous prenez un sandwich, n'ayez pas peur de penser sans cesse que Jésus, il est là. Car il est là dans votre cœur à longueur de jour et d'insomnie et il attend votre visite. Alors c'est peut-être un sourire intérieur, mais c'est tellement plus simple de prendre une prière répétitive qui ne fatigue absolument pas. Voilà. N'ayez pas peur de prier à l'intention de tous ceux qui sont chargés de beaucoup de travail et qui risquent de ne pas prier suffisamment, parce qu'ils n'ont pas pris l'habitude de cette prière litanique. Sainte Marie, Mère de Dieu, prie pour nous pauvres pécheurs, maintenant
Et parfois, il suffit de dire maintenant, maintenant. Vierge Marie, tu es là, maintenant et ici. Prie pour moi, pauvre pécheur, car je suis toujours tenté par la jalousie, par l'orgueil, par l'énervement, etc. Prie pour nous, pauvres pécheurs. Et on n'est pas fier de faire cette prière-là. On ne s'enorgueillit pas, au contraire. Parce que plus l'on prie, plus on rencontre, on est vraiment un pauvre pécheur. Mais qui a confiance en l'intercession de Marie et en la bonté d'un Père plein de tendresse.

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1: Amis auditeurs, bonjour, heureux de nous retrouver pour notre émission Eschatologie et prophétie. Nous poursuivons notre émission sur ce thème du temps particulier qui nous est annoncé à travers la Vierge Marie et à travers aussi ces fameux événements secrets de Medjugorje, comme on a commencé à en parler dans les deux premières émissions. Nous voyons donc que nous avons vu plutôt dans ces émissions ce que nous pouvons dire de ces secrets, de ces événements qui sont tenus secrets encore, mais qui commencent aussi à être, dont on peut en tout cas percevoir certaines choses à travers ce que nous en disent par permission divine aussi, bien sûr, les voyants, comme ce fameux troisième secret qui consiste à ce signe extraordinaire qui nous sera donné par Dieu.

notre vie, notre chemin de foi, notre vie spirituelle surtout. Et voilà, c'est une prophétie aussi qui nous montre eh bien, que Marie, dans sa présence maternelle, eh bien, nous assiste aussi. Et elle nous conduit, comme elle nous l'a déjà annoncé à Fatima, au triomphe de son cœur immaculé. Mais donc, tout ça, bien sûr, nous le vivrons. On ne sait pas ni le jour ni l'heure, on ne sait pas quand, mais on peut supposer quand même que les temps sont proches, puisque c'est une révélation qui a été donnée à des voyants, qui doivent aussi le rendre public à un certain moment. Donc, voilà, on peut considérer quand même que c'est dans notre génération. Et puis, nous voyons le contexte extérieur aussi, le contexte politique, sociologique aujourd'hui. Nous voyons toutes ces tensions, toutes ces guerres, ces bruits de guerre, ce monde qui part un peu à la dérive et qui est sous l'emprise du prince des ténèbres de plus en plus, et dont nous pouvons sentir aussi sa rage, puisque il sait que ses jours sont comptés. Alors, voilà, dans ce moment, eh bien, nous aurons la grâce de vivre aussi de la présence particulière de Marie. Le thème de la présence de Marie avec des apparitions quotidiennes pendant ces événements qui arriveront est vraiment aussi une grâce de sa maternité qui s'exerce à nos côtés. En fait, ceux qui ont assisté à Medjugorje dès les premières années se souviennent que la parole unanime des voyants s'accordait à affirmer qu'avec la révélation du dixième secret, les apparitions quotidiennes de chaque voyant se termineraient avec une apparition annuelle de Notre-Dame continuant à une date fixe. C'est ce qui s'est passé en particulier donc pour la voyante Myriana, mais aussi pour Ivanka et Yakov. À l'exception donc de Myriana qui a eu ses apparitions le 2 de chaque mois, bien qu'elle a reçu les 10 secrets, elle a eu quand même une apparition le 2 de chaque mois, qui a commencé en février 1987 et qui s'est terminée 33 ans plus tard, le 2 février 2020. Désormais, donc, Myriana n'a plus d'apparition quotidienne, ou du moins mensuelle, mais elle a une apparition seulement annuelle le jour de son anniversaire, dont la Vierge Marie aussi a révélé que bien ce jour est un jour particulier, c'est le 18 mars, et nous comprendrons cette date au moment justement des secrets. Alors, à la lumière de tout cela, il est clair que la Vierge Marie a son propre plan, dont les détails sont progressivement révélés. C'est précisément pour cette raison que nous devons aussi lui faire confiance et nous abandonner totalement à elle. La révélation que Vishka a faite représente une nouveauté extraordinaire sur le temps des secrets et il ne fait aucun doute que c'est une grâce d'une valeur inestimable. En effet, les épreuves que l'Église et le monde auront à affronter dans ces moments de déchaînement maximal de la puissance des ténèbres ne sont inférieures peut-être qu'à la bataille qui précède la dernière venue du Christ dans la gloire, la bataille d'Arbageddon dans le livre de l'Apocalypse au chapitre 20, les versets 7 à 10. Le fait que la Vierge soit présente à nos côtés par des apparitions quotidiennes signifie tout d'abord que dans cette lutte terrible, l'Église du ciel et l'Église de la terre sont unies, dans laquelle l'Empire aussi des ténèbres tentera de séduire les âmes et de les entraîner dans l'abîme de la perdition éternelle. L'apparition est un signe tangible de la présence de Dieu qui n'abandonne pas son peuple, mais qui lui envoie la reine du ciel et de la terre pour le protéger, le guider et le conduire à la victoire. En effet, ces jours terribles où la puissance du mal essaiera d'effrayer les cœurs et de les conduire au désespoir, la présence de Marie sera un signe d'espérance qui soutiendra la foi vacillante du peuple de Dieu et donnera la force aux plus faibles. De plus, au moment de la séduction et du mensonge, les paroles de Marie seront une lumière qui démasquera les supercheries de Satan pour nous égarer et nous mettre sur le chemin qui mène au fond de l'abîme. Nous ne pouvons pas imaginer ce que sera la situation du monde.

de l'Église en ce temps de grande tribulation, de confusion et de persécution. Le catéchisme de l'Église catholique parle d'une épreuve ultime de l'Église. Mais le regard sur le signe donné sur la colline, ce fameux troisième secret annoncé, et les paroles des voyants seront un point de référence sûr pour d'innombrables personnes. Essayons de penser à la situation aussi d'une époque, de cette époque aussi troublée, sans apparition quotidienne, sans présence à nos côtés de notre mère et notre reine, comme l'avaient dit aussi les voyants au début des apparitions. Eh bien, ce serait quelque chose aussi de terrifiant. Alors, nous savons, par l'intermédiaire des voyants, que la Vierge a demandé à son Fils cette grâce extraordinaire de rester à nos côtés dans ces moments qui arriveront, les moments les plus douloureux, les plus difficiles. Elle l'a obtenu. Elle a dit qu'elle l'avait obtenu. Notre regard sur l'avenir en est, bien sûr, certainement plus confiant, plus serein.

À travers les événements des secrets, la Vierge a décidé de changer le monde. Plutôt, Dieu lui-même a décidé de changer le monde. Et ça, c'est la grande espérance. Vous voyez, il ne s'agit pas ici d'une fin du monde dans le sens d'une destruction totale, mais d'un changement radical. Et ça, c'est ce que la Vierge Marie annonçait déjà en proclamant aussi qu'à la fin, son cœur immaculé triomphera. Et donc, une victoire, bien sûr, sur l'empire des ténèbres. Myriana, en particulier, dans une interview très étendue accordée à Radio Maria, et aussi qu'elle a rappelé aussi dans cette belle bibliographie « Mon cœur immaculé triomphera », a souligné la valeur salvatrice des secrets, à travers lesquels, dit la voyante, la Vierge, Dieu lui-même, par la Vierge, a décidé de changer le monde. Il ne s'agit pas donc de châtiments divins pour nos péchés, mais plutôt d'événements catastrophiques causés par la haine des hommes, par la guerre, par le fait que Satan est en rage et veut la destruction du monde. Satan veut la guerre, comme la Vierge aussi l'a révélé. Satan veut la guerre, il veut détruire la planète et notre vie sur Terre. Et devant cette rage du dragon, nous avons la présence de la femme, que nous est donnée aussi dans cette image de l'Apocalypse au chapitre 12 et suivant, bien sûr. Cette image donc qui nous renvoie à la miséricorde divine qui a décidé de nous sauver grâce aux prières aussi des justes. Je vous lis donc la traduction d'un passage de cette bibliographie de Myriana dans son autobiographie « Mon cœur immaculé triomphera », page 148. Je ne peux pas révéler grand-chose sur les secrets, dit-elle, mais je peux dire ceci. Notre-Dame a décidé de changer le monde. Elle n'est pas venue pour annoncer notre destruction, mais pour nous sauver avec son Fils. Elle triomphera du mal. En effet, l'espérance est la perspective constante des prophéties bibliques. Et nous venons aussi de fêter l'Épiphanie. L'Épiphanie est une grande prophétie aussi. La prophétie de cet astre qui luit dans les ténèbres, dans la nuit, pour nous conduire au Sauveur, pour nous conduire au salut. C'est donc une constante des prophéties bibliques, parce que les interventions divines, même lorsqu'elles punissent le mal, le font toujours pour corriger et sauver. C'est aussi la perspective que nous donne le prophète Isaïe, et d'autres prophètes d'Israël, au retour de l'exil à Babylone en particulier, où leur rôle n'est pas seulement, bien sûr, c'est d'exhorter, d'emmener à la conversion, mais aussi de renforcer l'espérance, de montrer que le Seigneur est là, que le Seigneur agira, que le Seigneur relèvera son peuple, qu'il donnera victoire à son peuple. C'est donc aussi la perspective des 10 secrets de Medjugorje, qui sont une intervention divine orientée vers le salut. La présence de notre mère est celle d'une mère animée par la miséricorde, et cela crée un abîme entre ses paroles et les messages catastrophiques qui prolifèrent à notre époque. Si l'on regarde un petit peu aussi sur Internet, et c'est la raison pour laquelle je m'attarde aussi sur ce thème et sur ces émissions, il ne s'agit pas seulement d'annoncer les guerres qui vont arriver demain, après-demain, l'année prochaine, le mois prochain, ou je ne sais pas quand, avec des détails concernant différentes villes ou autres qui seront détruites ou pas détruites à moitié. Bref, le but n'est pas cela. Le but n'est pas de donner des détails pour... Et d'ailleurs, quand il y a trop de détails, souvent, c'est mauvais signe. Donc, voilà, le but, la prophétie biblique, la prophétie
divine, eh bien, elle est là pour nous exhorter, nous mettre sur le chemin et pour réveiller l'espérance aussi, hein, et la certitude de la victoire. Hein. Le but final, c'est la victoire. Hein. La révélation de l'avenir qui nous vient du ciel doit toujours être interprétée alors comme un acte de l'amour paternel du Dieu Tout-Puissant, même s'il s'agit d'événements qui paraissent dramatiques. En effet, c'est ainsi que la sagesse divine veut nous montrer à quelles conséquences le péché et l'endurcissement dans le péché, le refus de se convertir, nous conduisent. Il offre également la possibilité aux bons d'intercéder et de changer le cours des événements par leurs prières et leurs sacrifices. Et ça, c'est aussi une constance dans la vision prophétique de l'Église. Toutes les annonces ou les prophéties qui ont été faites, eh bien, ne sont pas des choses du fatalisme. C'est pour ça qu'il faut faire attention à, quand il y a trop de détails, justement, qui nous sont donnés. Ce n'est pas du fatalisme. Mais le cours des événements peut être aussi changé par notre attitude. Rappelons-nous par exemple les exemples de grands appels à la conversion dans la Bible, dans l'Ancien Testament, à commencer par cette ville de Ninive, à laquelle est envoyé Jonas. Dans 40 jours, cette ville sera détruite. Ce n'est pas du fatalisme. C'était pour que les gens entrent dans la conversion. Et ils se sont convertis, ils ont pris le sac et la cendre, et à l'appel de Jonas, ils se sont convertis, et la ville a été sauvée. Donc vous voyez, c'est toujours ainsi que l'on doit interpréter les prophéties, les vraies prophéties, c'est-à-dire les prophéties d'origine divine et les prophéties bibliques, bien sûr. Enfin, dans les cas de l'impénitence et de la dureté de cœur, Dieu donne au juste une voie de salut, ou, plus grande encore, la grâce même du martyre.

Les 10 secrets de Medjugorje sont donc une révélation sur l'avenir qui reflète parfaitement la pédagogie divine. Ils ne sont pas destinés à effrayer, mais à nous mettre sur le chemin de la conversion, du salut, à nous sauver. Alors que les temps se rapprochent, la reine de la paix ne se lasse pas de répéter qu'il ne faut pas avoir peur. Soyez courageux, n'ayez pas peur, dit-elle, car Dieu est avec vous. Message du 25 août 2022. En effet, ceux qui se trouvent sur les traces de sa lumière sont conscients qu'elle est en train de préparer une voie de sortie du piège infernal que le malin a conçu pour entraîner l'humanité dans le sombre abîme du désespoir. Pour comprendre la gravité et la crédibilité du secret de Fatima ainsi que de ceux de Medjugorje, il faut garder à l'esprit qu'ils reflètent la structure fondamentale des prophéties de l'Écriture sainte. Dans ces derniers, Dieu, à travers ses prophètes, prédit un événement qui aura lieu dans le cas où l'appel à la conversion tomberait dans l'oreille d'un sourd. La perspective biblique dans laquelle placer les 10 secrets de Medjugorje nous aide à nous aider à nous libérer d'un climat psychologique d'angoisse et de peur, et à regarder l'avenir avec sérénité, avec foi, avec confiance, avec espérance. La reine de la paix s'emploie à un merveilleux plan de salut dont le début remonte à Fatima et qui avance aujourd'hui vers son plein accomplissement. Elle a aussi annoncé qu'elle était là pour compléter ce qu'elle avait commencé à Fatima. Nous savons aussi qu'il y a un but que la Vierge décrit comme la floraison d'un temps de printemps. Cela signifie que le monde devra d'abord passer par une période de gel hivernal, mais celle-ci ne sera pas de nature à compromettre l'avenir de l'humanité. Alors, ce plan de la Vierge Marie, eh bien, il passe par nous, par notre conversion, par l'appel à la conversion, par le retour à la pratique sérieuse de notre foi chrétienne. Il ne s'agit pas seulement d'être chrétien par identité, nous devons l'être par conviction. Et nous devons être chrétiens non seulement parce que nous faisons une prière de temps en temps, non seulement parce que nous avons été baptisés, non seulement parce que nous sommes dans une famille dite de tradition chrétienne, mais parce que nous vivons du Christ, nous vivons du mystère du salut, nous vivons des sacrements, nous vivons de la parole de Dieu, nous vivons de la communion dans la prière, nous vivons de la communion fraternelle, nous vivons de la miséricorde du Seigneur. C'est ça être chrétien. Être chrétien, c'est vivre en enfant de Dieu sauvé. Et c'est par là la Vierge Marie, a son plan, et donc qui aboutira à ce qu'elle appelle le triomphe de son cœur immaculé. Mais en fait, nous ne sommes pas seulement spectateurs, nous sommes vraiment acteurs dans ce plan, par notre propre conversion. Alors, elle le dit aussi elle-même, n'attendez pas le troisième secret, n'attendez pas le troisième signe, ce signe sur la montagne pour vous convertir. Pour beaucoup, ça sera un signe donné extraordinaire qui les amènera justement à la conversion. Mais pour nous qui croyons déjà, eh bien c'est maintenant que le Seigneur nous attend. Cette lumière d'espérance qui illumine l'avenir est certainement le premier et le plus grand don de la miséricorde divine. Car les hommes endurent même les épreuves les plus difficiles s'ils sont sûrs qu'elles finiront par avoir une issue positive. Le naufragé, par exemple, redouble d'énergie s'il entrevoit avec bonheur la lumière tant attendue. Sans perspective de vie et d'espoir, les hommes jettent l'éponge sans se battre et résister. C'est le propre justement du désespoir, de la dépression, comme on dit. L'état de dépression, c'est celui qui n'a plus d'espérance, justement, qui subit un contexte extérieur tellement pesant
hein, qu'il ne voit plus d'autre, ne voit plus d'issue à sa situation, à son avenir, il ne voit plus que l'échec. Et c'est ça, là, ce qu'on appelle la dépression. Et donc, eh bien, voilà, spirituellement, nous devons donc rester éveillés et rester forts dans la foi, dans l'espérance. Et ces signes qui nous sont donnés, cette présence aussi de Marie à nos côtés, eh bien, nous aident dans ces moments difficiles parce qu'elles nous rappellent justement hein, cette issue positive qui est déjà révélée. Hein. L'Apocalypse a une issue magnifique, hein. C'est la descente de la Jérusalem céleste. Hein. C'est la victoire définitive sur les puissances des ténèbres, hein, sur ce monde qui ne semble aujourd'hui être voué à la perdition, eh bien, ce monde sera transformé. Les cieux nouveaux, la terre nouvelle. Et le dragon, hein, le Satan antique, comme l'appelle le livre de l'Apocalypse, et tous ceux qui l'auront suivi seront précipités dans les temps de feu. C'est-à-dire qu'il n'y aura plus, hein, il ne pourra plus exercer cette puissance de mal hein, dont il est à l'œuvre aujourd'hui. Et donc nous serons pleinement transfigurés aussi par l'amour de Dieu. C'est quelque chose de magnifique. Hein. Et c'est ça notre espoir, c'est ça notre grande espérance. Hein. Nous n'attendons pas la fin du monde, nous attendons le monde nouveau. Nous attendons le monde glorifié, la glorification du monde. Et c'est ce que nous proclamons à chaque Eucharistie. Hein. Lorsque, après la consécration, hein, dans la doxologie, hein, nous attendons que tu viennes, Seigneur, dans la gloire. Et donc, c'est quelque chose de magnifique. Et donc, nous ne devons pas avoir peur ni crainte, mais au contraire, ça doit nous donner une force pour traverser les épreuves. Le tableau d'ensemble qui se dégage de la description des secrets, pour autant que nous le sachions, est de nature à apaiser les âmes qui se laissent éclairer par la foi. Un monde qui glisse sur une pente qui mène à la ruine, Dieu offre des remèdes extrêmes de salut. Certes, si l'humanité avait répondu, peut-être avec plus de sérieux hein, aux autres messages, aux autres appels hein, à la conversion que la Vierge nous a adressés, eh bien, peut-être qu'on aurait pu éviter certaines choses, hein, certains événements, ou cette situation dans laquelle, aussi bien cette tribulation vers laquelle nous avançons. Cependant, même maintenant, une issue positive est possible, et elle est même certaine. Notre-Dame est venue en tant que reine de la paix, et elle nous a promis que, justement, après ces épreuves, eh bien, il sera accordé au monde hein, un temps de paix. À la fin, elle écrasera la tête du dragon, de la haine et de l'inimitié qui veut détruire le monde.

0: Voilà, chers auditeurs, eh bien, je vous invite donc à avancer dans ce chemin de conversion qui commence aujourd'hui, à prendre au sérieux vraiment notre vie chrétienne, notre vie tout court et notre vie chrétienne aussi. Nous sommes là pour incarner ce mystère de la charité. Et ce mystère de la charité, il a un seul objet qui est Dieu lui-même. Mais deux exercices à l'égard de Dieu par la prière, par les sacrements, par la communion, notre vie de relation avec lui, mais aussi l'autre exercice qui est l'amour du prochain. Tout ce que vous avez fait au plus petit d'entre les miens, c'est à moi que vous l'avez fait, dit Jésus. Et il le dit justement dans le contexte du jugement final, du jugement dernier. Alors, voilà, eh bien, nous allons aussi, nous sommes entrés maintenant dans cette année jubilaire, hein, dans ce grand jubilé des 2025 ans de l'incarnation. L'Église, donc, a cette mission d'être signe d'espérance au cœur de ce monde, pèlerin de l'espérance. C'est ainsi que l'Église nous envoie, hein, au cœur de ce monde. Alors, soyons nous aussi renforcés dans cette espérance, afin que nous puissions nous-mêmes cheminer et que nous puissions aussi, par notre témoignage aussi, attirer tous ceux aussi qui cherchent une réponse, qui attendent justement cette lumière d'espérance dans leur vie. Je vous donne rendez-vous donc la semaine prochaine et nous continuerons sur voilà, ces temps eschatologiques, hein, qui sont les nôtres. Et c'est en particulier ce que la Bible nous dit, hein, que Satan bien est en rage, en fureur, hein, parce qu'il sait que ses jours sont comptés. Alors, bon chemin à tous, bonne semaine et rendez-vous la semaine prochaine.
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1: Le dimanche 19 août, vers 16h, la grosse chaleur du milieu de l'après-midi s'amenuisant, Lucie sortit des brebis et des agneaux de la grange pour les mener paître. Elle avait choisi un lieu ombragé, à quelques mètres de sa maison, dénommé les Valignos. François la rejoignit, avec non pas Jacinthe retenue à la maison, mais son frère Jean, qui était son aîné de 2 ans. Arrivés aux Valignos, les enfants remarquèrent les changements dans l'atmosphère qui annonçaient les apparitions de Notre-Dame. La température subitement baissa, le soleil devint moins lumineux et un éclair raya le ciel. La Sainte Vierge allait venir et Jacinthe n'était pas là. Lucie demanda à son cousin Jean de courir la chercher, mais celui-ci ne voulut pas bouger. Il désirait voir lui aussi l'apparition et ne voulait pas la manquer en allant quérir sa sœur. Lucie, pour le faire céder, lui donna une pièce de monnaie et lui en promit une seconde s'il arrivait à temps avec Jacinthe. Jean partit à toute vitesse et ne mit que quelques minutes pour atteindre sa maison. Il demanda à sa mère où se trouvait sa petite sœur sans obtenir une réponse immédiate. Madame Olympia était intriguée par l'excitation de son enfant et voulait savoir pourquoi on demandait Jacinthe avec une telle précipitation. Jean dut avouer qu'il avait vu les signes avant-coureurs des apparitions de Notre-Dame. Il apprit enfin que Jacinthe était chez sa marraine. Il y courut. Afin d'éviter une nouvelle discussion avec des adultes, il s'approcha de la petite et lui dit quelques mots à l'oreille. Tous les deux partirent en courant, en se donnant la main, et arrivèrent à temps. Au premier éclair avait succédé un second, puis la belle dame se montra au-dessus d'un chêne vert un peu plus élevé que celui de la Cova d'Airia. Lucie, comme elle avait fait pour les autres apparitions, lui demanda « Que voulez-vous de moi ?» Et la Sainte Vierge lui fit la même réponse « Je veux que vous continuiez à aller à la Cova d'Airia le 13 et que vous continuiez à dire le chapelet tous les jours. Le dernier mois, je ferai le miracle afin que tous croient. » Lucie a donné plusieurs versions plus ou moins longues de cette apparition. La plus fidèle semble être celle qu'elle rédigea dans son 4e mémoire. Elle demanda à la Sainte Vierge « Que voulez-vous qu'on le fasse de l'argent que les gens laissent à la Cova d'Airia ?» Elle reçut la réponse suivante « Faites 2 brancards. Tu porteras l'un avec Jacinthe et 2 autres petites filles habillées de blanc. L'autre, que François le porte avec 3 autres petits garçons. L'argent des brancards est pour la fête de Notre-Dame du Rosaire. » Lucie nomma quelques malades qu'elle connaissait. La Sainte Vierge promit la guérison dans l'année pour certains d'entre eux. Puis, d'un air triste, elle dit « Priez, priez beaucoup, et faites des sacrifices pour les pécheurs, car beaucoup d'âmes vont en enfer parce qu'elles n'ont personne qui se sacrifie et prie pour elles. » Ayant prononcé ces mots, Notre-Dame s'éleva et disparut dans le ciel. Jean avait ouvert grand ses yeux, il ne vit rien, il entendit seulement comme le bruit d'une fusée d'artifice. Madame Olympia, après avoir échangé quelques mots avec la marraine de Jacinthe, revint chez elle. Cette courte visite de Notre-Dame le 19 août se fit dans un lieu calme, ombragé. Il n'y avait pas la foule des pèlerins, mais seulement 4 enfants. Elle a un caractère d'intimité. Elle est comme un cadeau que le ciel voulut accorder aux 3 petits bergers qui s'étaient conduits si vaillamment quelques jours plus tôt devant l'administrateur du canton. Elle répondait aussi à une question très concrète qui tracassait Maria de Capellina, car celle-ci récoltait l'argent des pèlerins sans savoir comment l'utiliser. Enfin, elle révèle, plus fortement que lors des apparitions précédentes, la tristesse de la Sainte Vierge, la profonde peine qu'elle ressent pour les pécheurs qui mènent une vie condamnable au risque d'aller en enfer parce qu'ils n'ont personne pour les guider vers le bien. Recevons comme s'il nous était adressé ce message de Marie. Priez et faites des sacrifices pour les pécheurs, car beaucoup d'âmes vont en enfer parce qu'elles n'ont personne qui se sacrifie et prie pour elles.
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qui regarde vers le Seigneur resplendira, sans ombre ni trouble au visage. Psaume 33, 6.

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1: Le dimanche 19 août 1917, la Sainte Vierge apparut aux trois pastoureaux au Valignos, un terrain herbeux et ombragé tout proche de leur hameau. Il y avait avec eux Jean, frère de François et de Jacinthe, qui ne vit et n'entendit rien, si ce n'est un bruit semblable à celui d'une fusée de feu d'artifice quand la belle dame disparut. À la fin de l'apparition, il monta sur le chêne vert pour cueillir le rameau où la Sainte Vierge s'était tenue. Il confia cette précieuse relique à François et Jacinthe, qui revinrent tout joyeux à la maison, tandis que Jean et Lucie restaient sur place pour garder le troupeau. En rentrant dans le hameau, les deux enfants rencontrèrent Maria Rosa, la mère de Lucie, avec sa fille aînée Maria des Anges, qui témoigna plus tard de ce qu'elle vit et entendit à ce moment-là. Tout ému, Jacinthe dit aussitôt à ma mère « Oh, ma tante, nous avons vu encore une fois Notre-Dame au Valignos. » Et lui montrant le rameau qu'elle tenait en main, « Voyez, ma tante, Notre-Dame avait un pied sur cette petite branche. » Maria Rosa prit le rameau et le porta à son nez et s'exclama « Quelle est cette odeur ?» Elle continuait à le sentir et s'étonnait « Ce n'est pas du parfum ni de l'encens ni de la savonnette. Cela sent la rose. Non, ce n'est pas encore cela. Ni rien de ce que je connais. Mais quelle bonne odeur !» Tous, nous voulions sentir aussi le rameau, et tous, nous trouvions l'odeur très agréable. Enfin, ma mère le mit sur la table en disant « Je le laisse là, je trouverai bien quelqu'un qui saura me dire quelle est cette odeur. » Mais le soir, le rameau avait disparu, nous n'avons jamais su où il était passé. Il me semble que depuis ce moment, notre mère commença à être ébranlée, et que notre père, lui aussi, commença à être moins opposé à Lucie. Quand nous, ses sœurs, nous nous moquions d'elle, il nous disait de la laisser en paix, parce que ce qu'elle disait pouvait être vrai. Après avoir respiré la bonne odeur de la branche de chêne vert, Maria Rosa s'est demandé si les apparitions de Notre-Dame qu'elle a veignées pouvaient être réelles. Elle eut quelques interrogations, sans pour autant céder. C'est le propre des signes. Ils interrogent sur le moment, mais s'ils ne sont pas relayés par une conviction chrétienne, ils sont vite rejetés, une fois leur effet passé. Maria Rosa, ne sentant plus la bonne odeur du rameau, resta persuadée que les trois pastoureaux mentaient. En plus, elle fut le soir venu fortement déçue. En apprenant dans l'après-midi

0: la montrer à ses parents. Monsieur Marteau, le soir, en revenant des champs, remarqua que sa maison était agréablement parfumée. Ce fut la dernière manifestation odorante provoquée par le rameau qui fut rapidement oublié. Odeurs et lumières surnaturelles sont des signes secondaires. Ils ont été nombreux à Fatima, bien avant le 13 octobre. Ils furent remarqués par un grand nombre de personnes, croyant ou non, à la réalité des apparitions. Ils ont conforté les premiers pèlerins, mais il ne semble pas qu'ils aient convaincu une seule personne. En effet, les opposants, s'ils furent sur le coup troublés par une lumière ou une odeur extraordinaire, oublièrent leur étonnement une fois l'événement passé, persuadés que ce qu'ils avaient pu ressentir était soit un effet de leur imagination, soit pouvaient trouver une explication scientifique qui les dépassait. Pour cette raison, ne cherchons pas exagérément ces signes.
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Personne ne connaît le Fils, sinon le Père. Et personne ne connaît le Père, sinon le Fils. Et celui à qui le Fils veut le révéler. Matthieu 11, 27.

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0: Causerie avec un prêtre. Ce soir, nous parlerons de Notre-Dame de Lourdes. Je me présente, je m'appelle Vincent Yang. Je suis chinois du diocèse de Fuzhou. Je suis en troisième année de théologie. Nous passerons une heure ensemble en compagnie du père René Lavore. Je vous redonne le principe de l'émission. Dans une première partie, je parlerai avec le père René Lavore sur Notre-Dame de Lourdes. Nous ouvrons donc cette émission avec le père René Lavore. Bonsoir, père.
1: Bonsoir, Vincent.
0: Mon père, vous êtes prêtre du diocèse de Rodez et vous êtes actuellement le curé à Ars. Par ailleurs, vous êtes professeur au sein du séminaire de la Société Jean-Marie Vianney, dont vous êtes membre. Alors, père, ce soir, nous abordons le thème de Notre-Dame de Lourdes. En cette année 2013, le sanctuaire de Lourdes invite les pèlerins à méditer sur le thème « Lourdes, une porte pour la foi ». Ce thème s'inscrit dans le cadre de l'année de la foi, voulue par notre Saint-Père. Alors, dans quelques jours, le 11 février, nous fêterons Notre-Dame de Lourdes. Les apparitions de Marie dans l'histoire nous ont montré sa tendresse, sa miséricorde et son souci du salut des âmes, à Fatima, à Lourdes, même au Japon. Père, pouvez-vous présenter quels sont les messages essentiels des apparitions à Lourdes? Qu'est-ce que Marie a demandé de particulier à Bernadette? Qu'est-ce que le message de Lourdes nous apporte aujourd'hui?
1: Alors, je pense que d'abord on peut resituer bien sûr ce message de Lourdes dans l'année de la foi. Si nous écoutons le pape Benoît XVI, le pape nous dit que la foi nous conduit à créer, à vivre une amitié profonde avec le Christ et en même temps à ne pas séparer la charité de la foi. Alors, le message de Notre-Dame de Lourdes, c'est d'abord un message de conversion. N'oublions pas que dans les années 1858, le siècle était un peu comparable à celui d'aujourd'hui. C'était le siècle des Lumières, c'était le siècle où on voulait, à travers la science, essayer de démontrer que la foi était quelque chose de superflu et qui n'avait aucun intérêt dans la vie des hommes. Or, précisément, dans un acte, j'allais dire, de tendresse, le Dieu a voulu que Marie vienne à Lourdes rappeler à une toute petite bergère, Bernadette, le sens profond de l'Évangile. Et le message, donc, de Lourdes, c'est d'abord un message de conversion. Nous sommes invités à nous débarrasser de tout ce qui n'est pas, qui ne va pas dans le sens de notre vie profonde de fils de Dieu, notre vie profonde d'homme. Nous sommes invités à nous débarrasser de cela pour entrer dans la foi. Message de conversion. Et la Vierge Marie invitera Bernadette, et derrière Bernadette, nous tous, la Vierge Marie invitera à prier pour les pécheurs. Priez pour les pécheurs, priez pour les pécheurs, répétera-t-elle plusieurs fois. Et je pense d'ailleurs que le Saint Curé d'Ars a exactement la même prière. Et il dit que la plus belle des prières, la plus importante, c'est celle de prier pour les pécheurs, car il s'agit de sauver des âmes. Bien entendu, disons tout de suite que les pécheurs, ce ne sont pas les autres, mais c'est les autres et nous. Nous sommes tous pécheurs. Message de conversion. Message de prière. Et la Vierge Marie sera la première à montrer à Bernadette comment on fait le signe de la croix, par exemple. La Vierge Marie sera la première à prier le Notre Père, le Gloire au Père. Et c'est d'abord ce message de prière du chapelet que la Vierge Marie va plus particulièrement développer avec la petite Bernadette. Le troisième message de Lourdes, me semble-t-il, c'est un message pascal. À travers la pénitence, Marie demande qu'on fasse pénitence, à travers la pénitence et à travers le signe de la boue que Bernadette mettra sur son visage à un moment donné, nous sommes invités à rappeler que le péché nous plonge dans les ténèbres, mais que, à travers la purification que nous vivons avec le Christ, nous sommes invités à entrer dans la lumière. Le message de Lourdes est un message pascal. Et l'eau de Lourdes aussi, j'y reviendrai tout à l'heure sans doute, et nous rappelle ce message de la Pâque. Quatrièmement, je crois que le message de Lourdes est un message qui nous invite à vivre en Église, autour du mystère de l'Eucharistie. La Vierge demandera à Bernadette d'aller demander à l'abbé Peyramale son curé. Elle lui demandera d'aller dire que l'on doit bâtir une chapelle. Une chapelle, pour quoi faire? Pour célébrer l'Eucharistie, pour rassembler les chrétiens en Église. Ce serait une erreur d'imaginer Lourdes comme un lieu où l'on viendrait simplement de manière individuelle. C'est un lieu où l'on vient d'une manière personnelle, mais on vient aussi d'une manière communautaire. Et j'allais dire aussi que le message de Notre-Dame de Lourdes, il y a un cinquième message, me semble-t-il. C'est un message tout à fait humain et en même temps tout à fait chrétien, inspiré par la charité. Lorsque la Vierge apparaît à Bernadette, elle va lui demander de venir plusieurs jours pour les apparitions. Et Marie dit à Bernadette, « Pouvez-vous me faire la grâce de venir ici ? Pouvez-vous ? » La petite Bernadette, qui est une pauvresse qui ne sait même pas lire, qui sans doute dans ce village de Lourdes est considérée par une certaine frange de la population comme quelqu'un d'à peu près inexistant, la petite Bernadette va recevoir cette demande de la Vierge Marie avec un grand étonnement. Elle m'a dit « vous ». Et à travers ce simple exemple, si vous voulez, nous découvrons là comment Marie nous invite à entrer dans un message qui est un message de respect, un message d'amour, un message de charité. Et elle nous montre aussi, Marie, l'intérêt qu'elle porte à tous les petits, à tous les pauvres. Et tous les auditeurs qui m'écoutent ce soir savent très bien que la famille Soubirous était une famille pauvre. Et tous ceux qui sont allés à Lourdes, peut-être plusieurs fois, et qui ont pu faire le chemin de Bernadette, savent très bien que le cachot était quelque chose qui vraiment humainement, était indigne de ceux qui pouvaient l'habiter. Eh bien, Marie, précisément, se penche sur ses petits. Et c'est à Bernadette qu'elle dit « Pouvez-vous me faire l'honneur de venir ici plusieurs 18 fois pour les apparitions ?» Voilà, j'allais dire, les principaux messages, me semble-t-il, que l'on peut tirer des apparitions de Lourdes à la petite Bernadette.
0: Alors, les cinq messages des apparitions à Lourdes que vous venez de parler. À Lourdes, Marie dit à Bernadette, « Priez Dieu pour la conversion des pécheurs. Pénitence, pénitence, pénitence. Allez à la source, boire et vous y laver. » Bernadette met aussitôt ses paroles en pratique. C'est donc par la foi et l'obéissance que finalement elle découvre de l'eau pure qu'elle boit et dont elle se lave. Qu'est-ce que cette eau représente pour les pèlerins? Et cette eau est-elle miraculeuse? Marie a dit, allez à la source, boire et vous y laver. Y a-t-il un rapport avec l'eau du baptême, Père?
1: Ah, je crois que le rapport est évident. La Vierge, par le fait même que Marie demande de faire pénitence, c'est-à-dire pour pouvoir se libérer du péché, et que pour nous, il est impossible de faire pénitence, de nous libérer du péché par nos propres forces, la Vierge Marie va non seulement inviter par la parole, mais elle va inviter à travers le signe, et en particulier à travers le signe de l'eau. Alors, Vincent, tu me poses une question. L'eau de Lourdes est-elle miraculeuse?
0: Ah, oui, mon père.
1: Grande question. Alors, il faut bien s'entendre sur le mot miraculeux. L'eau, j'allais dire, l'eau du baptême, d'une certaine manière, est miraculeuse. Celle-là, on peut dire qu'elle est miraculeuse grâce à la formule du baptême et grâce à l'action de l'Esprit-Saint. Je te baptise au nom du Père et du Fils et du Saint-Esprit. Je te plonge dans l'amour éternel du Père, du Fils et de l'Esprit, car baptiser, c'est cela. Cela veut dire plonger. Et quand, lorsque nous remontons de la cuve du baptême, du baptistère, eh bien, nous sommes remplis de la lumière de Dieu. Et je crois que, moi, pour moi, l'eau miraculeuse, c'est d'abord celle du baptême, avec les paroles de Dieu et la présence de l'Esprit-Saint. Alors, j'ai toujours une hésitation quand on me parle de l'eau miraculeuse. C'est-à-dire, qu'est-ce qu'il y a dans la tête de ceux qui parlent d'une eau miraculeuse? Est-ce qu'il s'agit d'une eau magique, comme on dit aujourd'hui, dans le langage habituel? Oh, c'est magique! Non, l'eau miraculeuse n'est pas magique. Et si elle était magique, à ce moment-là, ça marcherait à tous les coups. Et chaque fois qu'on irait se baigner, eh bien, on serait guéri. Donc, l'eau, peut-on dire qu'elle est miraculeuse? Oui, dans la mesure où, répondant au signe de la Vierge Marie, qui veut me rappeler mon baptême, qui veut me rappeler que, miraculeusement, j'ai été arraché au péché pour entrer dans la lumière de Dieu, alors oui, on peut dire dans ce sens-là que l'eau de Lourdes est miraculeuse, mais elle n'est pas magique. Je crois que c'est important de bien noter cela. Nous sommes invités à nous replonger dans la foi à notre baptême. Et quand je suis à Lourdes, et que je réponds à la Vierge Marie, ce que tous les pèlerins font aujourd'hui, je vais me laver le visage, Je vais boire de l'eau, bien sûr, mais je rappelle d'abord intérieurement ce miracle de mon baptême. Et alors, c'est souvent qu'on me pose la question, je fais une digression, c'est souvent qu'on me pose la question. Monsieur le curé, est-ce qu'il y a encore des miracles à Ars? Je réponds, monsieur, madame, tous les jours, il y a des miracles. Alors évidemment, vous voyez la tête de mes interlocuteurs qui ouvrent de grands yeux et qui s'attendent à ce que je leur raconte une jambe guérie, un pied remis d'aplomb, etc. Bon, mais non, le vrai miracle pour chacun de nous, les fils de Dieu, le vrai miracle, c'est que Dieu puisse intervenir à l'intérieur de notre cœur par sa parole et qu'il puisse, avec sa grâce, nous transformer sans briser notre volonté. C'est-à-dire que, à travers sa grâce, il nous appelle à accepter cette transformation de l'être que nous sommes. Il nous appelle à passer, comme dit saint Paul, du vieil homme à l'homme nouveau. Eh bien, ça, il n'y a que Dieu qui peut le faire. Nous ne pouvons pas le faire nous-mêmes, nous sommes incapables de pouvoir faire cela. Et comme dit Jésus dans l'Évangile, ce qui est impossible à l'homme est possible à Dieu. Mais voilà en quel sens je crois qu'on peut dire que l'eau de Lourdes est miraculeuse. C'est-à-dire qu'elle m'invite à retrouver au fond de mon cœur et à demander pour moi, au fond de mon cœur et pour mes frères, à demander cette grâce de conversion, cette grâce de retournement, cette grâce qui me conduit à vivre en ami du Christ. Voilà comment je répondrai à cette question de l'eau miraculeuse.
0: Oui, merci mon père. L'eau de Lourdes nous rappelle notre baptême, la liberté dans laquelle on répond à l'appel de Dieu en baptisant. Un hymne qui chante ainsi, « J'ai vu l'eau vive jaillissant du cœur du Christ. » En laissant l'eau jaillir du côté transpercé du Christ, on croit nous purifier. Nous devenons une création nouvelle. C'est ce que réalise l'eau du baptême et chaque rencontre avec Jésus. Entre le péché et la vie nouvelle, il y a la conversion qui est toujours abondante de notre chemin, le tournement de notre erreur pour revenir à Dieu. Eh bien, Père, je vous propose de faire une pause musicale.

0: Radio Espérance, ce soir, causerie avec un prêtre. Je vous rappelle que vous pouvez poser vos questions en téléphonant au 04 74 00 78 79. N'hésitez pas, n'attendez pas la fin de l'émission afin que nous puissions vous répondre. Alors, Père, nous en étions restés à l'eau de la source. Nous voyons dans les grandes processions de Lourdes qu'elles sont constituées d'une foule de pèlerins avançant lentement vers la grotte. Cette démarche est éminemment personnelle et en même temps collective. Quelle image vous inspire cette procession? Dans la grotte, souvent, presque tous les pèlerins étendent la main pour toucher ce rocher. Y a-t-il une signification profonde de ce geste?
1: Bien sûr, il y a là, j'allais dire, un geste qui nous renvoie à la lumière donc de l'Évangile, à la lumière de la foi, c'est sûr. Et je crois que l'image qui nous est donnée par la procession au flambeau en particulier, cet immense chemin de lumière qui sillonne le parvis de Lourdes, ce chemin de lumière, cette longue procession, nous dit une deuxième chose, c'est que nous ne vivons pas notre foi d'une manière individuelle. La foi, nous la vivons d'une manière personnelle et communautaire. Et cette longue procession, si vous voulez, elle est le symbole de tous ces chrétiens qui essayent de vivre les paroles de l'Évangile dans le monde, d'abord au plus profond de leur cœur, en nous aidant les uns les autres. La foi de ceux qui nous entourent est quelque chose qui fait grandir notre foi. Et le fait de faire cette immense procession au flambeau, à Lourdes, nous rappelle, comme l'Eucharistie aussi, c'est lié, j'allais dire, au sacrement aussi de l'Eucharistie, nous rappelle que nous avons à vivre en Église, en communion, que c'est l'Esprit Saint qui réalise cette communion et qui nous permet donc de grandir dans la foi. Et lorsque nous portons cette lumière, l'Église, par exemple, nous a fait porter la lumière il n'y a pas longtemps pour la fête de la présentation du Seigneur au Temple. Cette lumière que nous portons, l'Église nous dit, mais c'est le symbole de Dieu qui est en nos cœurs, qui est dans notre intelligence, qui est dans notre âme, qui est dans nos mains. C'est tout cela, la lumière que nous portons en procession et que nous célébrons ensemble. Alors, c'est d'abord, j'allais dire, cela, la procession au flambeau. C'est une signification profonde, ecclésiale, évangélique, ecclésiale, dans ce geste de la lumière. J'ajoute aussi que le rocher lui-même de la grotte, ce rocher est aussi, nous renvoie à la Bible et nous renvoie à ce passage de l'Évangile dans lequel Jésus nous invite à bâtir notre foi sur le roc et non pas sur le sable. Eh bien, Marie, qui apparaît dans le rocher, nous invite, j'allais dire d'une manière silencieuse mais réelle, à nous établir sur le rocher de la foi, le rocher solide. On pourrait trouver d'autres images aussi dans la Bible. Par exemple, Élie qui se cache dans le rocher, le prophète Élie, Dieu lui dit, mets-toi dans la caverne, et puis je passerai. C'est-à-dire que nous avons besoin de nous retirer à l'intérieur de la caverne, dans le silence, etc., pour prendre le temps de rencontrer Dieu. L'image du rocher, c'est aussi cette image du Cantique des Cantiques, où nous voyons l'épouse bien-aimée qui est blottie dans le creux du rocher. C'est Marie, la Vierge bienheureuse, l'épouse du Christ, elle qui est l'Église, qui est blottie au creux du rocher et qui invite tous les fils de Dieu à se retrouver en Église. On pourrait trouver encore d'autres symboles, ils sont multiples, mais ils sont très riches.
0: Alors, le Concile Vatican II enseigne que Marie est un signe d'espérance et de réconfort pour le peuple de Dieu en pèlerinage. Et d'ailleurs, ce Concile enseigne encore cette Église en marche sur la terre est nécessaire au salut. Seul, en effet, le Christ est médiateur et voie de salut. Or, il nous devient présent en son corps, qui est l'Église. Alors, Jean-Claude, un auditeur de Lyon, qui vous demande de parler des miracles suite aux baignades dans les piscines de Lourdes.
1: Okay. Alors, les miracles qui se produisent à Lourdes et qui peuvent se produire ailleurs, donc des miracles qui, à la suite d'un moment où on est allé se baigner dans l'eau de Lourdes, les miracles aussi qui peuvent avoir lieu pendant la procession du Saint-Sacrement, lorsque le prêtre s'approche d'un malade et qu'un malade se lève et se met à marcher, par exemple. Bon, je vous avoue que personnellement, j'ai rencontré dans ma vie de prêtre un homme qui a été guéri, justement, à Lourdes, en allant aux piscines. Donc, c'est vrai qu'il y a ces signes merveilleux que Dieu peut opérer. Mais pourquoi opère-t-il des signes merveilleux ? Il opère des signes merveilleux pour nous faire comprendre exactement que nous avons à saisir que c'est la foi qui est requise, qui nous est demandée. Vous voyez, je vais prendre un exemple de l'Évangile. Vous connaissez tous le miracle de l'aveugle-né. Bon. Jésus accomplit un signe. D'ailleurs, Saint Jean ne parle pas beaucoup de miracles. Il parle de signes. Il parle de signes. Car les gestes qui sont extraordinaires, ce sont des signes. Des signes qui nous conduisent où ? Eh bien, dans le cas de l'aveugle-né, Jésus va donc guérir l'aveugle. Il va d'abord lui demander d'obéir et d'aller se baigner à la piscine de Siloé après lui avoir mis de la boue sur les yeux. L'aveugle va obéir et il va revenir et il voit. Mais alors, il y a tous les quiproquos et les refus des pharisiens en face de ce miracle. Et lorsque les pharisiens ont mis l'aveugle dehors, l'ont jeté en lui disant « Tu n'es qu'un pécheur, tu ne comprends, tu ne sais rien de Dieu. » Voici que Jésus va retrouver l'aveugle guéri et il va lui poser cette question « Est-ce que tu crois au Fils de Dieu ?» Et l'aveugle va dire « Seigneur, qui est-il ? Je le suis, moi qui te parle. » Et l'aveugle dit « Je crois, Seigneur », et il se prosterne. Je crois qu'il ne faut pas oublier que les signes merveilleux que Dieu peut faire pour tel ou tel d'entre nous, mais il y a toujours d'ailleurs quelque chose de merveilleux, entre parenthèses, un malade qui va à Lourdes trouvera toujours l'occasion de vivre un moment d'espérance et que, justement, la rencontre avec la Vierge Marie, la rencontre avec le peuple de Dieu, avec le sacrement de réconciliation, eh bien, un malade, même s'il n'est pas guéri physiquement, est un malade qui aura retrouvé à l'intérieur de lui-même une force, une source d'espérance. Mais je crois que essentiellement, le miracle, si vous voulez, permet d'être un signe qui nous invite à entrer dans la foi. Je parlais tout à l'heure d'un homme que j'ai connu, donc en tant que curé, et cet homme, guéri à Lourdes, était arrivé à Lourdes, il ne croyait pas vraiment à Lourdes. Et c'était ses enfants qui étaient allés au catéchisme et qui avaient entendu la catéchiste dire « Mais vous devriez dire à votre papa d'aller à Lourdes ». Il est allé à Lourdes, il a été guéri, et ça a été pour lui la conversion. Et vous n'auriez jamais fait coucher cet homme le soir, alors qu'il était ouvrier, sans avoir dit son chapelet, et la pratique de la messe, etc. Et c'était quelqu'un qui, sur sa paroisse, avait trouvé, j'allais dire, le moyen de rassembler 10, 20, 30 hommes pour dire le chapelet. Et c'est cela, mais vous voyez, la guérison l'avait amené à la conversion, à la foi.
0: Merci Père de nous a répondu cette question qui est posée par Jean-Claude.
1: Je n'ai pas répondu évidemment à la précédente question que tu as posée sur le rôle de Marie. Non ?
0: Rôle de Marie. Alors, mon Père, on abordera cette question pour la fin, mon Père.
1: Très bien. Bon, alors.
0: Est-ce que dans l'Évangile, Jésus dit « Moi, je suis la lumière du monde. Celui qui me suit ne marchera pas dans les ténèbres. Il aura la lumière de la vie. » Une fois que nous sommes chrétiens, on est la lumière et personne n'allume une lampe pour la recouvrir d'un beau ou pour la mettre sous un lit. Mais on la met sur un support pour que ceux qui entrent voient la lumière. À Lourdes, la majorité des apparitions mariales sont survenues pendant le carême de l'année 1858. Au cours de la première apparition du carême, 18 février, la Sainte Vierge dit à Bernadette « Je ne vous promets pas de vous rendre heureuse en ce monde dans l'autre. » La pénitence que Marie lui a demandée au cours des apparitions. De quelle manière est-ce qu'on peut dire « Sa vie est un carême » Alors, le temps du carême s'approche. Vous pensez que Sainte Bernadette veut nous quitter vers Pâques pour la préparation dans ce temps de carême qui s'approche, mon Père?
1: Oui, c'est exactement ce que je disais tout à l'heure. Donc, au début de l'émission, je dis que la Vierge Marie nous fait entrer dans le mystère pascal. Et que c'est vrai que les apparitions ont eu lieu pendant le carême. Et si mes souvenirs sont bons, je ne voudrais pas me tromper là sur les dates, mais il semblerait que lorsque Marie demande à Bernadette d'aller faire jaillir la source, Bernadette va plonger ses mains dans l'eau boueuse, elle va s'en mettre sur la figure. C'est le symbole du péché. C'est le symbole du Vendredi Saint. C'est le symbole de tout ce qui est ténèbre en nous. Et c'est dans, Bernadette mime en quelque sorte ce mystère de notre péché, ce mystère de nos ténèbres. Et ce n'est qu'au moment où la source, l'eau va jaillir claire, qu'à ce moment-là, l'eau va devenir ce symbole du baptême. Donc, de Pâques. Oui, je crois. Et donc aussi, par la suite, il y a ce mystère de l'Eucharistie qui viendra se joindre. Je crois que le message de Lourdes est un message éminemment pascal et un message éminemment ecclésial. Hein, les deux. Très important. Et c'est pour ça, sans doute, que ces apparitions ont été, j'allais dire, reconnues, parce qu'elles sont dans le droit fil de l'Évangile et elles sont dans le droit fil de la tradition de l'Église qui célèbre le mystère pascal.
0: D'accord, mon père. Mais il est parfaitement clair que l'Eucharistie est l'acte le plus intime de l'Église, la vie dans le corps du Christ au sein de la communauté unie. L'Eucharistie n'est pas un quelconque rite social où l'on se rencontre aimablement, mais l'expression de l'être au cœur de l'Église, comme l'incarnation du Verbe dans le sein de la Vierge Immaculée. Nous pouvons dire que l'unité du peuple de Dieu se réalise dans l'Église par la Sainte Eucharistie qui a sa richesse inépuisable. Eh bien, Père, je vous propose de faire une nouvelle pause musicale.

0: venez de raconter du rocher, de la grotte, de l'eau, de la source, de la lumière des pèlerins. Alors, pour Bernadette, pour vous, elle est un signe. Pourquoi l'apparition de Marie à cette petite fille?
1: Ah, eh bien, la réponse. Alors, le pourquoi de l'apparition de Marie à cette petite fille est très simple, très, très simple. Et c'est ce qui fait que Bernadette est justement un signe. Lorsque les chanoines ou les monseigneurs de Lourdes se réunissent pour examiner la véracité de Bernadette, ils vont lui poser la question. Il y a un chanoine qui va lui dire « Mais enfin, pourquoi la Sainte Vierge est-elle apparue à une fille aussi pauvre que vous ?» Et Bernadette répond « Oh, mais c'est sûr que si elle en avait trouvé une plus pauvre, elle lui serait apparue. Hein? » Bernadette, je crois, est le symbole, est le signe, hein, plus exactement, de cette fille toute simple et toute livrée dans la foi et dans l'humilité. Et Bernadette, elle est extraordinaire d'abord, j'allais dire, au niveau humain. Lorsque j'étais curé d'une certaine paroisse dans le Puy-de-Dôme, j'allais chaque année, j'allais conduire les enfants, les jeunes de la profession de foi, j'allais les conduire à Lourdes pour faire leur retraite préparatoire à la profession de foi. Pourquoi ? Parce que à Lourdes, d'abord, on trouve tous les signes, la lumière, le baptême, l'Eucharistie, etc. La confession, bon, voilà. Et aussi parce qu'on trouve la petite Bernadette. Et pour des adolescents, le parcours, le chemin de Bernadette à partir du moulin de Bolly, ensuite à l'hôpital où elle a fait sa première communion, et ensuite le lieu des apparitions, le chemin de Bernadette, et j'oublie le cachot, est quelque chose d'extraordinaire qui parle d'une manière merveilleuse. D'autre part, de la pauvreté, bien sûr, et en même temps, de cet abandon de Bernadette à la Vierge Marie, et de cette simplicité. Et quand les apparitions seront terminées, eh bien, Bernadette dira, « Bah oui, bah, la Sainte Vierge, elle s'est servie de moi comme d'un instrument, un peu comme d'un balai, et un balai, quand on n'en a plus besoin, ben on le met derrière la porte, derrière l'armoire, on s'en supplie. Hein? » Voilà, Bernadette. Mais Bernadette, c'est cette petite... On la devine, à travers en particulier le film Bernadette, bien sûr, qui, je crois, est toujours aussi vivant, aussi frais. Bernadette, c'est une fille vraie. Elle est vraie. Elle respire la vérité. Elle respire la franchise. C'est une fille qui respire la joie, malgré toutes les difficultés qu'elle rencontre dans sa vie pauvre et dans sa vie de famille. Bernadette, c'est un bout en train. Elle est extraordinaire de spontanéité. Et en même temps, avec son caractère tout à fait bien affirmé, le jour où la supérieure du couvent veut l'envoyer faire oraison, Bernadette lui répond « Je ne sais pas faire oraison. » Et puis, voilà, ça c'est Bernadette. Une fille humble, joyeuse, éclairée par l'Esprit-Saint. Éclairée par l'Esprit-Saint. Elle se comporte tout simplement comme un instrument, mais docile à l'Esprit-Saint. Et je crois que les jeunes qui découvrent cette petite Bernadette, cette adolescente Bernadette, découvrent vraiment, j'allais dire, une image de ce que devrait être aujourd'hui tout être qui entre dans la vie et qui va à la recherche de la vérité, de la simplicité. Et je pense que si Bernadette a beaucoup de choses à nous apprendre aujourd'hui.
0: Oui, père. C'est dans le temps de chaos, de crise, lorsque la situation paraît désespérée, que Marie apparaît à cette petite fille qui est humble et pauvre. C'est vrai, chacun de nous, un instrument de Dieu, un instrument de paix, un instrument de bonne nouvelle. À travers Marie, mère de Dieu, Lourdes devient donc un lieu privilégié de la rencontre entre Dieu et son peuple. Alors, Père, quel est le rôle de Marie dans la vie de Jésus, dans le plan du salut à l'écart des hommes?
1: Alors, dans la vie de Jésus, je pense que ce n'est pas difficile. Je ne vais pas dire beaucoup de choses sous cet aspect-là. Tout le monde connaît donc les événements de la nativité, des événements de Pâques, Nazareth, la fuite en Égypte, etc. Bon, je crois que la question essentielle est quand même sur savoir quel est le rôle de Marie dans le plan du salut, c'est-à-dire dans le plan de la grâce. Est-ce qu'on peut dire, par exemple, que Marie est mère de la grâce? Elle n'est pas mère de la grâce en ce sens que seule Dieu donne la grâce et que la Vierge Marie elle-même a bénéficié de la grâce et à travers le mystère de son Immaculée Conception, elle a bénéficié de la grâce d'ailleurs en prévision du mystère de la mort et de la résurrection de son Fils. Donc Marie n'est pas celle qui donne, qui fait, excusez-moi, excusez le terme, ce n'est pas elle qui crée la grâce, qui donne la grâce, c'est Dieu qui est la source de la grâce. Dieu est le véritable et seul médiateur entre Dieu et les hommes. Et là, si vous voulez, je crois qu'il faut être très clair sur ce que nous disons à ce niveau-là. Alors, je me permets de relire justement un passage du Concile, du deuxième Concile du Vatican, qui nous parle de Marie au cœur de l'Église. Marie, voyez, elle n'est pas, oui, je le dis entre parenthèses, Marie n'est pas priée pour elle-même. Marie est priée parce que elle retourne tout cela, vers toute cette prière, elle la retourne vers Dieu. C'est elle qui, j'allais dire, adresse, fait monter toutes nos prières vers le Seigneur. Alors, dans le Concile, il y a cette phrase qui est importante. « Unique est notre médiateur, car Dieu est unique, unique aussi le médiateur, entre Dieu et les hommes, le Christ Jésus, homme lui-même, qui s'est livré en rançon pour tous. » Donc, c'est clair, c'est Dieu qui est à l'origine de la grâce. Or, alors, le rôle maternel de Marie envers les hommes ne met nullement dans l'ombre et ne diminue en rien cette unique médiation du Christ. Mais au contraire, il en montre la puissance. C'est-à-dire que la Vierge Marie nous montre, ne gardera pas pour elle cette grâce que Dieu donne par ses mains. Mais la Vierge Marie, au contraire, met en évidence, fait éclater, pour en quelque sorte, cette abondance, grâce extraordinaire que Dieu donne. Et le Concile ajoute, en effet, toute l'influence salutaire de la Bienheureuse Vierge sur les hommes ne vient pas de quelque nécessité des choses, mais du bon plaisir divin. Oui, oui. Si Marie est celle qui intercède pour nous et qui nous obtient de Dieu une grâce, c'est tout simplement parce que c'est le bon plaisir divin. Dieu, dans son amour, fait librement ce qu'il veut faire dans son amour. Alors, elle découle, donc l'influence de Marie, elle découle de la surabondance des mérites du Christ. Elle s'appuie sur sa médiation et Elle y puise toute sa force. Elle n'empêche pas, mais elle favorise l'union immédiate des croyants avec le Christ. Marie ne peut pas être quelque chose qui empêche d'aller vers le Christ. Marie tourne incessamment, continuellement vers le Christ. Et c'est pourquoi l'Église invoque la Bienheureuse Vierge Marie sous les titres d'avocate, d'auxiliatrice, de secourable, de médiatrice, ce qui, cependant, dit le Concile, s'entend de façon à ne rien enlever, rien ajouter à la dignité et à l'efficacité du Christ unique médiateur. Alors, je crois qu'il faut bien situer la dévotion à la Vierge Marie. Elle est un chemin qui nous entraîne vers Dieu. Alors, on pourrait citer, ça me

elle. Elle est celle qui permet la compréhension du mystère du Christ et de l'Église, parce qu'elle est la figure parfaite du disciple du Christ. Et qu'en tant qu'elle, elle continue à mettre au monde le Christ. Tout ce que vous venez de dire, Lourdes, est un lieu de rencontre, un lieu de renouvellement de la foi, un lieu privilégié de la grâce. Avec Sainte Bernadette, enfin, nous prions à Notre-Dame de Lourdes de nous accompagner en cette année de la foi. Fais-nous entrer au carême qui s'approche. Merci Père Lavore pour le thème de ce soir. Ainsi s'achève notre émission.

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Au numéro 27 du Rosaire à la Vierge Marie, si nous sommes, je vous le rappelle, au chapitre 3e, pour moi, vivre, c'est le Christ, le Saint-Pape nous dit que le rosaire est une méthode valable. Que la relation au Christ puisse profiter également du soutien d'une méthode ne doit pas étonner. Nous avons besoin de méthodes parce que nous sommes des êtres humains. Il y a des méthodes pour faire raison, par exemple. Alors on peut bien sûr s'en affranchir. Il y a des périodes où on n'a plus besoin de... On a la grâce de Dieu, tout coule de source. Mais comme nous sommes des pauvres êtres humains et que nos élans souvent sont limités et qu'on retombe vite dans les choses très humaines, on a besoin d'aide et de méthode. Alors le soutien d'une méthode. Dieu se communique à l'homme en respectant la façon d'être dans notre nature et de ses rythmes vitaux. C'est pourquoi la spiritualité chrétienne, tout en connaissant les formes les plus sublimes du silence mystique dans lequel toutes les images, toutes les paroles et tous les gestes sont comme dépassés par l'intensité d'une union ineffable de l'homme avec Dieu, est normalement marquée par l'engagement total de la personne dans sa complexe réalité psychologique, physique et relationnelle. Ceci apparaît de façon évidente dans la liturgie. Les sacrements et les sacramentaux sont structurés par une série de rites qui font appel aux diverses dimensions de la personne. La prière non liturgique exprime également la même exigence. Cela est corroboré par le fait qu'en Orient, la prière la plus caractéristique de la méditation christologique, celle qui est centrée sur les paroles « Jésus, Christ, Fils de Dieu, Seigneur, aie pitié de moi, pécheur », vous l'avez dans le Catéchisme de l'Église catholique rappelé au numéro 2616, est traditionnellement lié au rythme de la respiration, qui, tout en favorisant la persévérance dans l'évocation, assure presque une densité physique au désir que le Christ devienne la respiration, l'âme et le tout de la vie. Je me souviens des « Je vous salue Marie » qu'on chante dans les pèlerinages, en particulier le pèlerinage de chrétienté de Paris-Chartres, où ça rythme la marche. Comme la marche est assez rapide, « Je vous salue, Marie, etc. » et donc, ça rythme et ça aide. Parce que si on s'arrête de chanter, ou les chants, les cantiques, s'arrête de chanter ou de prier, alors on s'épuise, on ralentit, et tout le monde traîne derrière. Voilà. Donc, ça aide. Mais même quand on ne fait pas le pèlerinage à pied, de Paris-Chartres, on fait un pèlerinage même dans sa maison, même dans son fauteuil pour les malades ou dans sa maison ou les personnes âgées, que sais-je, ou quand on marche ou quand on est dans la voiture ou quand on marche, eh bien, c'est la respiration, c'est l'action de la vie, quoi. Dans l'être apostolique, alors cette méthode valable du rosaire peut être améliorée, dit le pape au numéro 28. Dans l'être apostolique Novo Millennio Ineunte, j'ai rappelé qu'il y a également aujourd'hui en Occident une exigence renouvelée de méditation. Il trouve parfois dans les autres religions des modalités plus attractives. Il existe des chrétiens qui, parce qu'ils connaissent peu la tradition contemplative chrétienne, se laissent séduire par ces propositions. On cherche toujours ailleurs ce qu'on a chez soi. Ça, c'est vrai, toujours. C'est une grande tentation de la nature humaine. Le Satan nous fait croire qu'ailleurs, en dehors du Christ, c'est beaucoup mieux, c'est beaucoup plus agréable, c'est beaucoup plus... Le fruit défendu, il paraissait tellement plus merveilleux que tous les fruits de la terre qui étaient à disposition d'Adam et Ève. Eh bien, le seul qu'il fallait aller, vers lequel il fallait aller, c'était celui-là. C'était un piège grossier. Alors on cherche dans les contemplations, les méthodes orientales, mais il n'y a plus le Christ. Il n'y a plus le Christ. Il n'y a plus le Christ, il n'y a plus rien. Même si c'est respectable, évidemment. Alors on se laisse séduire. Néanmoins, si elles sont des éléments positifs, ces spiritualités étrangères, et parfois compatibles avec l'expérience chrétienne, elles cachent souvent un soubassement idéologique inacceptable. Même dans ces expériences, on note une méthodologie très en vogue qui, pour parvenir à une autre concentration spirituelle, se prévaut de techniques répétitives et symboliques à caractère psychologique et physique.
Le rosaire se situe dans le cadre universel de la phénoménologie religieuse, se définit par des caractéristiques propres qui répondent aux exigences typiques de la spécificité chrétienne.

Au numéro 28, le Saint-Pape nous met en garde contre les méthodes contemplatives hors de la tradition chrétienne, qui sont souvent qui séduisent les chrétiens qui ne connaissent pas les richesses de la contemplation chrétienne et qui sont souvent qui ont des soubassements idéologiques inacceptables. Dit le pape. Le pape Jean-Paul II disait, appelait un chat par un chat. Il disait les choses clairement et précisément. Il désignait le bien et le mal. Et donc c'est toujours en vogue, hein, toujours. Hein. Mais je disais dans le dernier entretien que c'est en dehors du Christ. C'est pas contre le Christ, mais c'est en dehors du Christ. Et c'est en dehors du Christ, on n'est plus protégé. Parce que le Christ nous protège. La Vierge Marie, dans la prière du rosaire, les mystères, nous protègent des erreurs, nous protègent des égarements, nous protègent des fausses interprétations. C'est très important d'être protégé, d'être égaré. Parce que le Christ et la Vierge Marie ne font qu'un, et le Christ et l'Église ne font qu'un. Et c'est pour ça que l'Église est instituée, sinon on n'a pas besoin d'Église. Il y aurait la révélation, il y aurait l'Écriture, et puis on n'a plus besoin de rien d'autre. Et s'il y a l'Église, s'il y a ce que nous sommes, les papes, le magistère des papes, et les bons pasteurs, et les successeurs de Pierre, c'est pour ça, pour ne pas nous égarer. Donc le pape défend la méthode du rosaire. Et il dit que, en tant que méthode, le chapelet doit être utilisé en relation avec sa finalité propre, il ne peut pas devenir une fin en soi. Cependant, parce qu'elle est le fruit d'une expérience séculaire, la méthode elle-même ne doit pas être sous-estimée. L'expérience d'innombrables saints milite en sa faveur, ce qui n'empêche pas cependant qu'elle puisse être améliorée. Bien sûr. Sans cela, on court le risque, il y a un risque aussi contraire, que non seulement le rosaire ne produise pas les effets spirituels escomptés, mais que même le chapelet, avec lequel on a coutume de le réciter, finissent par être perçus comme une amulette ou un objet magique, en faisant un contresens radical sur son sens, sur sa fonction. Oui, bien sûr, il peut y avoir cette erreur. C'est un moyen. Si d'un moyen on fait une fin, évidemment, les meilleures des choses. Ouais. Alors, le pape rappelle qu'il est important d'énoncer le mystère. Il y a des gens qui disent prient le chapelet, ils ont dit « Je vous salue Marie », alors ils disent, moi je dis une dizaine, je dis le matin, le soir, une dizaine. Mais c'est bien, monsieur, madame, mais ça sert à rien. Enfin, il vaut mieux dire le dizaine qu'invectiver son voisin, ou que d'avoir de mauvaises pensées. Mais c'est très bien sûr, mais ça sert à rien. C'est l'imitation du rosaire, c'est énoncer les mystères, c'est le fruit du mystère, c'est entrer dans une prière que le Christ que le Christ recommande, enfin, que le Christ par son Église recommande, et que les saints donc on ne doit pas négliger cela, voyez. Énoncer le mystère, numéro 29, et peut-être même pouvoir regarder en même temps une image qui le représente. C'est comme des mystères, comme dans les retraits Saint-Ignace de Loyola, les mystères, on a coutume de montrer un tableau qui représente le mystère. Ça se fait moins maintenant, mais traditionnellement, on montrait un tableau qui aidait à la contemplation. C'était très visuel, très pratique, très concret. Parce que beaucoup d'âmes ne peuvent pas aller directement dans les mystères de la foi. On a besoin d'un support sensible. Un support sensible. Énoncer le mystère et peut-être même pouvoir regarder en même temps une image qui le représente, c'est comme camper un décor sur lequel se concentre l'attention. Hein? Saint-Ignace de Loyola, dans les exercices spirituels, campe un décor. Il montre, il donne des précisions très précises, très concrètes. Et, il montre, il visualise beaucoup. Les paroles guident l'imagination, l'esprit vers cet épisode déterminé ou ce moment de la vie du Christ. Dans la spiritualité, c'est développé dans l'Église, que ce soit la vénération des icônes, les nombreuses dévotions riches d'éléments sensibles, ou même la méthode elle-même proposée. Voilà que le pape, j'ai anticipé ce que je dois lire. Bon, le pape cite ce que j'ai cité un peu en tant que prédicateur des exercices. Alors, je cite Jean-Paul II ici. Ou encore la méthode elle-même proposée par Saint Ignace de Loyola dans les exercices spirituels, toutes ont eu recours à l'élément visuel et à l'imagination. La composition, l'occhi, la composition de lieu.
le considérant d'une grande aide pour favoriser la concentration de l'esprit sur le mystère.

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Dans le numéro 29, nous avons rappelé, enfin nous avons, Jean-Paul II insistait pour énoncer le mystère et camper un décor pour guider les paroles vers l'imagination, guider l'imagination vers l'esprit de l'épisode. Il rappelait les icônes, les représentations de la vie du Christ, et puis dans les exercices spirituels de Saint-Ignace de Loyola qu'il cite, la composition de lieu. On campe un décor et après on va méditer un mystère et pour aboutir à chose de précis, de concret, la grâce à demander. Vous voyez, à méditer un mystère qui va nous mener à une grâce qu'on va demander pour notre âme dans la méditation ou la contemplation des mystères. Alors je cite les prédications, ou plutôt le suivi des exercices spirituels de Saint-Ignace, qui sont une méthode irremplaçable de méditation, de contemplation et de connaissance des mystères de la foi. Irremplaçable. Et je vous recommande beaucoup. Et voilà ce que le pape, sur lequel le pape insiste. Bien sûr, il dit que le rosaire ne remplace pas l'évangile, ni la lectio divina, mais la présuppose et la promeut. Voilà. Ces mystères contemplés dans le rosaire, y compris le complément des mystères lumineux, se limitent aux lignes maîtresses de la vie du Christ. Grâce à eux, l'esprit peut facilement embrasser le reste de l'évangile. Mais surtout quand le rosaire est récité dans les moments particuliers de recueillement prolongé. Alors, bien sûr, le pape recommande de l'écoute de la parole de Dieu, d'énoncer dans l'énoncé du mystère qu'on proclame le mystère, le passage biblique correspondant, qui peut être plus important, nous rappelle les textes de l'Écriture, comme on fait souvent dans les mystères du rosaire. On peut faire un petit commentaire dans les moments solennels, dit-il. Mais il insiste sur le silence, le numéro 31. L'écoute et la méditation se nourrissent du silence. Après l'énonciation du mystère et la proclamation de la parole, il est opportun de s'arrêter pendant un temps significatif pour fixer le regard sur le mystère médité avant de commencer la prière vocale. On le fait rarement, ça c'est dommage, parce qu'il y a peu de temps, parce qu'on a telle heure à telle heure. Donc on énonce le mystère, on proclame la parole de Dieu qui correspond au mystère. Et au lieu de se dépêcher de dire le chapelet, comme on dit, ou de prier le chapelet, eh bien, on devrait s'arrêter. Un peu comme dans la liturgie même réformée, il y a des moments de silence qui ne sont pas respectés. Alors, c'est tout à haute voix et visuel, donc ça n'aide pas, mais quand même, dans la force du silence, le cardinal Sarah rappelle que dans la liturgie, il y a des moments de silence prévus et prescrits même. Prions le Seigneur, on doit s'arrêter. Et après, dire l'oraison. Mais s'arrêter suffisamment parce qu'il faut arrêter, il faut casser le rythme de comment dirais-je, l'activisme, l'action exagérée, ou le bruit qui n'en finit pas, enfin, les paroles qui n'en finissent pas, les chants qui n'en finissent pas. Donc c'est toujours de l'action. Quand on chante, quand on prie, quand on parle, quand on bouge, c'est de l'action. Il faut arrêter, il faut casser, arrêter l'action pour se taire. Et sinon, on arrive à une espèce d'activisme, même dans la liturgie, sans se rendre compte, tout en ayant très bonnes intentions, et en priant avec beaucoup de ferveur d'ailleurs. Alors vous voyez, le silence, la redécouverte de la valeur du silence, poursuit le Jean-Paul II, est un des secrets de la pratique, de la contemplation et de la méditation. Dans une société hautement marquée par la technologie et les médias. Alors, depuis 2002, ça n'a pas changé, hein, mes chers amis. Comme vous vous rendez compte, c'est de pire en pire. Hein. Il reste aussi que le silence devient toujours plus difficile. Et quand il y a même de la musique dans les églises, un bruit de fond, de musique religieuse, j'entends, souvent elle gêne, elle est trop forte. Alors on ne peut pas prier. C'est bien pour les touristes. C'est bien pour les. Alors on fait d'un édifice cultuel un édifice culturel. Contre même le désir des prêtres, qui sont les curés. On ne se rend pas compte de ça. On croit que les gens, ils vont s'ennuyer dans le silence, on pense qu'il faut leur donner du bruit. Mais pas du tout. Au canton, il y a du bruit dans les commerces, partout, il y a du bruit. Toujours toujours. Et on vous impose, et avec des publicités en plus, c'est catastrophique.
De même que dans la liturgie sont recommandés des moments de silence, de même après les coups de la parole de Dieu, une brève pause est opportune dans la récitation du rosaire, tandis que l'esprit se fixe sur le contenu d'un mystère déterminé.

0: Nous sommes au numéro 32, nous finissons bientôt la lettre apostolique du Rosaire à la Vierge Marie de Saint Jean-Paul II. Après avoir parlé du silence, et le moment de silence après l'évocation du mystère, le Notre Père. Notre Père qui est mis au début de chaque dizaine. En chacun des mystères, Jésus nous conduit toujours au Père, auquel il s'adresse continuellement parce qu'il repose en son sein. Il veut nous introduire dans l'intimité du Père pour que nous disions comme lui « Abba Père ». C'est un rapport avec le Père qu'il fait de nous ses frères et qui nous fait frères les uns des autres en nous communiquant l'Esprit qui est tout à la fois son Esprit et l'Esprit du Père. Le Notre Père placé pratiquement comme au fondement de la méditation christologique et mariale qui se développe à travers la répétition de l'Ave Maria, fait la méditation du mystère mais m'accomplit dans la solitude une expérience ecclésiale. Et puis nous avons les 10 « Je vous salue Marie », les 10 « Ave Maria qui nous font cheminer dans le mystère, vers et dans le mystère que nous avons énoncé. Ces paroles expriment, pour ainsi dire, l'admiration du ciel et de la terre et font en un sens effleurer l'émerveillement de Dieu contemplant son chef-d'œuvre. L'Ave Maria est donc un support, c'est un centre de gravité, dit le pape. L'Ave Maria est un centre de gravité qui est presque comme une charnière entre la première et la seconde partie et le nom de Jésus. Parfois, lors d'une récitation faite trop à la hâte, ce centre de gravité disparaît et avec lui le lien au mystère du Christ qu'on est en train de contempler. Et c'est justement par l'accent qu'on donne au nom de Jésus. Je vous salue Marie, pleine de grâce, Seigneur est avec vous. Vous êtes bénie entre toutes les femmes. Et Jésus, le fruit de vos entrailles, votre sein est béni. C'est justement l'accent qu'on donne au nom de Jésus et à son mystère que l'on distingue une récitation du rosaire significative et fructueuse. Voilà, le nom de Jésus. Pensez au nom de Jésus. Et on peut, intérieurement moins, incliner la tête au nom de Jésus, de façon discrète évidemment, mais au nom de Jésus on doit incliner par l'adoration. Je vous salue Marie, au nom de Marie, au nom de Jésus, dans la liturgie, on doit le prêtre à l'autel incline la tête. Alors on peut le faire aussi discrètement dans la récitation en disant doucement le « Je vous salue Marie » et respectueusement, au moins intérieurement. Et puis le « Gloria », le point d'arrivée de la contemplation chrétienne, numéro 34 de la lettre apostolique. Le Christ, en effet, le chemin qui conduit au Père dans l'Esprit, si nous parcourons en profondeur ce chemin, nous retrouvons sans cesse devant le mystère des trois personnes divines, à louer, à adorer et à remercier. Il est important que le Gloria, sommet de la contemplation, soit bien mis en relief dans le rosaire, soit dit lentement, gloire au Père et au Fils et au Saint-Esprit. Donc n'oubliez pas les deux « et », gloire au Père et au Fils, comme au nom du Père et du Fils et du Saint-Esprit, lentement, et si on le chante, lentement aussi, c'est peut-être solennisé, soit en français, soit en latin, mais ne pas l'oublier et en inclinant la tête profondément. Lors, je poursuis ce que dit le pape, lors de la récitation publique, il pourrait être chanté pour mettre en évidence à manière opportune cette perspective qui structure et qualifie toute prière chrétienne. Dans la mesure où la méditation du mystère a été attentive, profonde et ravivée d'ave en ave par l'amour pour le Christ et pour Marie, la glorification trinitaire et après chaque dizaine, loin de se réduire à une rapide conclusion, comme dans les messes où le prêtre, dans l'oraison, dans la doxologie, va à toute vitesse, comme s'il était pressé. Père Dominus, par notre Seigneur Jésus-Christ, votre vie qui vitera, il ne veut pas du Saint-Esprit. Ah non, c'est pas possible. C'est le plus important, en inclinant la tête, vous voyez. Je dis ça pour mes confrères, bon, j'essaie de faire moi-même de ne pas tomber dans ces travers. Mais, et c'est pareil pour vous, chers fidèles, c'est pareil. Donc, dans l'Ave Maria, acquiert, je dis Jean-Paul II, la glorification, après, loin de se réduire à une rapide conclusion, acquiert une juste tonalité contemplative, comme pour élever l'esprit jusqu'au paradis et nous faire revivre d'une certaine manière l'expérience du Tabor.
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Frères et sœurs, qui que nous soyons, nous n'avons pas choisi nos parents, nous n'avons pas choisi leurs conditions sociales, ni leur nationalité. Et si nous avons des enfants, nous n'avons pas choisi leur sexe, ni leur tempérament. Eh bien, lorsque nous fêtons le 8 septembre la naissance de la Vierge Marie, nous affirmons ce grand mystère que Jésus a choisi sa maman. Car le moi de Jésus, c'est le moi éternel du Verbe, ne faisant qu'un avec le Père et le Saint-Esprit. C'est de toute éternité que la Sainte Trinité a choisi Marie pour être la maman du Verbe incarné. Et c'est Dieu qui a choisi que cette maman serait juive et que son enfant mourrait sous Ponce Pilate. Eh bien, ce qui est vrai de la Sainte Vierge est également vrai de chacun d'entre nous. Nous n'avons pas choisi notre existence, bien sûr, mais Dieu l'a choisi de toute éternité, avec une tendresse infinie. Et ce serait blasphémé de penser que nous avons été moins aimés que la Vierge Marie, puisque Dieu ne cesse d'aimer les gens infiniment, avec une tendresse sans mesure. Par conséquent, nous avons le droit de penser que nous aussi nous sommes faits pour chanter le Magnificat chaque soir de notre vie. Ce n'est pas pour rien que l'Église nous invite à le faire tous les soirs à l'office de Vêpres. Car nous aussi nous pouvons dire, comme la Sainte Vierge l'a dit le jour de la visitation devant Élisabeth, « Mon âme exalte le Seigneur. Il s'est penché sur la petitesse de son serviteur ou de sa servante. Le puissant fit pour moi des merveilles, saint est son nom. » Nous sommes tous merveilleux aux yeux de Dieu. Sharon Cardale, le fondateur de la JOC, n'a cessé de dire ça tout au long de sa vie, persuadé chaque petit travailleur qu'il est unique aux yeux de Dieu, qu'il est irremplaçable aux yeux de Dieu, qu'il a une vocation unique et qu'il doit se considérer comme tel. C'est vrai cela, c'est le mystère de la Providence. Les circonstances de notre vie sont souvent déroutantes, mais elles ont été permises par un Dieu qui sait ce qu'il fait. Attention, cela ne doit pas nous faire oublier que nous devons être la providence des pauvres, des orphelins, des miséreux, que nous devons travailler à la suppression de leur handicap et de leur misère. Sinon, nous sommes des égoïstes, bien sûr. Nous ne devons pas nous résigner à ce que les gens soient malheureux. Mais, mystérieusement, nous devons accepter que c'est le mystère de la providence. Si nous devons tout faire pour que les gens soient plus heureux, leur misère, en un sens, Dieu la permet. Oh là là, il faut dire ça avec une infinie prudence, car ce n'est pas une façon de nous dédouaner et de rester dans notre coin sans travailler au bonheur des autres. Mais nous devons penser que tous nous sommes aimés infiniment et que si les circonstances sont différentes, l'amour est toujours infini à l'origine de notre être et tout au long de notre existence. Il y a des saints, comme la petite Bernadette, qui ont eu des parents très pauvres, et d'autres, comme la petite Thérèse, qui ont eu des parents qui s'étaient enrichis par leur travail artisanal de dentelière ou d'horloger. Nous sommes tous faits pour chanter le Magnificat. Et lorsque nous disons le « Je vous salue Marie », « Sainte Marie, tu es bénie entre toutes les femmes et bénis le fruit de tes entrailles, Jésus », la Sainte Vierge pourrait nous répondre « Réjouis-toi, petit Pierre, le Seigneur est avec toi. Toi aussi, tu es béni entre tous les êtres de la terre pour être ce que tu es. Et Jésus, que j'ai porté dans mon ventre pendant 9 mois et qui est dans ton cœur, et je travaille à le faire grandir dans ton cœur, car je suis ta petite maman, et Jésus, il est dans ton cœur pour te façonner à son image et faire de toi un enfant de Dieu heureux d'exister, un enfant de Dieu capable de chanter jour et nuit sur terre et dans le ciel. Tu es béni, ô mon Dieu, tu es Dieu, ton nom est saint, tu es Père infiniment bon, infiniment aimable, et je peux t'aimer de tout mon cœur. Oui, mes frères, la naissance de la Vierge Marie doit nous rappeler que notre naissance, elle aussi, a été prévue par Dieu de toute éternité, et que nous avons le devoir

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Prenez sur vous mon joug, devenez mes disciples, car je suis doux et humble de cœur, et vous trouverez le repos pour votre âme. Matthieu 11, 29.

Lorsque nous communions, mes frères, nous sommes invités à redire la parole du centurion de Capharnaüm. Seigneur, je ne suis pas digne que tu viennes chez moi, mais dis seulement une parole et mon serviteur sera guéri. Je ne suis pas digne. C'est vrai. Je pense que beaucoup d'entre nous peuvent demander pardon au Seigneur de ne pas suffisamment préparer leur communion quotidienne. Ils sont heureux de communier, mais s'y préparent-ils vraiment? Jadis, il fallait jeûner pour pouvoir communier. Maintenant, on a facilité les choses. On peut manger jusqu'à une heure avant de communier. Mais surtout, on ne prépare pas son cœur. On ne sait pas ce qu'on va lui dire. Quand vous recevez quelqu'un d'important chez vous, imaginez que vous receviez le maire de votre village, ou votre évêque, ou je ne sais quel personnage célèbre que vous aimez beaucoup. Ah, vous feriez une fête, et vous vous demandez et vous préparez ce que vous allez lui dire. Quand vous recevez le roi des rois, le créateur de l'univers, ne pourriez-vous pas préparer un petit discours plein d'amour, des petits mots gentils? Et quand vous avez communié, trop souvent, vous regardez les autres communier. C'est comme si, recevant quelqu'un, au lieu de causer avec lui, vous continuez à regarder la télévision. Non, quand vous avez communié, vous fermez les yeux et vous causez avec Jésus. Vous lui dites merci, vous lui dites vos secrets, vous lui dites ce que vous désirez profondément, vous lui parlez de votre travail, de vos soucis, et puis surtout vous vous abandonnez entre ses mains. Entre tes mains, Seigneur, je m'abandonne tout entier, comme un enfant dans les bras de son papa ou de sa maman. En tes mains, Seigneur, vous demandez à Jésus de faire du bon travail, le travail de chirurgien, qu'il répare en vous tout ce qui a besoin d'être réparé. Vous causez avec lui dans le silence. Trop souvent, on ne respecte pas dans les paroisses le silence qui devrait suivre la communion. La chorale doit chanter pendant la procession de communion, et après, on se tait, on cause avec Jésus. Seulement, si vous ne le faites pas en pleine vie, en dehors de la communion, vous avez du mal à le faire à ce moment-là. C'est au cours de la journée que très souvent, nous devons rejoindre Jésus, lui faire une petite visite. Il attend cette visite dans le fond de notre cœur. Et alors, quand vous avez fait cette visite à Jésus dans le fond de votre cœur pendant la journée, il vous est plus facile de causer avec lui quand il vous fait l'honneur de débarquer chez vous, de vous visiter, comme le médecin qui vient avec sa trousse de bistouri faire du bon travail en vous. Jésus fait du bon travail. Et puis avec Jésus, vous pouvez dire: Père, je ne sais pas bien prier le Père, mais Jésus, tu vas m'aider à prier le Père, et tu vas m'aider à lui dire, comme tu l'as dit à Gethsémani, que ta volonté soit faite et dans la mienne. Je ne sais pas m'abandonner à la volonté du Père. C'est toi, Jésus, qui vas m'aider. Et puis ce que vous pouvez faire aussi, c'est ce que faisait la petite Thérèse lorsqu'elle se sentait bien sèche pour recevoir Jésus dans la communion. Elle demandait à Jésus, elle demandait à Marie de l'accueillir. Vierge Marie, toi qui as accueilli Jésus dans ton ventre pendant 9 mois, aide-moi à aider à accueillir Jésus dans mon cœur au moment de la communion. Et quand vous dites le Je vous salue Marie, quand vous dites votre chapelet, vous pouvez penser à cette communion future. Et il est béni le fruit de tes entrailles, Jésus, que je vais recevoir dans la communion dans quelques jours ou dans quelques heures. Aide-moi, Vierge Marie, à bien l'accueillir, à savoir lui dire des mots d'amour, car Jésus, c'est vraiment un amoureux. Il aime bien qu'on lui dise « Mon Jésus, je t'aime. Mon Jésus, je te remercie. Mon Jésus, je te demande pardon. » C'est cette intimité avec Jésus que la Sainte Vierge voudrait que nous ayons lorsque nous communions. Rappelons-nous cela de temps en temps dans notre chapelet. Tu es bénie entre toutes les femmes, Vierge Marie, d'avoir enfanté Jésus et de le faire grandir dans notre cœur. C'est ton travail avec le Saint-Esprit. Et il est béni le fruit de tes entrailles, Jésus, que j'ai la joie, l'honneur d'accueillir dans mon cœur chaque fois que je communie.

Seigneur, je rends grâce à ton nom pour ton amour et ta vérité. Psaume 137, 2.

Mes chers amis, lorsque nous allons voir quelqu'un, lorsque nous lui rendons visite, c'est parfois en nous forçant un peu, parce que cette personne n'est pas très intéressante, elle redoute un peu, mais nous y allons pour lui faire plaisir. Et c'est un véritable acte d'amour, vous le savez bien. Eh bien, lorsque nous allons dans une église avec l'intention d'y communier, nous devrions penser que le Seigneur, lui, vient chez nous avec un plaisir infini. Il ne se force pas à venir, il est tout heureux. Et dans le tabernacle, pendant toute la nuit, il a désiré venir chez nous, il l'a même désiré de toute éternité. Et nous devrions y penser davantage. Ce serait déjà une bonne façon de communier que de dire « Oh Jésus, je sais que c'est avec plaisir que tu viens chez moi, merci. » Et apprends-moi à t'accueillir avec le même désir. Et pourquoi Jésus désire-t-il tant venir chez nous? Parce qu'il désire y faire du bon travail. Il désire nous envahir, non pas pour nous asservir, mais pour nous libérer, et pour que notre vie devienne une vie merveilleuse, parce que ce sera lui qui vivra en nous, ce sera lui qui aimera et travaillera en nous. Vous savez qu'il y a deux moments importants dans une Eucharistie. Ce sont deux moments où Jésus, justement, prend davantage de place dans le monde. Le premier moment, c'est le moment de la consécration. Le prêtre étend les mains sur le pain et le vin en demandant à l'Esprit d'y venir pour que ce pain et ce vin soient transformés au corps et au sang de Jésus. Au moment de la consécration, Jésus prend toute la place. Il n'y a plus de pain, il n'y a plus de vin, il y en a encore les apparences, mais ce n'est plus du pain et du vin, c'est Jésus. C'est le corps et le sang de Jésus qui ont vraiment remplacé le pain et le vin. Il a pris toute la place. Eh bien, au moment de la communion, il y a quelque chose de semblable. Jésus vient prendre toute la place. Oh, il ne va pas supprimer la substance de notre moi, comme il a supprimé la substance, comme il a fait partir la substance du pain et du vin. Notre moi va rester. Et puis, nous pouvons nous opposer à sa venue. Nous pouvons manifester une certaine résistance, hélas. Et c'est le moment de demander à la Sainte Vierge de nous aider à accepter ce règne de Jésus dans notre cœur. En lui disant, Sainte Marie, Mère de Dieu, prie pour nous, pauvres pécheurs. Tu es bénie entre toutes les femmes et bénis le fruit de tes entrailles, Jésus, qui veut s'installer en nous. Aide-nous, Vierge Marie, à laisser Jésus prendre possession de notre cœur. C'est également ton désir, parce que tu sais très bien que Jésus vient en nous comme il est venu chez toi pour transformer ta vie, pour transformer la nôtre. Voilà, mes frères, une bonne façon de communier. Nous laisser envahir par Jésus en sachant qu'il a un plaisir immense, infini à le faire et qu'il va te donner, si nous lui demandons gentiment, la grâce de le laisser faire, de le laisser remplir notre vie pour qu'elle soit divinisée, transformée, transfigurée.

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Dieu garde son alliance et sa fidélité pour 1000 générations à ceux qui l'aiment et gardent ses commandements. Deutéronome 7, 9.

Mon âme exalte le Seigneur. Je voudrais vous faire réfléchir aujourd'hui sur ces premiers mots du Magnificat. Mon âme, l'âme de Marie. Ce devait être quelque chose d'extraordinaire. C'est encore quelque chose d'extraordinaire que l'âme immaculée de la Vierge Marie. Réfléchissons. Qu'est-ce que c'est que l'âme ? C'est cet élément immatériel, invisible, qui anime notre corps. Il anime aussi le corps des animaux. Les animaux, je pense, ont une âme. Mais l'âme humaine, elle est immortelle. Et ce que ne peut pas faire l'âme de l'animal, l'âme humaine est capable d'entrer en communication avec son Créateur. Et comme l'âme de Marie était merveilleuse, immaculée, qu'elle n'était pas tordue comme l'âme de chacun d'entre nous à cause du péché originel, eh bien, elle a pu très vite réaliser qu'elle venait de Dieu et qu'elle est faite pour Dieu, ex Deo ad Deum, comme on dit en latin. Notre âme ne cesse d'être créée par Dieu. Et c'est pourquoi la petite Marie, elle devait très vite savoir ce qu'il fallait faire en se réveillant. « Oh mon Dieu, cette âme qui m'est capable de te parler, elle ne cesse d'être créée par toi. Merci mon Dieu. » Mieux que Sainte-Claire, elle pouvait dire « Béni soit Dieu de m'avoir créée. » Nous devrions être en admiration continuelle, nous, cette capacité que nous avons de dire « je », d'entrer en communication avec les autres, et spécialement avec Dieu. On parle beaucoup aujourd'hui de communication, on fait même des maîtrises en communication, mais on oublie, dans un siècle sécularisé, que notre âme, elle est d'abord faite pour rendre grâce à Dieu, pour remercier Dieu de la créer. Et c'est terrible, Dieu nous crée par une parole d'amour et il attend notre parole en réponse. La parole essentielle que nous devons faire, c'est celle qui répond à celle de Dieu. Dieu nous crée par une parole d'amour qui est unique pour chacun d'entre nous, par notre surnom d'éternité, et nous devrions lui dire perpétuellement « Mon Dieu, je suis capable de te connaître et de t'aimer ». Donc l'âme de Marie ne cessait de rendre grâce d'exister. Mais ce qu'elle faisait aussi, c'était de se lancer vers Dieu. L'âme est la capacité que nous avons d'aimer Dieu de toute notre âme, de tout notre cœur. C'est-à-dire de dire, mon Dieu, tu es infiniment aimable, infiniment beau, infiniment intelligent. Et mon âme, elle est faite pour s'émerveiller. Non pas seulement de la beauté de la création, mais de la beauté du Créateur. Et ce sera notre émerveillement éternel. Avec les anges et tous les saints du paradis, nous dirons « Mon Dieu, tu es grand, tu es beau, Dieu vivant, Dieu très haut, tu es le Dieu d'amour. » Eh bien, la petite Marie, elle savait faire ça très vite. Et alors, cette âme, elle a été destinée à former l'enfant Jésus. Parce que l'enfant Jésus avait aussi une âme humaine. On est confondu en pensant que Dieu a pris une âme humaine de créature. Et la Sainte Vierge a été chargée d'éveiller l'enfant Jésus à cette capacité qu'il avait encore plus que la Vierge Marie de dire à Dieu merci d'exister. Car l'âme humaine de Jésus était une âme créée. En tant que fils de Dieu, il ne cessait de remercier Dieu d'exister de toute éternité. Mais en tant que Verbe incarné, il avait aussi une âme qui ne cessait de dire merci à Dieu, de lui avoir donné cette âme pour pouvoir vivre sur terre. Et alors Marie a été chargée d'éveiller Jésus à faire la même chose, à dire lui aussi « Mon âme exalte le Seigneur ». Et puis peu à peu, la Sainte Vierge s'est aperçue que son enfant le faisait encore beaucoup mieux. Parce qu'il était le fils bien-aimé du Père. Et donc il avait une façon de dire Abba à Dieu qui émerveillait Marie. Et donc au contact de Jésus, Marie est devenue de plus en plus une âme d'action de grâce. Son âme a grandi. On dit dans l'Évangile que Jésus a grandi en sagesse, en taille et en grâce, a fortiori l'âme de Marie. Oh, redisons autrement, depuis aujourd'hui, peut-être le Magnificat, mon âme, l'âme de Marie. Et elle nous invite à faire la même chose, parce que nous aussi, nous avons une âme unique, créée à exemplaire unique.
Et le bon Dieu est content lorsque nous lui disons « Merci mon Dieu de m'avoir donné cette âme unique et de pouvoir te parler, communiquer avec toi. » Continuons à soigner nos communications, nos dialogues avec autrui, mais n'oublions pas que le dialogue essentiel que nous avons à vivre, c'est celui que nous pouvons vivre avec notre Créateur.

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Le royaume des cieux est comparable à un négociant qui recherche des perles fines. Ayant trouvé une perle de grande valeur, il va vendre tout ce qu'il possède et il achète la perle. Matthieu 13, 45-46.

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1: Marie est un don d'amour, d'amitié, de confiance de la part de Jésus. Dans notre prière, nous pourrions demander à Jésus « Qui est ta mère ?» et à Marie de nous faire mieux connaître son fils Jésus. L'une des raisons pour lesquelles l'apôtre Jean est si profond et si mystique, c'est peut-être qu'il a pris Marie chez lui. Il n'a rien écrit sur les heures, les jours, les années qu'il a vécu avec elle, entouré de son amour maternel. Mais il a sûrement appris d'elle à aimer Dieu et ses frères, comme elle les aime. À porter sur les événements et les situations un regard proche du sien, fait de miséricorde, de pardon, de confiance et d'espérance. Car comme le dit un vieil adage, l'amour voit égal ou rend égal. La tendresse entre Jean et Marie n'avait pas besoin de beaucoup de mots, car l'amour est éloquent même dans le silence. Si nous appartenons à Marie, la même chose nous arrivera. Saint Maximilien Kolb disait que pour lui appartenir, il suffit d'une pensée, d'une parole, d'un simple soupir de l'âme. Les mots, les formules, les prières sont utiles, mais l'essentiel, c'est le cœur. L'imitation des attitudes humaines et spirituelles de Marie. Le soin que nous mettons à entretenir une relation confiante, sincère et active avec la Mère de Jésus et notre Mère.
0: À présent, nous nous unissons en prière avec le monde entier en renouvelant notre consécration à Marie.
2: Vierge Immaculée, Mère de Dieu et de l'humanité, je t'accueille comme don de Jésus sous la croix et je me confie entièrement à toi. Je t'offre toute ma vie, ce que je suis, ce que j'aime et ce que j'ai, afin que resplendisse en moi la beauté du Christ. Aide-moi à être docile à l'Esprit et à vivre avec joie ma vocation dans l'Église, afin de collaborer à ta mission maternelle et d'orienter vers Dieu le cœur de tout homme. Toi qui as guidé Saint Maximilien Kolb pour aimer sans mesure, enseigne-moi à être témoin de l'Évangile et à faire de ma vie un don. Je te confie les personnes que je rencontrerai et je t'offre le travail, les joies et les souffrances de cette journée. Ô Marie, conçue sans péché, prie pour nous qui avons recours à toi et pour ceux qui n'ont pas recours à toi.
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1: Nous sommes souvent dans l'admiration devant l'exemple et le témoignage des saints. Et nous nous adressons à eux avec confiance pour leur demander d'intercéder auprès de Dieu. Et pourtant, nous avons du mal à reconnaître cette petite part de sainteté qui se trouve en chacun de nous et en ceux qui nous entourent, moins visible, plus caché, mais qui est là en raison de notre baptême. C'est cette part de terrain fertile qu'atteint l'Esprit-Saint, celle par laquelle nous ressemblons le plus à Marie. C'est là que le don quotidien que nous lui faisons de nous-mêmes laisse son empreinte dans notre cœur et dans notre vie, en ne s'arrêtant pas à la seule prière vocale. Alors qu'autrefois, on cherchait à atteindre la sainteté hors du monde en se retirant dans des ermitages ou des monastères, c'est le monde qui est aujourd'hui le lieu privilégié où vivre le plus grand amour, en famille, au travail ou par le bénévolat. L'Église compte une foule de saints qui ne sont pas proclamés officiellement. Peut-être ont-ils les traits de nos parents, de nos voisins, de connaissances. Marie, la toute sainte, a elle-même mené une vie essentiellement cachée, faite de nombreux petits gestes et actes d'amour, qui manifestent une sainteté particulière et en même temps ordinaire. Marchons sur ses pas et avec son aide, agissons de manière à remplir nos journées de lumière et de sérénité.
0: À présent, nous nous unissons en prière avec le monde entier en renouvelant notre consécration à Marie.
2: Vierge Immaculée, Mère de Dieu et de l'humanité, je t'accueille comme don de Jésus sous la croix et je me confie entièrement à toi. Je t'offre toute ma vie, ce que je suis, ce que j'aime et ce que j'ai, afin que resplendisse en moi la beauté du Christ. Aide-moi à être docile à l'Esprit et à vivre avec joie ma vocation dans l'Église, afin de collaborer à ta mission maternelle et d'orienter vers Dieu le cœur de tout homme. Toi qui as guidé Saint Maximilien Kolb pour aimer sans mesure, enseigne-moi à être témoin de l'Évangile et à faire de ma vie un don. Je te confie les personnes que je rencontrerai, et je t'offre le travail, les joies et les souffrances de cette journée. Ô Marie, conçue sans péché, prie pour nous qui avons recours à toi et pour ceux qui n'ont pas recours à toi.
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1: Une foi exigeante. Pour Marie, voici venu le jour de la grande rupture. La famille de Jésus est soucieuse, inquiète, parce que les scribes l'ont déclaré possédé par le prince des démons. Pour éviter d'ennuyeuses complications avec les autorités, sa famille naturelle prétend que Jésus est un exalté. Marie doit choisir. L'épée prophétisée par Siméon, c'est le oui déchirant de la servante du Seigneur qui accepte de croire que son fils, refusé par les autorités et sa propre famille, parle au nom de Dieu. Marie doit croire que les liens naturels qui l'unissent à Jésus sont moins importants que ceux que propose Jésus dans la nouvelle famille des enfants de Dieu. Elle est prompte à croire que Jésus attend de sa mère une mystérieuse maternité spirituelle, une maternité qui l'implique entièrement. Son regard sur son fils change, et avec lui, elle s'engage sur le chemin de la croix, devenant ainsi la première chrétienne. L'expérience de foi de Marie se prolonge dans notre existence. Les vicissitudes, les problèmes, les situations de la vie mettent notre foi à dure épreuve. Nous nous rendons compte que Dieu nous appelle toujours à un au-delà, parfois mystérieux et douloureux, mais qui nous entraîne dans une lumière et une connaissance du Seigneur plus lumineuse et apaisante.
0: À présent, nous nous unissons en prière avec le monde entier en renouvelant notre consécration à Marie.
2: Vierge Immaculée, Mère de Dieu et de l'humanité, je t'accueille comme don de Jésus sous la croix et je me confie entièrement à toi. Je t'offre toute ma vie, ce que je suis, ce que j'aime et ce que j'ai, afin que resplendisse en moi la beauté du Christ. Aide-moi à être docile à l'Esprit et à vivre avec joie ma vocation dans l'Église, afin de collaborer à ta mission maternelle et d'orienter vers Dieu le cœur de tout homme. Toi qui as guidé Saint Maximilien Kolb pour aimer sans mesure, enseigne-moi à être témoin de l'Évangile et à faire de ma vie un don. Je te confie les personnes que je rencontrerai et je t'offre le travail, les joies et les souffrances de cette journée. Ô Marie, conçue sans péché, prie pour nous qui avons recours à toi et pour ceux qui n'ont pas recours à toi.
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1: Bienheureuse es-tu, Marie, toi qui as cru à l'accomplissement des paroles qui te furent dites de la part du Seigneur. Oui, bienheureuse es-tu parce que tu as cru. Bienheureuse es-tu entre toutes les femmes parce que tu ne t'es pas regardée un instant, tu n'as pas pris en considération tes projets, même légitimes, mais tu as laissé Dieu accomplir en toi sa volonté. Croire, c'est avancer sur une route où toutes les indications te disent « arrière, arrière ». Le grand philosophe et penseur Kierkegaard disait que si croire, c'est faire un geste tel que l'on se trouve comme complètement jeté dans les bras de l'absolu, alors, sans nul doute, Marie a été la croyante par excellence, que personne ne pourra jamais égaler. Elle s'est jetée résolument dans les bras de l'absolu. Elle a cru dans une solitude totale. Bienheureux ceux qui croient sans avoir vu, peut-on lire dans l'évangile de Jean. Marie fut la première d'entre eux. La foi de Marie est un acte d'amour et de docilité. À partir de l'Annonciation, toute la vie de Marie n'est que foi pure. Qu'elle fortifie et soutienne nos pas, afin que nous aussi puissions dire notre oui de foi et d'amour à la volonté du Seigneur, afin que nous puissions faire chaque jour davantage confiance à la bonté de Dieu.
0: À présent, nous nous unissons en prière avec le monde entier en renouvelant notre consécration à Marie.
2: Vierge Immaculée, Mère de Dieu et de l'humanité, je t'accueille comme don de Jésus sous la croix et je me confie entièrement à toi. Je t'offre toute ma vie, ce que je suis, ce que j'aime et ce que j'ai, afin que resplendisse en moi la beauté du Christ. Aide-moi à être docile à l'Esprit et à vivre avec joie ma vocation dans l'Église, afin de collaborer à ta mission maternelle et d'orienter vers Dieu le cœur de tout homme. Toi qui as guidé Saint Maximilien Kolb pour aimer sans mesure, enseigne-moi à être témoin de l'Évangile et à faire de ma vie un don. Je te confie les personnes que je rencontrerai et je t'offre le travail, les joies et les souffrances de cette journée. Ô Marie, conçue sans péché, prie pour nous qui avons recours à toi et pour ceux qui n'ont pas recours à toi.
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Si un homme n'a pas de pitié pour un homme, son semblable, comment peut-il supplier pour ses péchés à lui ? Ben Sira, 28, 4.

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0: Ce n'était pas une tâche facile, car les donateurs étaient pour la plupart des paysans pauvres qui offraient quelques pièces de monnaie ou des produits de leur ferme. Tous les jours, Maria Capellina recueillait l'argent, les objets précieux s'il y en avait, et vendait les pains de maïs, les petits pains blancs, les paniers de pommes de terre, de haricots ou de pois, toutes les nourritures déposées par des femmes du peuple en remerciement de grâces obtenues. Ces petits dons accumulés commencèrent à faire une somme importante et constituèrent un petit trésor convoité par de nombreuses personnes. L'administrateur du canton, informé de cet aspect pécuniaire des apparitions, convoqua M. Manuel Carrera vers le début de l'année 1919. Il l'interrogea, mais le paysan avait compris qu'il avait intérêt à ne rien dire, et il joua avec un grand succès le demeuré. Excédé, l'administrateur lui cria « Vous ne voyez pas, vous ne savez rien, vous êtes bien ignorant !» Et M. Carrera de répondre « C'est vrai, je le suis, je le suis !» Cette réplique finit d'exaspérer l'administrateur, qui laissa partir M. Carrera et qui abandonna tout espoir d'acquérir les dons des fidèles. Une autre personne s'avérait dangereuse. C'était le régidor, le responsable municipal de Fatima, plus renseigné que l'administrateur. Il connaissait bien le hameau de Moïta, où habitaient les Carrera, et il pouvait faire main basse sur le précieux dépôt. Heureusement, Mme Capellina était tout aussi rusée que son mari, et elle joua elle aussi la comédie. Elle se tint devant la porte de la maison et se mit à gémir. Des dames qui passaient par là lui demandèrent la raison de son chagrin, et elle répondit qu'on lui avait volé l'argent de Notre-Dame. Aux questions qu'on lui posait, elle entrait dans les détails. Elle racontait qu'elle avait placé tout l'argent dans une boîte de fer-blanc, qu'elle cachait sous une dalle dans son jardin. Quelqu'un avait dû la voir faire, et une nuit s'était emparée de la précieuse boîte. Elle avouait ses fautes imaginaires en pleurant, la tête entre les mains. Ses interlocutrices la rabrouaient, lui reprochant violemment son manque de prudence. L'une d'elles lui dit « Quoi ? Vous mettez l'argent dans la main des voleurs et vous voulez qu'on ne le vole pas ?» En effet, il y avait à Moïta une famille qui n'inspirait pas confiance et qu'on pouvait fort bien soupçonner du rapt. Le soir, tout Fatima était au courant du prétendu vol et le régidor abandonna lui aussi son projet de s'emparer des dons des fidèles. Si on peut tromper facilement un homme, il est plus difficile de leurrer une femme. La première personne à qui Maria Capellina avait raconté son histoire était la femme de M. José Alves, l'un des premiers à croire aux apparitions. Quelques jours plus tard, elle vint trouver la trésorière improvisée et lui dit « C'était un mensonge, pas vrai ? L'argent n'a pas été volé ? J'ai bien vu que vous n'aviez pas l'air bien affligé. » Maria Capellina lui avoua tout en ajoutant que parfois, on avait bien besoin de mentir. Les deux femmes gardèrent le secret un certain temps, puis, voyant que tout danger venant de responsables administratifs avait disparu, la détentrice de l'argent de Notre-Dame demanda à M. le curé de Fatima d'utiliser ce dépôt pour construire une chapelle à l'emplacement des apparitions à la Cova d'Ailia. Le dévouement de Mme Capellina est remarquable dans son intensité, sa durée et sa profonde humilité. Non seulement elle ne détourna aucun don pour son profit, mais elle fut en proie à la calomnie et au mépris d'un grand nombre de ses voisins. Elle sut agir avec un total abandon à Dieu, puisant dans sa confiance en Notre-Dame l'intelligence pour mener à bien la tâche qui lui avait été confiée. Apprenons des époux Carrera la ruse, au prix peut-être de notre amour-propre, pour réaliser autour de nous l'œuvre de Dieu. Une autre personne s'avérait dangereuse, c'était le régidor, le responsable municipal de Fatima, plus renseigné que l'administrateur. Il connaissait bien le hameau de Moïta, où habitaient les Carrera, et il pouvait faire main basse sur le précieux dépôt.
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1: Suivant le quatrième mémoire de Sœur Lucie, la Sainte Vierge, le 19 août 1917, a demandé la confection de deux brancards de procession et aurait ajouté « L'argent qui restera sera pour aider à construire une chapelle ». Cette précision ne se trouve pas dans les premiers interrogatoires des voyants, alors qu'elle est explicite lors de l'apparition du 13 septembre. On peut donc penser que Sœur Lucie a avancé l'annonce de la construction d'une chapelle, d'autant que Maria Capellina, la première intéressée puisqu'elle gérait les dons des fidèles, ne parle pas d'un tel projet au mois d'août. Cette imprécision chronologique, et ce n'est pas la seule, est révélatrice du fonctionnement de la mémoire de la voyante. Elle associait les paroles de Notre-Dame par thème, quitte à les permuter. Dans ce cas particulier, Lucie comprenait que réaliser des brancards ne suffisait pas. Il fallait pouvoir y mettre une statue, que l'on garderait dans une chapelle, d'où l'importance d'en construire une. Ce projet ne manquait pas d'obstacles sérieux. La cova d'Airia appartenait à la famille de Santos, qui n'était pas prête à la céder. De plus, le curé de Fatima refusait de prendre position sur la réalité des apparitions, et il était probable qu'il s'opposerait à la construction d'une chapelle, et si on l'édifiait quand même, elle ne serait pas bénite. Plus grave encore était l'opposition des autorités civiles, qui menait une véritable persécution contre l'Église. Il fallut attendre l'année 1919 pour qu'enfin le projet puisse se réaliser. Les obstacles peu à peu furent levés. En décembre 1917, un coup d'État avait placé Sidonio Pais à la tête du Portugal. Il avait instauré une nouvelle république, renoué les liens diplomatiques avec le Vatican et finalement, il avait imposé une véritable dictature qui ne dura qu'un an. Son bref passage au pouvoir avait un peu apaisé l'hostilité des pouvoirs publics contre l'Église. Ainsi, le projet de construire une petite chapelle pouvait être accepté par le régédor, le responsable administratif de la paroisse de Fatima. Madame Maria Capellina, possédant l'argent pour réaliser cette construction, alla voir au début de l'année 1919 son curé. Elle usa de toute sa diplomatie, et comprenant qu'elle n'obtiendrait jamais de l'ecclésiastique une franche autorisation, elle formula ainsi sa demande. « Monsieur le curé, si nous faisions construire une chapelle avec l'argent que nous avons, est-ce que nous aurions tort ?» Et elle obtint pour seule réponse « Je pense que non ». C'était suffisant pour passer à l'action. Il lui restait à convaincre le propriétaire du lieu, Antonio de Santos, le père de Lucie. Sans condition, il donna le terrain, car celui-ci avait perdu pour lui sa valeur. Il avait pensé qu'après les apparitions, les pèlerins ne viendraient plus sur sa terre et qu'ils pourraient de nouveau la cultiver. Il n'en fut rien. Les passants non seulement piétinaient les pousses, mais en plus ramassaient tout ce qu'ils trouvaient comme souvenir de leur passage. Il ne restait plus rien du petit chêne vert où Marie était apparue, et les arbres tout autour étaient fortement dépouillés. Il fallut établir une haie d'épines pour sauver le grand chêne vert proche de l'endroit des apparitions. La chapelle fut construite rapidement, en moins de 50 jours. Détruite en partie en mars 1922, elle fut quelques années plus tard réparée, et c'est elle que l'on peut encore voir sur l'esplanade du sanctuaire. C'est un édifice modeste de 3,30 m de long sur 2,80 m de large. Le piédestal actuel de la statue de Fatima, situé devant la façade de la chapelle, est à l'emplacement exact du petit chêne vert où se tenait Notre-Dame. Le pèlerin, venant se recueillir devant la petite chapelle des apparitions, ne doit pas oublier les épreuves multiples que subirent ses constructeurs. Un jour que Maria Capellina se désespérait devant la lenteur des travaux, le maçon Joachim Barbero lui dit « Ne vous tourmentez pas pour cela, si c'est l'œuvre de Dieu comme nous le pensons, il y aura de la souffrance pour principe. Gardons en mémoire cette belle maxime qui peut nous aider lorsque nous sommes tentés de perdre espoir. »
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Le règne de Dieu est comme une graine de moutarde. Quand on la sème en terre, elle est la plus petite de toutes les semences. Mais quand on la semée, elle grandit et dépasse toutes les plantes potagères. Marc 4, 31, 32.

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1: Suite à la demande de Notre-Dame formulée le 19 août 1917, les premières personnes de Fatima qui croyaient aux apparitions voulurent réaliser une statue représentant la belle dame comme les trois enfants l'avaient décrite afin de pouvoir la porter en procession. Maria Capellina, la gérante des dons laissés par les pèlerins, jugea qu'il était plus urgent de construire une chapelle sur le lieu des apparitions. Ce ne fut qu'à la fin des travaux, en juin 1919, qu'elle désira faire sculpter une statue de la Sainte Vierge qui prendrait place dans la nouvelle chapelle. Alors qu'elle ne savait pas à qui s'adresser pour réaliser ce projet, la Providence vint à son secours dans la personne de Gilberto Fernandez de Santos. Cet homme était monté à la Cova da Iria en juillet 1919 avec l'intention de laisser un don suffisant pour la construction d'une chapelle. Arrivé sur place, il fut surpris de voir que son souhait avait déjà été réalisé. Il en ressentit même une forte déception. Il en parla à Maria Capellina, qui lui conseilla d'utiliser le don qu'il avait prévu pour un autre objectif, celui de réaliser une statue de Notre-Dame. Gilberto, prudemment, demanda l'accord au curé de Fatima, et 8 jours plus tard, il avertissait la trésorière du nouveau sanctuaire qu'il s'occuperait de la statue sans tarder. C'est ce qu'il fit en engageant un sculpteur, José Ferreira Tedim. La réalisation de la statue demanda presque 1 an. L'artiste choisit une belle pièce de bois d'un cèdre brésilien d'1,10 m de hauteur et pesant 20 kg. Il la sculpta en demandant l'avis de Lucie et de Jacinthe qui n'étaient pas encore partis pour l'hôpital de Lisbonne. La statue fut achevée au début du mois de mai 1920 et l'on décida qu'elle serait placée dans la nouvelle chapelle pour le 13 de ce mois. C'était sans compter sur l'hostilité des pouvoirs publics. Le préfet écrivit à l'administrateur du canton de Fatima le 7 mai, lui ordonnant de prendre toutes les dispositions nécessaires pour empêcher le prochain pèlerinage à la Cova da Iria. Pour cela, on fit même appel à un régiment stationné à Santarém. Il n'était donc plus question d'installer solennellement la statue, elle fut très simplement bénite par un archiprêtre de Torres Novas, puis déposée dans la sacristie de l'église paroissiale. Monsieur l'abbé Formigan, un ami des voyants, était venu pour le pèlerinage du 13 mai. Comprenant qu'il ne pourrait se rendre à la Cova da Iria, il se replia sur le presbytère. Trempé par une pluie persistante, il chercha refuge dans le vestibule, envahi par de nombreux pèlerins. L'un d'eux lui parla de la nouvelle statue et l'invita à aller la voir, ce que fit l'abbé. Il raconta sa découverte en ces termes. « J'entrai dans la sacristie pour voir ce qu'il y avait. C'était une statue de Notre-Dame de Fatima, jolie en vérité, qu'un dévot avait fait faire. » Comme l'intolérance des autorités ne permettait pas qu'on l'installât dans sa niche à la Cova da Iria, on l'avait mise là. Les fidèles pouvaient défiler devant elle, la voir et l'admirer. Il fallait voir la dévotion avec laquelle priaient beaucoup de ces gens. Quelques jours plus tard, Gilberto installa la statue dans la chapelle des apparitions. Toutefois, comme il craignait une réaction violente des opposants aux apparitions, il eut la sagesse de demander au mari de Maria Capellina de la rentrer régulièrement chez lui pendant la nuit. C'est ainsi qu'elle échappa à l'attentat du 6 mars 1922 qui endommagea une partie de la chapelle. Tant que l'édifice ne fut pas réparé, la statue resta dans la maison de Maria Capellina sur un petit autel improvisé dans le salon. Les pèlerins venaient nombreux. Ceux qui ne pouvaient rentrer s'agenouillaient devant la porte de la maison et restaient un moment en prière. Chaque 13 du mois, on portait la statue en procession jusqu'à la Cova da Iria. Chacun la tenait un court instant pour la confier à un autre. Cette statue est celle que l'on peut vénérer sur l'esplanade du sanctuaire. Lors des grands pèlerinages, quand l'image de Notre-Dame est portée sur son socle fleuri, n'oublions pas le courage et la détermination des premiers pèlerins qui ont prié devant elle.
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Père, Seigneur du ciel et de la terre, je proclame ta louange. Ce que tu as caché aux sages et aux savants, tu l'as révélé aux tout petits. Matthieu 11, 25.

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1: Le 19 août, Notre-Dame avait demandé d'utiliser les dons des fidèles à la réalisation de deux brancards de procession et à commencer seulement après la construction d'une chapelle. Cet ordre dans les dépenses met en lumière une caractéristique de la dévotion mariale à Fatima qui est l'ampleur des processions. Cet aspect est bien visible lors des cérémonies anniversaires des apparitions de Notre-Dame. Plus que cela, Marie a voulu que son image sillonnât non seulement l'esplanade du sanctuaire, mais le monde entier. La statue originale, placée devant la Capellina, comme objet de la vénération des pèlerins, ne fit qu'une douzaine de voyages au Portugal, en Espagne et au Vatican. Son dernier déplacement, les 12 et 13 octobre 2013, eut pour destination le Saint-Siège, à l'occasion de la journée mariale voulue par le pape François. C'est devant cette vénérable statue que le Saint-Père, à la fin de la messe, prononça un acte de confiance à Marie, Vierge de Fatima. Il prononça ces paroles. Accueille avec ta bienveillance de mère l'acte de consécration que nous accomplissons aujourd'hui avec confiance devant ton image qui nous est si chère. Nous sommes assurés que chacun de nous est précieux à tes yeux et que rien ne t'est étranger de tout ce qui habite en nos cœurs. Nous nous laissons embrasser par ton très doux regard et recevons la caresse réconfortante de ton sourire. Protège nos vies entre tes bras. Au lendemain de la Seconde Guerre mondiale, de nombreuses villes européennes voulurent recevoir la visite de la statue de Notre-Dame de Fatima. Elles reçurent au début une réponse négative. Les responsables du sanctuaire ne pouvaient laisser partir pour un lointain voyage la précieuse image de la belle dame des apparitions de Fatima. Comme les demandes continuaient d'arriver, l'évêque de Leiria eut l'idée de faire sculpter un double de la statue originale. Elle fut achevée en mai 1947 et couronnée pour le 13 de ce mois par l'archevêque d'Évora. Elle entreprit tout de suite un long déplacement dans toute l'Europe de l'Ouest. Elle fut partout accueillie avec une grande ferveur. À peine son premier déplacement terminé, la Vierge pèlerine partit pour un long trajet à travers le monde entier. L'enthousiasme soulevé par son arrivée dans chaque pays visité fut extraordinaire. On vit même en Inde des musulmans se déplacer pour l'admirer et lui offrir des bougies. En 1951, le pape Pie XII constatait avec une grande joie la multitude de grâces déversées lors de ses déplacements. Il déclarait « Où la Vierge pèlerine va, il n'y a plus d'antagonisme de nationalité et de race qui divise. Il n'y a plus de séparation ni de frontières. Il n'y a plus d'intérêt qui divise ses enfants. Tous, en ce moment, sentent la joie d'être frères. » Cette Vierge pèlerine a visité 64 pays, certains plusieurs fois. Elle a ainsi parcouru le monde entier. L'âge venant, elle est devenue fragile et astreinte à rester au sanctuaire. Elle a trouvé sa place dans la basilique de Rosaire, sur une colonne à côté de l'autel. 12 répliques lui ont succédé. Elle continue les visites dans tous les pays. Chacune possède son propre passeport où sont inscrits ses déplacements. Le sanctuaire reçoit régulièrement de partout des récits extraordinaires d'événements liés à l'arrivée d'une Vierge pèlerine. Des multitudes accourent, les églises se remplissent, des chrétiens redécouvrent le sacrement de la réconciliation, tels sont les fruits de ces déplacements. Localement, des statues de Notre-Dame de Fatima sont offertes par des particuliers à des paroisses ou à des œuvres missionnaires. Récemment, à Pélussin, dans la Loire, Monseigneur Bataille en a béni une. Les trois petits bergers, recevant l'ordre de faire construire des brancards de procession, ne pouvaient imaginer que 30 ans plus tard, la statue de Notre-Dame de Fatima allait parcourir le monde entier. Admirons la façon d'agir de notre Mère du Ciel, qui, à partir de petites choses ordinaires, faites avec foi, peut réaliser des merveilles.
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Vous ressemblez à des sépulcres blanchis à la chaux. À l'extérieur, ils ont une belle apparence, mais l'intérieur est rempli d'ossements et de toutes sortes de choses impures. Matthieu 23, 27.

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quand j'ai reçu le thème de la conférence que je devais vous faire, j'ai convoqué les hommes et les femmes de l'Évangile et à ma grande surprise, pour parler de l'adoration, tous ont voulu venir. Ils sont sortis de l'Évangile pour témoigner devant vous de la rencontre qu'ils avaient vécue avec Jésus et comment leur vie en était bouleversée. Saint-Pierre et le bon larron arrivèrent ensemble les premiers. Pierre demanda au bon larron, « Comment as-tu fait ? Moi, j'ai passé 3 ans avec lui et au moment où il fut arrêté, je l'ai renié. Toi, tu ne le connaissais pas et tu l'as reconnu comme ton Seigneur. Comment as-tu fait ?» Le bon larron était intimidé devant le grand Saint-Pierre. Et les yeux baissés, il dit à mi-voix, « Je ne sais pas comment j'ai fait, simplement je l'ai regardé, et dans son regard, j'ai tout compris. Tout ce qui m'arrivait était normal après tout ce que j'avais fait, mais lui non. Alors je lui ai dit, « Jésus, souviens-toi de moi quand tu viendras dans ton royaume. » Et il m'a répondu, « Aujourd'hui même, tu seras avec moi dans le paradis. » Dans l'adoration, vous aussi, vous pouvez vivre la même réalité. Vous le regardez, n'ayez pas peur de le regarder et de lui dire, « Jésus, souviens-toi de moi, pécheur. » Alors vous vivrez vous aussi cette merveilleuse réponse de Jésus, « Aujourd'hui même, tu seras avec moi. » L'adoration nous donne de nous unir à Jésus totalement, et cela dans l'aujourd'hui de notre vie, alors ne passez pas à côté. Saint-Pierre, qui avait les yeux encore rougis, commença son témoignage en nous racontant son reniement. Quand il a été arrêté, j'ai voulu le défendre, j'ai sorti l'épée, mais lui de me dire de remettre l'épée au fourreau. Ils se sont jetés sur lui, l'ont

0: bafoués, ils lui ont craché au visage. Quand je l'ai vu réduit à rien, comme une loque humaine, alors je ne comprenais plus. Ou plutôt, je comprenais que cet homme n'était pas ce que je croyais, le Messie, le Fils de Dieu, le Sauveur. Tout était fini entre nous. Et à la servante qui affirmait que j'étais avec lui, j'ai répondu en toute vérité, « Je ne connais pas cet homme. » Alors j'ai entendu le coq chanter. Et à ce moment-là, Jésus s'est retourné et a fixé son regard sur moi. Alors je me suis souvenu de sa parole. « Avant que le coq ait chanté, aujourd'hui, tu m'auras renié 3 fois. » Je suis sorti et je me suis mis à pleurer amèrement. Dans l'adoration, laissez Jésus fixer son regard sur vous et il vous arrivera d'entrevoir la profondeur de votre reniement, de votre misère. Mais le regard de Jésus fera jaillir les larmes du repentir, larmes amères mais enveloppées du regard plein de compassion et de miséricorde de Jésus qui prend sur lui vos maladies et se charge de toutes vos infirmités. » Pierre resta quelques instants silencieux, comme s'il revivait ce moment intense où le regard de Jésus s'était posé sur lui. Puis il reprit. « Après la résurrection, un soir, je suis parti à la pêche avec Thomas, Nathanaël et les fils de Zébédée, 2 autres disciples également. Nous n'avons rien pris de toute la nuit. » Et les yeux lourds de fatigue et de sommeil, nous nous apprêtions à accoster quand il nous a rejoints et nous a invités à jeter le filet sur la droite de la barque. Et ce fut la pêche miraculeuse. La barque était pleine et le disciple bien-aimé m'a dit « C'est le Seigneur ». Alors je me suis précipité pour le rejoindre. Nous avons déjeuné ensemble, puis Jésus, par 3 fois, m'a dit « Pierre, m'aimes-tu ? » Et moi, par 3 fois, je lui ai dit, « Tu sais tout, tu sais bien que je t'aime d'amitié. » Dans l'adoration, le Seigneur vous pose à chacun la même question, « M'aimes-tu ? » Alors l'Esprit vous invite à murmurer du fond du cœur, « Tu sais tout, tu sais bien que je t'aime d'amitié. » Vous êtes alors au cœur même de votre vocation, vivre dans l'amitié de Jésus dès aujourd'hui. Et Jésus, pour finir, ajoute Pierre, m'a annoncé comment il allait m'associer à sa croix. Il fera la même chose avec vous, car l'amitié avec Jésus vous conduira à désirer vous unir au mystère du salut du monde, et l'Esprit Saint vous montrera le chemin. Pendant que Pierre nous parlait, la Vierge Marie s'était approchée. Elle était là, toute silencieuse. Mais son heure n'était pas encore venue de prendre la parole. Il y avait là Jean le Baptiste. Et dès que Pierre eut fini de témoigner, il demanda la parole. Zacharie, mon père, vous le savez, était en prière dans le temple. Il était chargé de demander une fois encore à Dieu de venir faire miséricorde à son peuple. Et voilà que l'ange Gabriel lui est apparu pour lui dire que l'heure était venue pour Dieu de faire miséricorde à son peuple. Et comme signe de cette bonne nouvelle, il lui annonça ma naissance en précisant quel serait mon nom, Jean, c'est-à-dire Dieu fait miséricorde. Et de fait, quelques mois plus tard, l'incroyable se produisit, mes vieux parents conçurent. J'étais encore dans le sein de ma mère lorsque quelqu'un frappa à la porte. C'était la cousine qui arrivait de Nazareth. Au moment même où elle salua ma mère, sous l'impulsion de l'Esprit Saint, je compris que j'avais devant moi la nouvelle arche d'alliance. Alors, comme autrefois le roi David, je me mis à danser en tournoyant pour adorer mon Seigneur. Comme autrefois le roi David, qui fit monter l'arche jusqu'à Jérusalem pour que Dieu soit présent au milieu de son peuple. Lui et tout le peuple dansaient en tournoyant devant l'arche. Désormais, Dieu serait là, présent au milieu de nous, et nous pourrions l'adorer. Alors, n'ayez pas peur à votre tour de venir adorer le Seigneur, le Tout-Puissant. Il a voulu, dans sa grande miséricorde, demeurer au milieu de nous pour que nous puissions vivre en sa présence. Mais j'ai autre chose à vous dire. Quand vous adorez, n'ayez pas peur de prendre Marie avec vous, car elle est la nouvelle arche d'alliance. Elle est celle qui porte celui qui porte l'univers. Sa mission depuis ce jour de la visitation est justement de venir à vous pour vous donner à Jésus, pour vous enfanter à la vie de son Fils. Aussi, quand vous demeurez devant le Saint-Sacrement, n'ayez pas peur de demander à Marie qu'elle exerce sur vous sa maternité de grâce, sa fécondité de grâce pour vous unir à celui que vous contemplez. Enfin, je voudrais encore témoigner, j'ai vu l'Esprit descendre sur lui et demeurer, et j'ai compris qu'il était bien celui qui venait célébrer ses noces avec l'humanité. Et j'ai rempli ma mission en commençant la célébration des noces du Christ avec l'humanité au bord du Jourdain. Et les premiers disciples sont partis à sa suite. Ils virent où il demeurait et ils demeurèrent auprès de lui ce jour-là. Quand vous adorez, vous vivez ce mystère nuptial qui donne tout son sens à la création et à chacune de vos vies. Vous apprenez à demeurer en sa présence. Et le but de l'adoration est d'apprendre non seulement à demeurer auprès de lui, mais à demeurer en lui. Depuis ces jours où je baptisais au bord du Jourdain, je n'ai plus qu'un désir. Ce désir, c'est de me tenir là, l'écouter, me réjouir à la voix de l'Époux. Telle est ma joie, elle est complète. Il faut qu'il grandisse et que je diminue. Ce désir, je souhaite qu'il habite chacun de vos cœurs quand vous êtes là devant lui, dans le silence, laissant l'Esprit Saint faire monter dans votre cœur une parole du Maître pour qu'elle prenne chair en vous. Oui, il faut qu'il grandisse et que chacun de vous diminue pour se laisser habiter par lui. Les bergers étaient arrivés sans bruit avec leurs chiens. Eux, ils avaient deux choses à nous partager. L'ange leur avait dit ce qui venait de se passer à Bethléem. Alors ils étaient venus et ils avaient vu. Ils voulaient témoigner de ce qu'ils avaient vu, un enfant couché dans une mangeoire et auprès de lui, Marie et Joseph. L'ange leur avait bien dit qu'il s'agissait du Sauveur, du Christ Seigneur. Mais là, ils se sentaient dépassés comme vous, quand vous adorez le Seigneur. Cependant, ce dont il voulait témoigner est qu'il s'agissait bien d'un enfant, d'un tout petit, et leur témoignage rejoignait le désir même de Dieu, se faire petit enfant, pour nous apprendre à le devenir nous aussi. Dans l'adoration, nous contemplons l'enfant Dieu, et il peut nous assimiler à lui et nous faire comprendre que nous ne pourrons entrer dans la vie si nous ne devenons pas comme lui, un petit enfant, l'enfant bien-aimé du Père. Il veut nous prendre en lui pour nous faire entrer dans la vie de la Trinité Sainte. Et l'enfant, il était dans une mangeoire, comme pour annoncer le mystère eucharistique que vous contemplez. Si vous ne mangez pas la chair du Fils de l'homme, vous n'aurez pas la vie en vous. La deuxième chose dont les bergers vous veulent témoigner devant vous ce matin est importante aussi. Après être restés un moment auprès de l'enfant Dieu, ils sont repartis en louant le Seigneur et en témoignant haut et fort de tout ce qu'ils avaient vu auprès de tous ceux qu'ils rencontraient. En fait, si vous demeurez auprès de l'enfant Dieu présent dans l'Eucharistie, l'Esprit Saint vous donnera un cœur d'enfant et vous porterez témoignage de toutes les merveilles que le Seigneur a fait dans vos vies. Vos yeux redeviendront des yeux d'enfants, capables de s'émerveiller, et vous ne pourrez pas ne pas devenir des évangélisateurs. La mission s'enracine dans l'adoration. Un fond musical se faisait entendre depuis quelques instants. Il s'agissait des rois mages qui venaient à leur tour porter témoignage de la puissance de l'adoration. Ils voulurent nous raconter comment ils en sont arrivés là, car leur témoignage formait une véritable petite catéchèse de base. Tout d'abord, nous avons vu un signe, une étoile. Nous y avons prêté attention et nous nous sommes mis en route. Vous aussi, Dieu ne cesse de vous donner des signes dans votre vie quotidienne. Mais savez-vous y être attentif? L'étoile nous a guidés jusqu'à Jérusalem. Mais là, elle disparut. Nous ne savions plus quoi faire. Nous avons été voir le roi Hérode et il a fait rassembler tous les spécialistes de la Bible pour savoir où devait naître le roi des Juifs. Ils nous ont immédiatement donné la lumière. Il doit naître à Bethléem, en Judée. Nous avons alors compris comment Dieu, après nous avoir donné sa lumière par des signes, nous parlait par sa parole. La Bible devenait lumière pour nos vies. Nous sommes alors partis pour Bethléem, et là, stupeur, car à peine sortis de la ville, l'étoile était de nouveau lumineuse dans le ciel. Et elle nous conduisit au-dessus de l'endroit où se trouvait l'enfant. Nous ne savions pas quelle était cette mystérieuse étoile. Plus tard, quelqu'un nous a dit que le prophète Isaïe avait annoncé la venue de celui qui serait la lumière des nations. Ainsi, en quelque sorte, le Christ lui-même était devenu notre lumière pour nous conduire jusqu'à la maison-église. Des signes, la parole de Dieu, le Christ lui-même, telles furent les étapes qui nous ont conduits jusqu'à la maison-église. Et en entrant, nous avons vu l'enfant et sa mère. Là encore, ce n'est que beaucoup plus tard que nous sommes entrés dans le mystère de l'Église. Elle est le corps mystique du Christ, et le Christ est l'enfant bien-aimé du Père, et il est venu comme un petit enfant pour nous apprendre à devenir en lui de petits enfants, les petits enfants bien-aimés du Père. Le mystère de l'Église est là, dans l'enfant et sa mère. Marie est au cœur du mystère de l'Église. Au jour de l'Annonciation, dans la puissance de l'Esprit-Saint, elle a conçu le Fils bien-aimé du Père, qui dans la nuit de Noël est né dans le cours du temps. Puis au jour de la Pentecôte, elle enfante de nouveau, toujours dans la puissance de l'Esprit-Saint, ceux qui vont devenir les membres du corps de son Fils. Et tout au long de l'histoire, elle continuera à enfanter dans la puissance de l'Esprit-Saint, pour que le corps du Christ atteigne sa plénitude, celle voulue par le Père dans son amour infini. Alors maintenant, vous comprenez bien combien nous étions bouleversés par tout le chemin parcouru, un chemin qui peut devenir le vôtre, cela ne tient qu'à vous. Alors nous nous sommes prosternés pour adorer l'enfant. Nous lui avons offert de l'or, car nous savions désormais qu'il était vraiment le roi de l'univers. Nous lui avons offert de l'encens, car nous savions désormais que ce petit enfant était vraiment Dieu parmi nous. Enfin, nous avons offert de la myrrhe, le parfum utilisé pour l'embaumement des morts, car nous savions désormais qu'il était le Messie, le Sauveur attendu, et que mystérieusement, il devait donner sa vie pour que nous ayons la vie. Et nous sommes restés là, dans le silence, comprenant que par-delà des mots, le silence était vraiment la langue de Dieu. Notre souhait est que tous vous puissiez vivre ce chemin vers l'adoration et vous laisser saisir par celui qui est pour vous comme pour nous notre roi, notre Seigneur et notre Sauveur. Chacun de vous doit pouvoir dire en toute vérité à l'enfant Dieu dans le face-à-face de l'adoration, « Jésus, tu es le Seigneur de ma vie, tu es mon Dieu, tu es mon Sauveur. » Il nous reste encore une chose à vous partager. Après une telle aventure, nous sommes repartis dans notre pays pour reprendre notre vie quotidienne. Mais nous n'étions plus les mêmes, aussi nous sommes repartis par un autre chemin. Non seulement nous n'avions aucun désir de revoir le roi Hérode, nous avions trouvé notre roi, mais surtout nous étions transformés par cette présence qui désormais habiterait notre vie quotidienne, comme elle devrait aussi habiter votre vie. La Sainte Vierge les regarda, ils partaient. Elle s'approcha alors pour prendre la parole. « Je voudrais vous partager une certitude qui habite mon cœur depuis le jour de l'Annonciation. L'ange m'avait dit, l'Esprit Saint viendra sur toi, et la puissance du Très-Haut te prendra sous son ombre. Et le Verbe a pris chair en moi. Depuis ce jour, je ne cesse de méditer ce mystère en mon cœur. L'Esprit Saint a mis son emprise sur tout mon être et il me fut donné d'enfanter le Fils de Dieu. Il y a là une vérité pour vous tous aussi. Pour que vous puissiez vous unir à mon Fils, il faut vous livrer à l'Esprit Saint. Il faut le laisser mettre son emprise sur votre âme. C'est lui qui vous conduira à l'intimité avec mon Fils. Il permettra qu'aujourd'hui encore, mon Fils, le Verbe, puisse prendre chair en vous, afin que vous deveniez pleinement enfant de Dieu. Dans l'adoration, laissez l'Esprit Saint vous habiter et vous conduire. Laissez-le faire jaillir en vous les sources de l'amour, d'un amour qui vous unira à mon Fils. Permettez-moi de vous partager une autre certitude qui habite mon cœur et que j'ai expérimentée avec beaucoup de joie. Dès que Dieu est venu faire sa demeure en moi, immédiatement, j'ai senti en moi comme une force qui me poussait à me mettre en route pour aller visiter ma cousine, pour pouvoir ensemble rendre grâce de toutes les merveilles que Dieu était en train de réaliser. La présence en moi de celui qui est tout amour et source de l'amour, de celui qui porte dans son être divin le désir ardent de se répandre, de se donner, de se communiquer, cette présence m'a fait partager immédiatement ce désir de l'amour de rayonner. Vous aussi, vous pourrez expérimenter cette grande vérité si, dans l'adoration, vous vous laissez habiter par mon Fils. Alors, au terme de ce tête-à-tête avec lui, vous porterez au plus profond de vous-même le besoin de laisser le feu de l'amour se répandre dans toute votre vie. Et alors, l'Esprit Saint vous conduira et il fera jaillir en vous en surabondance l'amour divin. Permettez-moi de continuer à vous partager les grandes certitudes qui m'habitent. Pour que Dieu puisse agir en vos cœurs, il faut lui dire notre disponibilité, notre oui. N'ayez pas peur de redire avec moi, je suis la servante du Seigneur, qu'il me soit fait selon ta parole. La joie de Dieu est de se donner, mais il attend toujours avec humilité, avec l'humilité de l'amour, notre oui. Quand vous venez l'adorer, ouvrez vos cœurs. Dites à Dieu votre disponibilité entière à tout ce qu'il voudra faire en vous. Dans toute l'histoire sainte, quand Dieu appelle, l'homme doit toujours répondre « Me voici, parle Seigneur, ton serviteur écoute. » Soyez dégagés de vous-même pour accueillir le don de Dieu, pour laisser la parole réaliser en vous son œuvre d'amour. Dans l'Évangile, dans la nuit de Noël, Saint Luc a noté, quant à Marie, Elle conservait avec soin tous ces événements et les méditait en son cœur. C'est vrai, ma joie était de laisser remonter tous ces événements, toutes ces paroles au souffle de l'esprit, et toute ma vie devenait un grand magnificat ininterrompu. Vous aussi, dans l'adoration, unis à mon Fils, laissez l'Esprit Saint faire remonter dans vos cœurs, comme il le voudra, toutes les merveilles de Dieu. Votre joie sera grande de vivre au rythme de l'agir divin, et vous aussi, vous pourrez vivre votre Magnificat. La Sainte Vierge vit deux vieillards qui s'approchaient. Ils marchaient avec peine, le vieillard Siméon et la prophétesse Anne. « Siméon, il faut que je vous le présente, dit la Sainte Vierge, car il est trop humble pour le faire lui-même. » L'Évangile nous dit « Cet homme était juste et pieux. Il attendait la consolation d'Israël et l'Esprit Saint reposait sur lui. Son unique désir était de faire la volonté de Dieu. Il avait avec Dieu son Père une relation filiale. Il était conscient de l'esclavage que le péché faisait peser sur l'homme. Aussi, il attendait la délivrance, comme autrefois, quand Dieu avait libéré son peuple de l'esclavage de l'Égypte. Enfin, pour finir ce merveilleux portrait, l'Évangile nous dit « L'Esprit Saint reposait sur lui ». Il était habité par l'Esprit Saint, il vivait dans son intimité, au point que l'Esprit Saint lui avait révélé qu'il ne verrait pas la mort avant d'avoir vu le Christ du Seigneur, en un mot, le Messie, le Sauveur. Maintenant que je vous l'ai présenté, il peut nous apporter son témoignage. Un jour, poussé par l'Esprit, je suis venu au temple, et quand les parents arrivèrent avec le petit enfant Jésus, je me suis approché. Et sans que je ne demande rien, la Sainte Vierge m'a mis l'enfant dans les bras. J'étais bouleversé, car au fond de mon cœur, l'Esprit Saint me fit comprendre « c'est lui ». Alors je l'ai serré dans mes bras, sur mon cœur, et là l'Esprit Saint a mis sur mes lèvres les paroles du Nunc Dimittis. Si je vous raconte tout cela, c'est pour vous inviter à vivre la même expérience dans l'adoration. Quand vous êtes là devant le Saint-Sacrement, l'Esprit Saint continue à vous murmurer « c'est lui ». Alors n'hésitez pas à faire comme moi, à prendre l'enfant Dieu dans vos bras et à le serrer sur votre cœur. L'adoration, c'est cela, être là, près de lui, et moi, tout contre lui, ensemble dans le silence de l'amour. Vous pouvez redire mon cantique, car vous le vivez. Mes yeux ont vu ton salut, que tu as préparé à la face de tous les peuples, lumière pour éclairer les nations, et gloire de ton peuple Israël. L'adoration vous fait entrer dans son intimité. Votre regard contemple celui qui est le salut et la lumière de toutes les nations, celui qui est votre lumière et votre salut dans le silence. Adorez-le. La Sainte Vierge avait aperçu Joseph dans l'ombre. Elle le lui fit signe de venir. Elle voulait qu'il nous donne son témoignage, mais lui ne savait pas comment s'y prendre. Mon témoignage, il est simple d'ailleurs. Dans l'Évangile, vous ne trouverez aucune parole de moi. Quand j'ai compris que mon épouse était enceinte et que c'était l'œuvre de Dieu, je voulais me retirer, car qui j'étais, moi, pour vivre une telle aventure? Je voulais le faire, mais l'ange du Seigneur m'est apparu. Et vous savez la suite. Saint Matthieu vous l'a dit, je suis un homme juste. C'est-à-dire que mon vrai désir est de faire la volonté de Dieu. Et durant toute ma vie, dès que le Seigneur m'a montré sa volonté, j'ai obéi pour permettre la réalisation du projet de Dieu. J'y ai trouvé ma joie comme je l'ai trouvée à être là avec Jésus et Marie. Mais cela reste dans le secret de Dieu. ne cherchez pas à imaginer ce que j'ai pu vivre à Nazareth, ou plutôt, si vous voulez le savoir, allez adorer, et il vous sera donné de vivre ce qui faisait le quotidien de ma vie avec Jésus et près de moi Marie. Je ne peux pas vous en dire plus, vivez-le. Pendant ce temps, la prophétesse Anne était toute rayonnante de joie. Elle, la fille de Phanuel, de la tribu d'Aser, mais voilà son témoignage. « Moi, je suis vieille. J'ai vécu 7 ans dans le mariage, 7, un chiffre de plénitude. Et j'ai connu tout ce que l'amour humain peut apporter à la femme. Je pourrais en témoigner. Aujourd'hui, j'ai 84 ans, c'est-à-dire 12 fois 7, deux nombres de plénitude, plénitude de plénitude. J'ai connu tout le bonheur que la vie peut apporter à l'homme, et je pourrais en témoigner. Mais ce dont je voudrais témoigner est bien autre chose. Maintenant, une seule chose suffit à habiter mon cœur. Une seule chose suffit à mon bonheur, c'est la présence divine. Maintenant, je ne quitte plus le temple, et je vis dans le jeûne et la prière, et cela me suffit. Si vous saviez le trésor que vous avez quand vous retrouvez le Seigneur présent dans le Saint-Sacrement, tout le reste se mettrait de soi-même à sa vraie place et vous trouveriez votre joie à être près de lui, à être avec lui dans le silence de la prière. N'oubliez pas non plus le jeûne, car aujourd'hui vous êtes tellement englué dans le matérialisme qu'il vous aidera à manifester votre désir de vous libérer de tous vos esclavages pour lui. Quand j'ai vu l'enfant Dieu, je me suis mise à louer le Seigneur pour dire ma joie. Vous aussi, quand vous êtes devant lui, n'hésitez pas à laisser jaillir la louange dans vos cœurs. Elle vous libérera et Dieu se réjouira. Ensuite, comme pour moi, l'adoration vous conduira au témoignage. Vous serez comme obligé de parler de l'enfant à tous ceux que vous rencontrerez. Les premiers disciples approchaient. Il y avait Simon et André, Jacques et Jean, les fils de Zébédée. Alors, elle leur laissa la parole. Ensemble, ils voulaient témoigner de la puissance du regard et de la parole de Jésus. Le jour où il les appela, ils étaient au bord du lac. Jésus posa son regard sur Simon et André, puis il les appela. « Venez à ma suite, et je ferai de vous des pêcheurs d'hommes. » Aussitôt, ils étaient partis à sa suite. Avançant un peu, il posa son regard sur Jacques et Jean, qui étaient dans la barque à réparer les filets en famille. Aussitôt, il les appela, et laissant tout, ils le suivirent. Aujourd'hui encore, ils se demandent quelle puissance ont eu ce regard et cette parole de Jésus pour les arracher à leur travail, à leur famille, pour les lancer dans une aventure folle. En fait, maintenant ils le savent, ce regard, ce n'était pas un regard d'homme, mais le regard même de Dieu qui les enveloppait de sa puissance d'amour et pénétrait jusqu'au plus profond de leur cœur. De même, cette parole n'était pas une parole d'homme, mais la parole même de Dieu qui ne lui revient pas sans avoir accompli son œuvre. Un regard, une parole et une vie transformée, quel mystère! Mais ce mystère, vous le vivez dans l'adoration, si vous laissez le regard de Jésus se poser sur vous, si vous laissez sa parole pénétrer en vous pour accomplir son œuvre, d'où l'importance de ce face-à-face de l'adoration. Et les 4 premiers disciples d'insister sur la place de l'adoration dans nos vies. En effet, ils se rappellent le jour où Jésus monta sur la montagne et appela à lui ceux qu'il voulut. Il en choisit 12 pour 2 missions. D'abord, être avec lui, puis ensuite pour les envoyer prêcher. Ainsi, affirme Pierre, être avec lui est la première raison de son appel. D'ailleurs, pourrions-nous ensuite annoncer l'Évangile si nous ne sommes pas tout remplis de lui? Et c'est dans cet être avec lui que nous le laissons habiter nos vies, nous identifier à lui. André demanda la parole car il voulait absolument témoigner de ce qui s'était passé lorsque lui et un autre disciple de Jean avaient entendu le maître désigner Jésus comme l'agneau de Dieu. Aussitôt, dit-il, nous nous sommes mis à sa suite et au bout d'un moment, l'incroyable s'est produit. Jésus s'est retourné. Enfin, il était donné à des hommes de voir Dieu face à face. Dans tout le Premier Testament, les amis de Dieu supplient, implorent le Seigneur de pouvoir le voir face à face. Mais la réponse de Dieu était toujours claire. Nul ne peut voir la face de Dieu et rester en vie. Or, voici que l'agneau de Dieu, le Messie, le Fils bien-aimé du Père, se retournant, nous laisse contempler la face de Dieu. Or, ce face-à-face, chacun de vous peut le vivre dans l'adoration. Il est là, il est vraiment là, présent, d'une présence réelle sous les espèces eucharistiques. Et vous pouvez vivre ce face-à-face, désiré par tous les saints du Premier Testament. Mais laissez-moi revenir avec vous sur cette première journée que nous avons passée avec lui. Il nous a tout d'abord demandé « Que cherchez-vous ? » Il a fait appel à notre désir le plus profond. Que cherchions-nous ? Pourquoi étions-nous là ? Quels étaient les désirs qui habitaient notre cœur ? Notre réponse a jailli, étonnante. Nous ne lui avons pas demandé ce qu'il fallait faire pour avoir la vie éternelle ou quel était le plus grand commandement. Non, nous lui avons seulement demandé « Rabbi, où demeures-tu ? » Notre désir n'était pas de savoir, mais d'être avec lui. Nous portons tous en nous ce désir de voir Dieu et de demeurer avec lui. Maître, où demeures-tu ? Et Jésus nous a répondu, non pas en nous disant où il demeurait, mais en nous disant, venez et voyez. Les mots sont pesés. Il nous invite à suivre Jésus et à voir où il demeure. Jésus nous invite à faire l'expérience de cet être avec lui dont nous avions le désir. Et l'évangéliste put résumer cette première rencontre. Ils allèrent donc, ils virent où il demeurait et ils demeurèrent auprès de lui ce jour-là. Cette rencontre, la première d'une longue série, nous conduit non plus à demeurer auprès de lui, mais à demeurer en lui et lui en nous. Chacun de vous est invité à vivre cette expérience de Dieu toute simple. Viens et vois. Dans le Nazareth de vos vies quotidiennes, ne soyez pas comme Nathanaël, qui se demande ce qu'il peut en sortir de bon. Au contraire, livrez-vous à ce Dieu qui vous aime à ce point d'être venu partager notre aventure humaine et s'identifier aux pécheurs que nous sommes. Alors n'ayez pas peur. L'adoration consiste simplement à répondre à l'appel de Jésus, « Viens et vois ». Le reste, il s'en occupe. Oui, Dieu nous a élus en lui dès avant la création du monde, pour que nous soyons saints et immaculés en sa présence dans l'amour. Et toute notre histoire est une histoire d'amour qui s'enracine dans l'amour fou de Dieu pour nous. Tu nous as fait pour toi, Seigneur, et notre cœur est sans repos tant qu'il ne repose en toi. Lévi demanda alors la parole, car il sentait qu'il manquait quelque chose dans le témoignage des disciples. Moi, j'étais assis à mon bureau des taxes quand Jésus est passé, a posé son regard sur moi et m'a dit « Viens, suis-moi ». Et comme dit l'Évangile, se levant, aussitôt, je l'ai suivi. Mais ensuite, j'ai fait une expérience merveilleuse. Nous étions à la maison et nous partagions le repas. Il y avait là tout ce que la région pouvait compter de gens peu recommandables. Il y avait également tous les disciples et quelques pharisiens qui se sentaient mal à l'aise. Ils ne comprenaient pas comment le maître pouvait partager sa table avec tous et moins que rien. De mon côté, j'étais bouleversé par cette convivialité de table que Jésus avait établie avec tous les pauvres du pays. Il me semblait qu'il y avait là quelque chose d'essentiel pour lui. Justement, il a alors pris la parole pour nous dire « Ce ne sont pas les gens bien portants qui ont besoin de médecins, mais les malades. Je ne suis pas venu appeler les justes, mais les pécheurs. » La joie a alors envahi mon cœur. Le Seigneur venait ainsi comme le médecin divin pour me guérir de toutes mes blessures. Il me prenait tel que j'étais, mais son désir était bien de faire de moi un homme nouveau, vivant de sa vie. La maison où nous étions était le symbole de la maison-église où vous vous réunissez, et le repas que nous partagions était le symbole de l'Eucharistie à venir. Aujourd'hui, dans l'Eucharistie que vous célébrez, comme dans l'adoration qui la prolonge ou la prépare, il vous est donné de vivre cette convivialité de table avec Jésus, une convivialité où préside son désir de communion avec nous tous. Il vous aime tel que vous êtes, aussi pauvre, aussi misérable, mais surtout, laissez le médecin des âmes venir soigner vos plaies et vous guérir de toutes vos maladies. Seulement, ne soyez pas comme les pharisiens qui ne comprirent pas cette convivialité que Jésus venait établir entre lui et nous, et ils ont refusé d'y entrer. Ils se sont fermés à la miséricorde, car ils n'avaient pas pris conscience que nous sommes tous des pécheurs et des blessés de la vie, et que nous avons tous besoin des soins du médecin divin qu'est Jésus. Alors, n'ayez pas peur d'aller le consulter dans l'adoration. Dans le silence, il agira au plus profond de vous-même, et sa miséricorde agira en vous comme le plus précieux des onguents. Une foule de malades et d'estropiés s'approchèrent alors. Ils voulaient tous apporter leur témoignage, et il fallut que la Sainte Vierge leur fît signe pour qu'ils se taisent. Le lépreux, qui attendait son tour, se lança dès que Lévi eut terminé de parler. Il dit « Moi, j'étais justement de ceux qui n'avaient même plus le droit de s'approcher des villages, et si j'apercevais quelqu'un, je devais faire sonner ma clochette pour inviter les gens à m'éviter. Mais quand j'ai entendu parler de ce Jésus qui avait guéri un possédé dans la synagogue de Capharnaüm, qui avait guéri la belle-mère de Simon dans sa maison, et qui le soir même avait guéri une multitude de malades et de possédés, alors j'ai décidé que moi aussi j'irai le trouver pour lui demander de me purifier de ma lèpre qui depuis tant d'années me collait à la peau, et je sais ce dont je parle. Vous ne pouvez savoir comment la lèpre vous ronge de l'intérieur, comme si vous étiez un mort vivant. Je suis donc venu, je me suis approché, bravant tous les interdits, je me suis jeté à ses pieds, je l'ai supplié, « Seigneur, si tu le veux, tu peux me purifier. » Et lui fut pris de compassion. Il étendit la main, me toucha et me dit « Je le veux, sois purifié. » Alors ce fut plus fort que moi. Malgré ce qu'il me dit alors d'aller trouver les prêtres, je me mis à battre la campagne en proclamant la merveille. Aussi laissez-moi vous dire ce qu'il a fait pour moi, il est prêt à le faire pour vous. Et dans l'adoration, il vient vous touchant, un véritable contact s'établit entre lui et vous, et comme toujours, une force sort de lui qui vient vous guérir de la lèpre de votre péché et de toutes ses conséquences. Il se passe même un échange merveilleux dont témoigne l'évangile de saint Marc. Après m'avoir guéri, Jésus ne pouvait plus entrer ouvertement dans une ville, mais il restait là dans les lieux déserts. Oui, il avait pris sur lui ma lèpre pour m'en délivrer, il était devenu lépreux. Je commençais alors à comprendre la prophétie d'Isaïe. Il a pris sur lui nos maladies, il s'est chargé de nos infirmités. Mais tout cela, je ne l'ai compris que bien plus tard, à la lumière du mystère de la Passion et de la Croix. Quand vous adorez, N'ayez pas peur de contempler le crucifié. Il vous introduira dans cet échange bouleversant où, par amour, il donne sa vie pour chacun de nous, pour que nous passions de la mort à la vie. Le démoniaque de Gérasa s'avança alors. Il rayonnait encore de toutes les merveilles que Jésus avait faites en lui. Il demanda la parole. « Moi, j'étais le tout impur. Je vivais au milieu des tombeaux. J'étais habité par une multitude de démons qui se prénommaient eux-mêmes Légion. Je cherchais à me taillader pour me suicider. Personne ne pouvait s'approcher et encore moins m'attacher. J'étais le symbole même de tous ces malades que vous enfermez dans vos hôpitaux. Un jour, une force incontrôlable me fit descendre en courant vers la mer. Et ce fut la rencontre, rencontre du tout pur avec le tout impur. Je me suis prosterné devant lui. Je ne savais pas pourquoi c'était plus fort que moi. Alors l'incroyable se produisit. Je me surpris à crier « Que me veux-tu, Jésus, fils du Très-Haut ? Je t'adjure par Dieu, ne me tourmente pas. » En réalité, le démon Légion qui me possédait littéralement parlait par moi. Jésus l'obligea à me quitter, tout en acceptant que les démons partent dans les porcs qui étaient là en train de paître. En un instant, me voilà assis, vêtu, avec toute ma tête, à n'y rien comprendre. Ou plutôt si, car depuis j'ai compris la puissance de ce face-à-face du tout pur et du tout impur. J'ai compris la puissance de la miséricorde en action. Ce face-à-face, vous le vivez chaque fois que vous êtes devant le Saint-Sacrement en adoration. D'un côté, il y a le tout pur qui a pris notre humanité, excepté le péché. Et de l'autre, vous êtes là avec vos péchés, avec tous vos liens que le démon a tissés autour de vous pour vous prendre dans ses filets. Alors, dans le silence, laissez agir celui qui est la source de la miséricorde et qui souffre de nous voir, de vous voir dans cet état. Il est venu pour vous libérer de tous vos esclavages et vous donner d'entrer enfin dans le mystérieux projet qu'il a pour vous, que vous soyez saint en sa présence dans l'amour. J'aurais voulu pouvoir rester avec lui, mais il ne l'a pas voulu. Il voulait au contraire que je devienne le témoin de tout ce que Dieu venait de faire en moi dans sa miséricorde. Vous voyez, je suis sûr que vous aussi, si dans l'adoration, vous laissez le tout pur venir brûler toutes vos impuretés au feu de son amour, vous deviendrez à votre tour des témoins de sa miséricorde. Et vous pourrez dire à tous les impurs de la terre que Jésus le Tout-Pur est là, présent et agissant, pour leur redonner un vrai visage d'homme. La pécheresse s'avança alors. Elle avait les yeux rougis par les larmes, mais son visage était rayonnant de la joie de l'amour, de la joie de la miséricorde. À son tour, elle prit la parole. « Je voudrais vous témoigner de la puissance du contact avec Jésus, de ce contact qui devient le vôtre chaque fois que vous êtes devant le Saint-Sacrement. J'avais appris qu'il était chez Simon le pharisien. Prenant mon courage à deux mains, j'ai pris un vase de parfum et je suis entré discrètement. Je me suis approché par derrière, mais en m'approchant, je me suis mis à pleurer de joie et d'émotion. Il était là, et moi j'étais là à ses pieds. Lui, la source de l'amour, et moi la pécheresse qui avait fait de l'amour mon gagne-pain. Mon cœur battait, et mes larmes redoublaient. Me baissant, je lui pris les pieds, et je les ai baignés de mes larmes. Toute ma misère était là, à ses pieds. Vous aussi, n'ayez pas peur de venir auprès de lui, présent dans le Saint-Sacrement. Mettez-vous près de lui et n'ayez pas peur de laisser couler vos larmes devant la misère qui est la vôtre. Plus nous nous approchons de lui, plus nous sentons la profondeur de notre misère. Mes cheveux recouvraient ses pieds et je me mis à essuyer ses pieds, à y verser du parfum. Je sentis alors comme une onction qui venait de lui et qui descendait en moi, m'enveloppant d'amour, d'un amour que je n'avais jamais connu. Je me sentais aimé, aimé d'un amour de miséricorde qui me recréait, qui faisait toute chose nouvelle en moi. Je n'étais plus la même. Je découvrais son amour qui brûlait dans mon cœur. Tout cela aujourd'hui encore, vous pouvez le vivre, mais surtout, n'ayez pas peur de vous mettre à découvert devant lui. Sa joie à lui est de donner, de laisser déborder de son cœur l'amour divin. Il m'a regardé et j'ai vu sa joie dans son regard. Et plus il me regardait, plus je sentais l'amour grandir dans mon cœur. Jamais plus je ne pourrai vivre comme avant en bafouant l'amour. Depuis 2000 ans, je prie pour vous tous, pour que vous puissiez vivre la même expérience. Et ma joie est de voir sans cesse déborder l'amour du cœur de Jésus qui vous rejoint pour se donner à vous. Je m'arrête un instant pour demander de combien de minutes je dispose, car ils sont encore nombreux à vouloir passer, alors il faut probablement choisir. 10 minutes ?
1: 7.
0: 7 minutes. Bon, d'accord. Alors tant pis pour les Moroïs. Ils voudraient tous prendre la parole pour témoigner, mais le temps nous manque et avant de finir, je voudrais encore demander au public de venir témoigner. Il était là dans l'ombre et n'osait pas s'approcher. Je l'ai fait venir et il prit la parole. Moi, je suis le publicain. Vous m'excuserez, mais je ne suis guère habitué à prendre la parole. Mon témoignage est simple. Je montais souvent au temple pour prier, mais je n'osais pas m'avancer. Je restais au fond, dans l'ombre, les yeux baissés. Et ma prière consistait à me frapper la poitrine en disant « Seigneur, aie pitié du pécheur que je suis ». Et je voudrais vous inviter à faire comme moi dans l'adoration. Nous savons bien que nous sommes indignes de paraître devant le Seigneur, et pourtant, il vous invite à venir auprès de lui. Alors approchez-vous de lui, et vous aussi dites « Seigneur, aie pitié du pécheur que je suis ». La reconnaissance de notre misère et de notre pauvreté ouvre les flots de l'amour divin. Heureux de pouvoir se répandre, se communiquer à un cœur qui a soif d'amour et de miséricorde. Je prendrai encore 2 témoins, tant pis pour les disciples d'Emmaüs. Je voudrais vous laisser la parole aux disciples bien-aimés. Moi, vous ne savez pas qui je suis. À aucun moment de l'Évangile, il n'est dit qui je suis. Et cela est important, car ce que j'ai vécu, vous pouvez le vivre aujourd'hui encore, et vous le vivez tout spécialement dans l'adoration. Le soir de la scène, Jésus est venu. Il venait de nous dire qu'un de nous le livrerait. J'étais assis tout contre lui, et Pierre m'a fait signe de lui demander « Demande quel est celui dont il parle ?» Alors je me suis penché sur la poitrine de Jésus, et j'ai entendu battre le cœur de Dieu. J'en fus bouleversé. Le cœur de Jésus battait au rythme de l'amour divin sur le point de sauver le monde. Vous aussi, dans l'adoration, vous pouvez vous pencher sur la poitrine de Jésus pour entendre battre le cœur de Dieu et vous unir à sa soif de laisser son amour se répandre sur le monde. Je passe sur son agonie à Gethsémani, car nous fûmes tous incapables de veiller avec lui. Cependant, cela doit être encourageant pour vous quand vous sentez le sommeil vous prendre à l'adoration. Nous sommes tous des pauvres, bien souvent incapables de veiller avec lui. Je l'ai suivi de loin pendant qu'on le conduisait chez le grand prêtre, puis chez Pilate. J'étais là au pied de la croix, avec Marie, la mère de Jésus, et quelques femmes. Vous aussi mettez vos pieds dans les miens et dans l'adoration, tenez-vous là au pied de la croix. Vous entendrez Jésus vous dire, en vous montrant sa mère, « Voici ta mère ». Et vous l'entendrez dire à sa mère, en vous désignant, « Voici ton enfant ». Un lien fort vous unit désormais à Marie. Elle devient votre mère avec mission de vous enfanter dans la puissance de l'Esprit pour que vous deveniez les membres de son corps. Vous ferez alors comme moi autrefois. À partir de ce moment-là, Le disciple l'a pris chez lui. Vous aussi, prenez Marie chez vous, elle vous enfantera dans la puissance de l'Esprit-Saint à cette vie divine pour laquelle vous êtes fait. Et à l'adoration, elle sera près de vous, toujours prête à vous aider à entrer plus profondément dans l'intimité de son Fils. Avec moi, au matin de Pâques, vous pourrez courir au tombeau avec Pierre. Je suis arrivé le premier, mais j'ai attendu Pierre, car je pressentais bien que je ne pouvais entrer dans le mystère de la résurrection, sinon en Église. Alors je suis entré, j'ai vu et j'ai cru. Vous aussi, au pied du Saint-Sacrement, entrez dans cette foi qui vous permettra de découvrir la présence de Jésus, qui vous accompagne tous les jours de votre vie, qui est là au plus profond de votre vie. Il vous précède dans la Galilée de vos vies quotidiennes. C'est là que vous le rencontrerez, comme il vous l'a dit. Mais il y a une dernière personne qui veut absolument se faire entendre, et elle en a le droit, car aujourd'hui c'est sa fête, c'est Marie-Madeleine. Elle, qui avait été libérée par Jésus de tous les démons qui l'habitaient, elle qui aimait s'asseoir aux pieds du Maître pour laisser sa parole l'habiter, je lui ai demandé de nous donner son témoignage sur ce qu'elle a vécu au matin de Pâques. Elle prit alors la parole. Je n'arrivais pas à me faire à l'idée que Jésus était mort. Aussi, le premier jour de la semaine de bonne heure, je suis parti au tombeau. J'avais besoin d'être près de lui, comme vous d'ailleurs, quand vous allez le retrouver dans l'adoration. Et en arrivant au tombeau, stupeur, j'aperçus la pierre enlevée du tombeau. Le tombeau était vide, il faisait encore sombre. Aussitôt, j'ai couru trouver Pierre et l'autre disciple, celui que Jésus aimait. Il fallait qu'ils viennent, et je leur ai dit, « On a enlevé le Seigneur du tombeau, et nous ne savons pas où on l'a mis. » Je n'avais pas encore compris. Pierre et l'autre disciple ont couru au tombeau, mais quand je suis arrivé à mon tour, ils étaient déjà repartis. Quant à moi, je ne pouvais rien faire d'autre que de pleurer. Puis je me suis penché vers l'intérieur du tombeau. Voici que deux anges en vêtements blancs étaient assis là où avait reposé le corps de Jésus. Ils me dirent, « Femme, pourquoi pleures-tu ? » Et moi de leur répondre, « Parce qu'on a enlevé mon Seigneur et je ne sais pas où on l'a mis. » Je me suis alors retourné. Et voilà que Jésus était là, mais j'étais incapable de le reconnaître. Il me dit, « Femme, pourquoi pleures-tu ? Qui cherches-tu ? » Et moi je pleurais parce que mon Seigneur avait disparu et c'est lui que je cherchais, comme vous d'ailleurs. Le prenant pour le jardinier, je n'avais pas encore compris qu'il était le jardinier de l'univers. Je lui dis, « Si c'est toi qui l'as emporté, dis-moi où tu l'as mis et je l'enlèverai. » Alors je l'ai entendu me dire, lui le jardinier, « Myriam. » Et me retournant, je lui ai dit « Rabboni », c'est-à-dire « Maître ». Puis je me suis jeté à ses pieds, mais lui de me dire « Ne me touche pas, car je ne suis pas encore monté vers le Père. Mais va trouver mes frères et dis-leur « Je monte vers mon Père et votre Père, vers mon Dieu et votre Dieu. Depuis, je ne cesse de courir, trouver les disciples pour leur dire « Jésus est vivant et voilà ce qu'il m'a dit. Oui, Jésus est vivant et ce que j'ai vécu en ce matin de Pâques, vous pouvez le vivre à votre tour. Dans l'adoration, dans le silence de votre cœur, Jésus vous appelle par votre nom. Il vous invite à le reconnaître comme votre Maître et Seigneur. Ne cherchez pas à le toucher car la foi est devenue le véritable toucher des croyants. Par contre, dans la foi, entendez les paroles de Jésus. Elles s'adressent à chacun de vous. Je monte vers mon Père et votre Père, vers mon Dieu et votre Dieu. Ces paroles sont bouleversantes et ne peuvent se comprendre que dans un tête-à-tête avec Jésus, celui que vous vivez dans l'adoration. Le Père est devenu notre Père. Nous sommes devenus ses enfants en Jésus. Nous ne faisons plus qu'un avec lui et il nous entraîne dans l'intimité du de notre Père du ciel, pour que nous puissions tout recevoir de lui dans la confiance et l'abandon du petit enfant. Alors, prosternez-vous devant votre Dieu et demandez à l'Esprit

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Bonjour amis auditrices et auditeurs de Radio Espérance. Nous continuons donc notre catéchèse mariale. Hier, nous avons essayé de repérer combien Marie donnait comme signe d'unité et malheureusement, au cours de l'histoire des chrétiens, devenu signe de contradiction, signe de division. Et j'ai voulu commencer par repérer que Luther n'était pas aussi opposé à Marie qu'on a voulu ultérieurement le faire, et j'ai cité Jean-Paul II citant Martin Luther. Je rappelle donc, lorsque, à l'audience du 21 mars 2001, le pape Jean-Paul II a rappelé le commentaire du Magnificat de Luther. La tradition luthérienne, et plus encore la tradition de Calvin, ont réagi contre une manière peut-être un peu catholique d'oublier que c'est l'humilité de Marie qui fait sa gloire. Et c'est précisément ce que le Concile de Vatican II va remettre en perspective, le choix de Dieu, le choix de demander la coopération de la Vierge Marie vient précisément de cette humilité mise en avant par Luther, mise en avant aussi par Calvin, qui, à tort ou à raison, ressentait que l'Église catholique avait peut-être dérapé dans sa manière de présenter Marie. Et nous allons essayer de nous expliquer tout au long de ce parcours avec cette question, comment la tradition catholique actuellement est en pleine maturation concernant le mystère de la Vierge Marie. Je voudrais donc continuer sur ces difficultés œcuméniques posées par la Vierge en me tournant maintenant du côté des orthodoxes et des orientaux. Un catholique qui rentre dans une église orthodoxe ou une église orientale, qu'elle soit copte ou arménienne, se sent chez lui tellement la Vierge Marie a une place tout à fait significative. Il suffit de regarder les icônes. La place qui est donnée aux icônes représentant la Mère de Dieu est très importante dans une église orientale. Dans la liturgie, il y a aussi, à certains moments cruciaux, stratégiques de la divine liturgie, l'invocation de Marie, avec en particulier l'hymne qui rappelle que Marie est plus vénérable, plus grande que les séraphins. Et qu'en la vénérant, eh bien, nous participons à cette joie céleste qui contemple dans la Vierge Marie la parfaite réussite de l'œuvre de Dieu. Alors pourquoi il y a des divisions avec les orthodoxes et les orientaux à propos de la Vierge Marie? Eh bien, tout simplement parce que les orthodoxes et les orientaux vont reprocher à l'Église catholique d'avoir érigé en dogme des questions qu'il faut plutôt laisser dans l'obscurité de la foi et dans le mystère de la contemplation. L'Église catholique est suspectée d'avoir voulu trancher de façon doctrinalement trop ferme en dogmatisant en particulier les deux points que nous reprendrons au cours de ce parcours de méditation, de catéchèse mariale. La définition de l'Immaculée Conception et la définition du dogme de l'Assomption. Cette dogmatisation pose un problème aux orientaux. Moins dans son contenu, il y a convergence, même s'il y a des nuances, il y a convergence globale pour reconnaître que l'itinéraire de la Vierge Marie est complètement porté par le mystère de la mort et de la résurrection du Christ, que dans la Vierge Marie s'accomplit parfaitement l'œuvre de sanctification, l'œuvre de grâce apportée par le Christ, mais il y a ce reproche que la dogmatisation de l'Immaculée Conception d'une part et de l'Assomption d'autre part en disent trop et interposent comme une élucidation rationnelle trop forte là où il faut laisser le mystère de l'amour se développer librement. Un orthodoxe va tout de suite reprocher à ces deux définitions d'avoir été faite par le pape seul, en dehors de tout consensus conciliaire, et donc de voir plus une auto-affirmation de la papauté soucieuse d'enseigner en partir d'elle-même, dans sa propre autorité, donc qu'un véritable consensus de la tradition. Donc nous essaierons de comprendre pourquoi Marie est aussi devenue une pomme de discorde avec les orthodoxes et avec les orientaux. Non pas pour des raisons de contenu, mais plus pour des raisons formelles. Et comment peut-être à l'heure actuelle, après Vatican II, une reformulation de ces deux dogmes, de l'Immaculée Conception et de l'Assomption, va permettre à l'Église catholique de mieux faire entendre par les orientaux ce qu'elle veut dire concernant le mystère de la Vierge Marie.

Amis auditrices, amis auditeurs de Radio Espérance, bonjour. Nous sommes donc maintenant à notre troisième rendez-vous pour méditer ensemble sur la Vierge Marie. Et peut-être vous vous demandez quand est-ce que je vais enfin rentrer dans le vif du sujet, vous parler enfin de Marie, alors que depuis deux séances, eh bien, nous réfléchissons sur les enjeux œcuméniques, les enjeux interconfessionnels de la mariologie. Eh bien, peut-être précisément parce que c'est une des grandes grâces qui est faite à l'Église catholique, que la mariologie soit à l'heure actuelle fécondée par les recherches œcuméniques. Cela peut paraître un petit peu déconcertant, mais un historien attentif à ce qui se passe actuellement relèvera certainement dans quelques décennies que, loin d'avoir affaibli, neutralisé la mariologie, les recherches œcuméniques ont plutôt permis d'approfondir et d'aller encore plus loin dans la découverte du mystère de Marie. Donc je rappelle un petit peu le contexte dans lequel je voudrais m'aventurer maintenant dans une lecture des Écritures. Tout d'abord, nous avons relevé les difficultés avec les protestants. Cette suspicion portée à la doctrine catholique d'interposer Marie entre le croyant et le Christ. Et puis d'autre part, la réserve orientale, cette suspicion que la dogmatisation catholique, portant en particulier sur le dogme de l'Immaculée Conception et le dogme de l'Assomption, empêche la démarche de foi d'aller librement dans le mystère, comme si il fallait passer nécessairement par des passages obligés, qui était la définition de ces deux dogmes, les orientaux et les orthodoxes, reprochant à cette définition dogmatique de l'Immaculée Conception et de l'Assomption de s'enraciner non pas dans la tradition et dans le consensus conciliaire, mais dans l'autorité unique du pape, puisque de fait, c'est le pape seul qui a pris l'initiative de ces deux définitions. Donc nous essaierons de clarifier cette situation, mais je voudrais tout d'abord, avant de me lancer dans un itinéraire biblique, expliquer sur quoi je vais m'appuyer pour cet itinéraire biblique. Donc comme je l'ai dit au tout début, en 2004, catholiques et anglicans ont cherché à surmonter la difficulté posée traditionnellement entre chrétiens par Marie et ont donc rédigé un texte qui est actuellement toujours à l'étude. Donc ce texte a été finalisé, terminé d'écrire en 2004, le 2 février exactement, et il est à l'étude au plus haut niveau entre les deux confessions pour faire l'objet d'un accord. Et donc, devenir, s'il est reconnu par les autorités ecclésiales de l'Église catholique d'une part et de la communion anglicane d'autre part, ce texte ferait partie donc du patrimoine doctrinal de nos deux traditions. Alors je souligne l'intérêt de ce texte puisque les anglicans ont toujours eu un rôle particulier dans l'œcuménisme. C'est une confession qui peut servir de pont entre d'une part l'Église catholique et les autres protestants, puisque la communion anglicane a gardé beaucoup de traits propres à la tradition catholique, tout en les confrontant à des traits en particulier de la tradition calviniste. Donc d'où l'intérêt de s'appuyer sur la démarche de ce texte, qui, je le rappelle, va résumer le mystère de Marie avec deux mots, grâce et espérance. Grâce et espérance dans le Christ. Marie, grâce. Dans le Christ, ça veut dire que nous contemplons en Marie l'œuvre parfaite de la grâce du Christ. Marie est la première graciée, celle dans laquelle éclate pour elle-même la grâce du Christ. Et puis Marie, espérance, ça veut dire que c'est moins en regardant vers le passé que nous pouvons comprendre Marie, mais en la regardant comme le signe du royaume de Dieu. Et là, c'est très intéressant de voir que anglicans et catholiques vont se réapproprier un thème qui a été très fondamental dans le Concile de Vatican II. On est en train de revivre, dans le dialogue avec les anglicans, ce qui a été la démarche de Vatican II. Je reviendrai au terme de ce parcours. Vatican II a voulu placer Marie sous le signe de ce qu'on appelle l'eschatologie. Un gros mot, tout simplement, pour dire que Marie nous tourne déjà vers le royaume de Dieu. Elle nous tourne vers la réalisation parfaite de l'histoire humaine. Elle est le grand signe de l'humanité enfin achevée, enfin réussie dans le Christ. Donc ces deux mots, grâce et espérance dans le Christ, vont nous permettre de comprendre sous quel angle, sous quelle perspective fondamentale, le dialogue entre anglicans et catholiques nous permet de relire les Écritures.

Je te salue Marie, comblée de grâce. Le Seigneur est avec toi. Tu es bénie Marie entre toutes les femmes. Et Jésus, le fruit de tes entrailles, est béni. Sainte Marie, Mère de Dieu,

Amis auditrices, amis auditeurs de Radio Espérance, bonjour. C'est toujours une joie pour moi de vous retrouver pour ce parcours de catéchèse mariale. C'est notre quatrième rencontre et nous allons maintenant entrer dans le texte même du dialogue entre la Commission internationale anglicane et l'Église catholique romaine, un texte donc qui, en 2004, le 2 février 2004, a été signé comme point de départ d'un accord possible entre nos deux tradition entre les anglicans d'une part et l'Église catholique d'autre part. Donc ce texte va nous permettre de relire les Écritures, mais je voudrais m'arrêter tout d'abord sur la préface de ce texte. En effet, cette préface va insister sur la dualité au cœur de laquelle vont pouvoir s'expliquer d'une part l'Église catholique et d'autre part les Églises anglicane. En effet, il y a un singulier dans le rapport de Seattle, donc entre l'Église catholique romaine, qui est comprise dans son unité, et les églises de la communion anglicane. Ça veut dire que ce rapport va permettre aussi, vous le savez aussi bien que moi, actuellement la communion anglicane est traversée par des courants assez forts de division, d'antagonisme. La communion anglicane essaie de surmonter une crise qui dure depuis plusieurs années, et nous avons pu suivre les péripéties de cette crise. Eh bien, ce qu'il y a de frappant, c'est que la doctrine mariale va être proposée comme un pont, pas simplement entre l'Église catholique d'une part et la communion anglicane d'autre part, mais à l'intérieur même de la communion anglicane, comme un lieu pour permettre aux églises de cette communion, aux différentes églises qui composent la communion anglicane, de se retrouver dans un élément très fondamental. Comment Marie peut ramener à des choses extrêmement fondamentales la foi pour mieux surmonter les tentatives de division qui traversent actuellement cette communion. Alors nous aussi, dans l'Église catholique, nous avons la chance d'avoir le ministère d'unité du successeur de Pierre, mais nous expérimentons aussi à quel point notre Église est parfois traversée par des courants antagonistes. Eh bien, il y a dans ce texte de Chettel, donc dans ce texte de 2004, une perspective extrêmement intéressante. Comment faire du mystère de Marie un lieu d'unité par-delà la tentation de transformer nos différences en division. Et donc cet accord va chercher à puiser dans les Écritures et dans la tradition commune d'avant la Réforme et la Contre-Réforme les éléments fondamentaux qui permettent de faire de Marie à nouveau une figure d'unité. Donc Marie, comme modèle de grâce et d'espérance, va être tout de suite située comme une figure de l'Église. Je crois que c'est vraiment la grande démarche de ce rapport, c'est de comprendre Marie pas simplement par rapport à elle-même, dans sa grandeur, dont Luther nous rappelait qu'elle était enracinée dans l'humilité, pas simplement par rapport au Christ, mais par rapport aussi à cette destinée ultime de l'Église. Marie va devenir figure de ce que l'Église est appelée à devenir. Et c'est sous cet angle qu'on va appeler eschatologie, que je vais m'expliquer une dernière fois sur ce mot qui reviendra assez fréquemment au cours de ce parcours marial, c'est sous cet angle eschatologique que Marie peut être le mieux comprise. Qu'est-ce que ça veut dire? Ça veut dire que Marie, nous devons la comprendre à partir de ce qu'elle anticipe. Marie est devant nous, elle n'est pas simplement derrière nous dans l'histoire du salut, lorsque l'Évangile va se mettre en route avec l'incarnation du Verbe. Elle n'est pas simplement dans ce passé que nous accueillons dans la foi. Marie est surtout devant nous dans cet avenir que nous accueillons par l'espérance. C'est-à-dire qu'en la regardant, nous pouvons comprendre que les difficultés de notre histoire, les divisions qui nous marquent, sont déjà dépassées dans cette promesse que Dieu nous fait, que l'Église sera un jour totalement dans ce qu'elle est déjà en Marie. Alors, tout de suite, pour mieux montrer cette figure eschatologique de Marie, eh bien, le texte de ce rapport entre catholiques et anglicans va souligner que c'est dans les fêtes mariales, dans la liturgie mariale, que se dit le mieux cet aspect eschatologique de la Vierge Marie, ce rôle eschatologique de Marie par rapport à l'Église. Et je crois que c'est très important de souligner que nous ne lisons pas l'Écriture sans toute l'épaisseur que donne à l'Écriture ces fêtes mariales qui, très très tôt, dès les premiers siècles, vont marquer la foi chrétienne. Donc nous allons nous engager maintenant dans une lecture
des Écritures dans cet éclairage particulier que donnent les fêtes mariales à cette lecture des Écritures. Eh bien, dès demain, nous allons donc attaquer ce parcours à la fois biblique et liturgique. À demain.

Amis auditrices, amis auditeurs de Radio Espérance, bonjour. Nous poursuivons donc notre parcours marial et dans cette cinquième séquence, je vais enfin lire avec vous quelques textes d'écriture. Je rappelle que cette lecture de l'écriture, elle va être éclairée par l'accord qui a eu lieu entre, d'une part, la communion anglicane et d'autre part l'Église catholique, accord qui a été signé par les théologiens le 2 février 2004 et qui est actuellement à l'étude entre les responsables respectifs, le Vatican d'une part et le primat de la communion anglicane, l'archevêque de Canterbury d'autre part. Alors dans ce rapport, qu'on appelle rapport de Chettle, vous excuserez la manière dont je prononce l'anglais, s'il y a des Anglais qui m'écoutent, qu'ils me pardonnent, donc dans ce rapport de Chettle, il est dit que lire l'écriture ne peut se faire qu'en lien avec les fêtes liturgiques associées à Marie dès les débuts de la vie chrétienne. Et nous verrons comment anglicans et catholiques partagent un certain nombre de fêtes. Il y a eu une controverse au sujet de la fête de l'Assomption, mais paradoxalement, l'Église anglicane est en train de redécouvrir toute l'importance de cette fête. C'est donc à la lumière de cette vie liturgique que nous pouvons mieux comprendre le rôle de Marie. Et je vais lire un des passages de ce texte d'accord entre anglicans et catholiques. Nous sommes d'accord pour reconnaître la grâce et la vocation unique de Marie, Mère de Dieu incarnée, en observant ses fêtes et en l'honorant à l'intérieur de la communion des saints. Donc vous voyez, lire l'Écriture à la lumière des fêtes de la Vierge Marie. Eh bien, nous pouvons maintenant comprendre que ces fêtes vont souligner la place de Marie dans la révélation de Dieu. Il ne s'agit pas simplement de nous extasier devant une personnalité particulièrement transparente, particulièrement attachante, transparente à la grâce, de nous émerveiller de l'œuvre de Dieu dans ce lien intérieur que chacun d'entre nous est appelé à contracter avec Marie. Nous sommes appelés très fondamentalement à comprendre comment Dieu dit quelque chose de son mystère à travers Marie. Et moi, je trouve que c'est très fort que le paragraphe 3 de l'accord entre anglicans et catholiques commence tout de suite par dire, lire l'écriture, c'est pas simplement glaner quelques textes qui vont porter nos sentiments, notre affection à l'égard de Marie. Lire l'écriture, c'est beaucoup plus radicalement montrer comment Marie a une place particulière dans la révélation de Dieu. Bien sûr, cette révélation, c'est d'abord et avant tout le Christ. Bien sûr, cette révélation, c'est le don que Dieu nous fait de sa grâce dans le mystère de la mort et de la résurrection du Christ. Mais précisément parce qu'il s'agit du Christ, il s'agit aussi de la manière dont le Christ s'est associé, sa mère, à ces moments clés où les événements de la vie du Christ nous disent qui est Dieu. Donc, c'est ce qu'on appelle la signification théologale du mystère de Marie. Marie est là, pas simplement pour nous parler d'elle-même, pour nous stimuler comme une croyante particulièrement énergique dans sa vie de foi. Marie est là parce que quelque chose de sa vie nous dit le mystère de Dieu. Et c'est pour cela que le mot de mystère va devenir commun dans notre langage entre catholiques et anglicans. Tout au long de ce rapport, on s'aperçoit que le vocabulaire mis en place par Vatican II, quand il va parler du mystère de Marie, dans le mystère de l'Église, dans le mystère du Christ, bien tout simplement pour dire, non pas mystère au sens de quelque chose d'obscur que nous ne comprendrions pas, mais mystère au sens de révélation de qui est Dieu. En regardant Marie, nous comprenons un peu mieux qui est Dieu. Pourquoi? Parce que Dieu s'est révélé dans l'histoire du salut. Et c'est ce que le paragraphe 4 de l'accord va souligner avant d'arriver enfin à la lecture des Écritures. Je vous lis le paragraphe 4. Nous avons cherché à comprendre la personne de Marie dans son rôle à l'intérieur de l'histoire du salut. Le rôle de Marie dans l'histoire du salut. Dieu se donne à travers des événements de salut dans l'incarnation, dans la vie de l'Église, et ces événements de salut vont être illuminés à travers la manière dont Marie y a participé. C'est ce que nous tâcherons de voir demain, en attaquant enfin, en m'excusant de tous ces préalables, mais ça nous permet de mieux comprendre comment la lecture des Écritures, eh bien, va pouvoir être renouvelée par une perspective œcuménique. Donc demain, nous essaierons de lire les Écritures. Qu'est-ce que les Écritures nous disent de Marie? Comment Marie a une place originale dans toute la trajectoire de l'histoire du salut?

Amis auditrices, amis auditeurs de Radio Espérance, bonjour. Nous nous retrouvons donc pour notre rendez-vous pour continuer cette trajectoire mariologique. Comment Marie peut nous aider à mieux comprendre notre foi chrétienne et à mieux la vivre? Dans ce parcours, je vous ai proposé de nous appuyer sur un accord passé entre théologiens catholiques d'une part et théologiens anglicans d'autre part, un accord qui a donc été signé le 2 février 2004 et qui est actuellement en cours d'évaluation par les responsables de la communion anglicane d'une part et par le Saint-Siège pour l'Église catholique d'autre part. Dans ce rapport, il est souligné que lire les Écritures, ce que nous allons enfin accomplir, lire les Écritures pour comprendre ce que les Écritures nous disent de Marie, c'est tout d'abord découvrir la place particulière de Marie dans l'histoire du salut. C'est-à-dire Dieu se révèle, non pas dans un texte, mais dans un texte qui nous parle d'événements. C'est dans ces événements que Dieu se révèle. C'est l'événement de l'incarnation, c'est l'événement de la mort et de la résurrection du Christ, c'est l'événement de la Pentecôte, c'est l'événement de la transmission de la tradition apostolique, de l'Église. C'est dans tous ces événements que Dieu dit qui il est, que Dieu manifeste son mystère intérieur, qu'il manifeste sa vie trinitaire, Dieu Père, Fils et Saint-Esprit. Et c'est à l'intérieur des Écritures qui nous parlent de l'histoire du salut que Marie va trouver toute sa place. C'est en lisant les Écritures pour mieux comprendre l'histoire du salut, que nous saisissons toute la place de la Vierge Marie. Ça, c'est cette perspective fondamentale du rapport de Schettel entre anglicans et catholiques. Voilà ce que dit le paragraphe 6. Nous nous sommes trouvés méditer avec gratitude sur toute la trajectoire de l'histoire du salut. La création, l'élection, l'incarnation, la passion, la résurrection du Christ, le don de l'Esprit Saint dans l'Église, la vision finale de la vie éternelle pour tout le peuple de Dieu dans la nouvelle création, ce sont tous ces éléments qui sont éclairés par Marie. Et donc, la lecture biblique que nous allons faire maintenant va chercher à comprendre comment c'est pas simplement une petite partie de l'histoire du salut, mais toute la trajectoire de l'histoire du salut qui résonne avec le mystère de Marie. Et donc, il faut prendre d'une part le Nouveau Testament comme un tout, pas simplement glaner quelques petits passages qui parleraient explicitement de Marie, mais comprendre l'ensemble du Nouveau Testament qui permettra de saisir le mystère de Marie. Et ce Nouveau Testament, d'autre part, avec l'arrière-plan du Premier Testament. Donc, le témoignage de l'Écriture, une trajectoire. Et le document anglican-catholique va commencer par situer la manière dont l'alliance entre le Seigneur et l'humanité est plusieurs fois décrite comme un lien d'amour. Un lien d'amour entre Dieu d'une part et l'humanité, Israël, personnifiée à travers une figure féminine. Donc ça peut être un peu inhabituel pour nous, mais repérer comment les figures féminines qui jalonnent l'Ancien Testament sont déjà des préfigurations de ce dont Marie est l'accomplissement. Je lis le début du paragraphe 9. L'alliance entre le Seigneur et son peuple, cette alliance est plusieurs fois décrite comme une liaison d'amour entre Dieu et Israël, la Vierge, fille de Sion, épouse et mère. Et donc, il y a plusieurs typologies mariales dans l'Ancien Testament. Alors là, ça pose des questions extrêmement difficiles. Est-ce que nous, chrétiens, avons le droit de nous réapproprier à ce point les figures de l'Ancien Testament? Là, il y a tout un débat avec la redécouverte actuelle du sens que les Juifs donnent à ces figures, mais paradoxalement, le dialogue avec les Juifs est souvent une occasion de mieux redécouvrir ce que nous faisons, nous chrétiens, quand nous avons cette audace d'appliquer à la Vierge Marie des figures de l'Ancien Testament. La première figure, c'est celle de la sagesse. On retrouve plusieurs fois dans le livre des Proverbes, dans le livre de la sagesse, cette image de la sainte sagesse qui assiste Dieu dans son œuvre créatrice. Et donc, il y a déjà, avant même d'arriver à des personnes particulières, à des figures féminines, eh bien, il y a déjà cette méditation du Premier Testament sur la collaboration entre Dieu et sa propre sagesse. Et on appliquera à la Vierge Marie cette figure de la sagesse. Et c'est un bonheur de constater que anglicans et catholiques peuvent converger dans cette interprétation de la figure de la sagesse appliquée à Marie. Donc Marie, sagesse, en ce samedi, je vous quitte sur cette évocation.
Bonne fête de la Vierge, puisque chaque samedi, dans la tradition catholique et aussi dans la tradition anglicane, rappelle cette présence de Marie dans notre vie chrétienne. Et à lundi prochain, après cette fête de dimanche.

Amis auditrices, amis auditeurs de Radio Espérance, bonjour. Donc, c'est notre deuxième semaine de catéchèse mariale. Nous poursuivons ce parcours à la lumière donc de l'accord qui a été signé entre les théologiens catholiques d'une part et les théologiens anglicans d'autre part le 2 février 2004, ce qu'on appelle le rapport de Schettel, qui est actuellement donc en cours d'évaluation par le Saint-Siège d'une part et la communion anglicane d'autre part. Dans ce rapport, nous avons vu que la perspective prioritaire, c'est de comprendre comment Marie va condenser, concentrer toute l'histoire du salut. Les Écritures révèlent Dieu en nous racontant l'histoire du salut. On pourrait presque forcer le trait en disant que ce n'est pas directement en tant que texte que les Écritures nous révèlent Dieu, mais en tant qu'elles racontent l'histoire du salut et en tant qu'elles racontent la place, bien évidemment centrale, du Christ dans l'histoire du salut, mais la trace, la marque aussi de la Vierge Marie dans cette histoire du salut. Et donc, le rapport va souligner que on va pouvoir retrouver dans toutes les étapes de cette histoire du salut des traces du mystère de Marie. D'une part, dans la figure de la sagesse, mais aussi dans, d'autre part, les personnes particulières appelées par Dieu. Dieu appelle pas simplement un peuple à témoigner de la foi, mais il appelle aussi des personnes précises, David, Élie, Jérémie, Isaïe. Et c'est cette logique de l'élection personnelle qui va s'accomplir en la Vierge Marie. Et donc, nous pouvons maintenant comprendre comment Matthieu, d'une part, et Luc, d'autre part, chacun selon leur perspective propre, vont manifester ce choix particulier qui met Marie dans la continuité de ces personnes qui balise l'histoire du salut. Le rapport mentionne David, Élie, Jérémie, Isaïe, d'autres, Sarah, Anne. Eh bien, comment cette logique de l'élection qui culmine dans l'élection d'une personne et pas simplement d'un groupe, eh bien, va aboutir à Marie. Donc, on va maintenant essayer de lire Marie dans le récit que Matthieu fait de son évangile. Matthieu va commencer son évangile par ces mots, Genèse de Jésus-Christ, dans le verset 1 du chapitre 1. Et bien évidemment, ces termes font écho à la manière dont la Bible commence en Genèse 1:1. Et ce qui est frappant, c'est que tout de suite, Matthieu va entamer une généalogie. Raconter la Genèse de Jésus-Christ, c'est rappeler l'enracinement de Jésus dans toute l'histoire humaine. Et ce qui est frappant, c'est que dans ce grand récit que nous entendons parfois, qui peut nous paraître un peu lassant, où Matthieu va énumérer les générations qui aboutissent jusqu'à Marie, eh bien, Matthieu va donner une place particulière à quatre femmes: Tamar, Rahab, Ruth et la femme d'Uri, c'est-à-dire Bethsabée. Pourquoi Matthieu va ainsi insister de façon aussi forte sur la place que ces quatre femmes tiennent dans sa généalogie? Eh bien, parce que chacune à leur manière, ces quatre femmes vont repousser plus loin les frontières de l'Alliance. Je reprends les termes du paragraphe 12 du rapport anglican-catholique. Matthieu note le rôle joué dans le déroulement de l'histoire du salut par quatre femmes dont chacune pousse plus loin les frontières de l'Alliance. Tamar, qui va révéler que l'Alliance n'est pas conditionnée par les circonstances parfois incestueuse, pécheresse, je rappelle l'histoire de Tamar, hein, que vous pourrez retrouver dans le livre de la Genèse. Rahab, la prostituée de Jéricho, qui va être reconnue comme donnant la possibilité au peuple de Dieu d'accomplir son destin. Ruth, l'étrangère. Et puis enfin, Bethsabée, la femme d'Uri, avec cette terrible histoire entre David, qui va faire tuer le mari de Bethsabée. Eh bien, ces femmes sont rappelées pour montrer que la miséricorde de Dieu n'est pas arrêtée par les échecs que notre histoire peut y mettre. Et que ces quatre femmes manifestent que l'histoire de Dieu, au moment où elle s'enracine dans le peuple d'Israël, déborde très largement, précisément parce qu'il s'agit d'une histoire de miséricorde, eh bien cette histoire déborde très largement le peuple d'Israël.

Israël. Et qu'à travers Israël, ces quatre femmes manifestent que c'est toute l'humanité qui est concernée par la miséricorde. Eh bien, Marie va être dans la continuité de ces quatre femmes citées par Matthieu dans sa généalogie. À bientôt pour continuer cette exploration avec maintenant l'évangile de Luc.

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1: Nous avons évoqué dans nos précédentes interventions beaucoup le ciel, la réalité céleste. Nous avons parlé de l'au-delà, nous avons parlé du paradis, des enfers aussi. Nous avons parlé non seulement de ces réalités célestes, mais de ceux qui y vivent. Nous avons parlé des esprits, de ceux dont la vie terrestre s'est achevée. Nous avons parlé des anges. Et la constatation que l'on peut faire, c'est que, décidément, il y a beaucoup de monde dans le ciel. Le ciel ne se présente pas comme une réalité immense et vide. Dans une de ses chansons, Gilbert Bécaud, qui s'adressait à Dieu, à cette phrase « Toi qui résides dans ton immense palais de silence ». Il faut croire que Gilbert Bécaud n'avait pas beaucoup lu les écrits bibliques. Parce que le ciel n'est pas un immense hangar vide et silencieux où Dieu se trouve dans une solitude infinie, comme il doit s'ennuyer. Mais au contraire, un lieu qui est énormément peuplé. Il n'y a pas si longtemps, dans les récits concernant la nativité, nous avons relu l'intervention des anges aux bergers qui sont dans les champs. Or, nous dit l'Évangile, tout à coup, le ciel s'ouvrit et il y eut une multitude de myriades d'anges, une foule qu'on ne pouvait compter. Et si nous nous reportons au livre de l'Apocalypse, nous trouvons, excusez-moi de l'expression, mais aussi un monde fou. Il y a des myriades, une multitude d'anges, il y a les vivants, il y a les 24 anciens, il y a tout le long cortège des témoins, des martyrs qui ont trempé leur robe dans le sang de l'agneau. On a l'impression d'être devant une foule immense. Bien sûr, vous allez me dire, mais l'Apocalypse, c'est un style littéraire, c'est un genre littéraire. Vous n'allez tout de même pas croire que la réalité céleste est conforme, point par point, à ce qui est décrit dans l'Apocalypse. Je sais bien que c'est un genre littéraire, mais il n'empêche que, tout en étant un genre littéraire, cet écrit nous atteste une vérité spirituelle. Et s'il y a tant de monde que peut voir Jean dans l'Apocalypse, c'est une réalité spirituelle. C'est que le ciel n'est pas vide et qu'il y a une multitude, une foule immense de témoins qui demeurent dans la présence et dans la gloire de Dieu. Après quoi, bien sûr, il nous revient d'essayer de décrypter, mais c'est très difficile, tous les symboles que peuvent contenir cette description dans le livre de l'Apocalypse. Ils sont si nombreux et parfois si entremêlés et parfois si contradictoires que nous avons un peu du mal à nous y retrouver. Mais moi, je garde simplement cette image d'une multitude qui se trouve dans le ciel et qui loue Dieu sans cesse.

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1: Peut-être que certains estiment que nous avons parlé trop de ces réalités célestes bien loin de notre quotidien. Et qu'il serait bon, dans cette émission, pour être fidèle à son titre, de revenir un peu sur Terre. Eh bien, j'espère qu'en parlant du ciel, nous ne nous sommes pas écartés de la Terre. Parce qu'il est tellement important de saisir que ces réalités que nous nous distinguons entre terre et ciel, entre vie ici-bas, qui est la nôtre, concrète, incarnée, enracinée, et puis une vie plus céleste, plus spirituelle, il faut bien comprendre que ces deux mondes, entre guillemets, c'est nous qui apprécions les choses de cette manière, mais que ces deux mondes se touchent, qu'ils se rejoignent, qu'ils s'interpénètrent. Et donc, lorsque nous parlons du ciel et des réalités spirituelles, nous sommes au cœur même de notre vie concrète terrestre incarnée. Si nous ne saisissons pas cela, c'est que nous n'avons pas encore compris l'essentiel. Et que nous restons prisonniers de vieux schémas qui, je ne sais pas d'où ils viennent exactement, mais qui ont tendance à installer une césure, une dichotomie importante entre la terre et le ciel. Vous savez, on dit d'un arbre, quand il est élevé, grand, déployé, que plus il a la tête dans le ciel, plus il a besoin d'avoir de racines fortes, puissantes, suffisamment profondes pour pouvoir résister à la tempête. Eh bien, je pense que c'est une très bonne image qui convient à notre vie spirituelle. Plus nous aurons la tête dans le ciel, vous comprenez ce que je veux dire, plus nous avons besoin de racines profondes et solides qui nous attachent au sol de manière forte et puissante. La vie spirituelle n'est pas une vie désincarnée. Alors si nous menons cela de cette manière, mais nous réduisons à rien le mystère de l'incarnation dont nous avons parlé. Ça ne servait à rien que Dieu nous rejoigne, que le Verbe se fasse chair, que Jésus soit vrai homme et vrai fils de Dieu. Ça ne servait à rien si nous pensons que la vie spirituelle, c'est nous échapper de la vie humaine concrète. Nous faisons totalement fausse route. Et nous nions même la profondeur et la réalité de cette démarche de l'incarnation. Alors, ça n'est pas parce que nous avons beaucoup parlé du ciel tous ces temps-ci que nous nous sommes échappés de nos réalités quotidiennes. Et la grande difficulté pour nous, pour chacun de nous, c'est justement d'arriver à faire le joint entre les deux. C'est de faire que ces réalités spirituelles dont nous voulons vivre, dont nous vivons, elles puissent s'enraciner, prendre toute leur sève dans notre vie terrestre quotidienne. Et j'étais en train de me dire, je pense tout haut, qu'il vaudrait presque mieux ne pas avoir de vie spirituelle, de ne pas développer cette dimension-là, si elle doit être une fuite de la vie humaine que nous sommes appelés à vivre ici et aujourd'hui. Nous allons donc encore parler un petit peu du ciel. Je me suis aperçu en fait que, depuis le début de cette émission, je n'avais jamais abordé le sujet de la place de la Vierge Marie dans notre foi et dans notre vie chrétienne de tous les jours. Je sais que le sujet est délicat, que certains sont peut-être maximalistes dans cette dimension et vont donc me reprocher de ne pas en dire assez, et d'autres sont plutôt minimalistes et risquent de me reprocher d'en parler trop. Alors, nous allons essayer de prendre le sujet paisiblement pour tenter de mettre à jour la place importante, certes, que Marie a dans notre foi chrétienne et qu'elle peut avoir dans notre vie spirituelle quotidienne.
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Vous avez accueilli la parole de Dieu pour ce qu'elle est réellement, non pas une parole d'homme, mais la parole de Dieu qui est à l'œuvre en vous. 1 Thessaloniciens 2, 13.

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1: Le 19 août 1917, Notre-Dame apparut aux trois petits bergers près de leur maison en un lieu appelé les Valignos. Pour rappeler cette visite céleste, on a érigé à cet endroit une statue de la Sainte Vierge protégée par un dôme de pierre. Aux quatre coins du toit ont été sculptées des colombes, images de ces oiseaux qui se sont blottis bien souvent au pied de la représentation originale de Notre-Dame de Fatima. Des centaines de milliers de pèlerins ont vu, lors de grandes processions, des colombes descendre du ciel, se poser sur la statue et y rester des heures sans bouger. Des histoires extraordinaires sur ces oiseaux adorateurs sont multiples. Certaines même ont été validées par des photographies. Il s'est construit ainsi tout un recueil de Fioretti qui n'apporte rien d'essentiel au message de Fatima, mais qui peut être reçu comme un sourire du ciel en l'honneur de la Sainte Vierge. La première manifestation des colombes en faveur de Marie eut lieu lors du grand pèlerinage effectué par la statue originale de Notre-Dame de Fatima à la fin de l'année 1946. Le 29 novembre, la statue était à Bombaré, ville située au centre-ouest du Portugal. On lança des colombes qui s'élevèrent dans le ciel à une grande hauteur. Trois d'entre elles descendirent et vinrent se poser l'une après l'autre sur le socle fleuri où était installée la statue. Elles restèrent là une douzaine de jours sans s'envoler et prenant des attitudes fort étonnantes. Rien ne pouvait les effrayer. Elles supportèrent sans frémir le tumulte de la foule. Les salves de mortiers tirées en l'honneur de la statue ne les firent pas abandonner leur place. Quand les pèlerins lançaient des fleurs, elles courbaient la tête et déployaient leurs ailes pour se protéger. Des personnes vinrent chaque soir leur apporter à manger, nourriture qu'elles prenaient sans quitter le socle. Comment ne pas voir en ces trois colombes une représentation des trois petits bergers, tout leur être tendu vers la belle dame. Le 8 décembre, la statue pénétra dans la cathédrale de Lisbonne, accompagnée toujours de ses trois compagnons ailés. Pendant la messe, une colombe se posa sur la couronne de la Vierge. L'église était pleine, 4000 fidèles étaient présents, les uns à l'intérieur, les autres à l'extérieur. Le temps de communion fut long, or pendant toute cette durée, la colombe qui se tenait sur la tête de Notre-Dame étendit ses ailes et resta dans cette position jusqu'à la fin. Après la messe, deux colombes disparurent, la troisième s'envola le lendemain. Après la traversée du Tage, elle fut recueillie par un domestique d'une riche famille portugaise. Cet événement impressionna le cardinal de Lisbonne qui, cette année-là, en fit le sujet de son message de Noël. Depuis lors, on prit l'habitude de lâcher des colombes au passage de Notre-Dame de Fatima. On constata ainsi que souvent certaines redescendaient du ciel pour se poser au pied de la statue, sans bouger, pendant de longues heures, sans chercher à se nourrir, se tournant vers l'orateur et prenant des attitudes de vénération lorsque le Saint-Sacrement était exposé. Un esprit fort trouverait des explications scientifiques aux comportements inhabituels de ces colombes adoratrices et du fait on ne peut parler dans ces manifestations animalières de miracles. Pourtant, il ne faudrait pas les rejeter en les considérant comme de simples fables de pèlerins friands de ce merveilleux et prêts à donner une interprétation miraculeuse à un comportement naturel. Nous avons besoin de signes pour croire et pour stimuler notre ferveur. Quand nous regardons, soit sur des photographies ou mieux, en vrai, des colombes se réfugier près de Notre-Dame, nous pouvons y voir un clin d'œil de la Providence. Nous pouvons aussi recevoir ce spectacle comme un avertissement. Notre dévotion serait-elle moins intense que celle de simples animaux ? Soyons comme les colombes, suivons l'exemple des trois pastoureaux et avec confiance, tournons-nous vers notre Mère Céleste. En oubliant la foule des pèlerins, en taisant en nous le tumulte de nos pensées, disons-lui avec simplicité notre amour.
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Dieu ne ferait pas justice à ses élus, qui crient vers lui jour et nuit? Les fait-il attendre? Je vous le déclare, bien vite il leur fera justice. Luc 18, 7, 8.

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1: Cherchons aujourd'hui à retrouver le visage de Marie de Nazareth dans les images que les artistes de toute époque nous ont laissées d'elle. Les premières peintures de la Vierge se trouvent dans les catacombes. Elles la représentent avec le Christ et rappellent des épisodes évangéliques. Après le concile d'Éphèse en 431, où Marie fut proclamée Mère de Dieu, on trouve de nombreuses icônes qui soulignent cette dignité. Assise solennellement sur un trône, vêtue comme une impératrice, et l'enfant Jésus sur les genoux. Dans les icônes, le visage de Marie est certes beau, mais elle a l'air grave, pensive et souvent un peu triste. Vers le XIIIe siècle, les premières icônes arrivent de l'Orient byzantin en Italie. Au Moyen Âge, les bas-reliefs, les sculptures et les miniatures représentent fréquemment Marie. En Europe, apparaissent les statues gothiques des belles vierges. En 1300, Giotto peint à Florence la majesté de tous les saints, en interprétant d'une manière nouvelle le thème de la Mère de Dieu. Giotto reprend la perspective tridimensionnelle et le jeu de contraste entre ombre et lumière, qui donne du volume aux figures de Marie et de l'enfant, mais reprend le fond d'or des icônes, la position statique et le visage triste, pensif de Marie.
0: À présent, nous nous unissons en prière avec le monde entier en renouvelant notre consécration à Marie.
2: Vierge Immaculée, Mère de Dieu et de l'humanité, je t'accueille comme don de Jésus sous la croix et je me confie entièrement à toi. Je t'offre toute ma vie, ce que je suis, ce que j'aime et ce que j'ai, afin que resplendisse en moi la beauté du Christ. Aide-moi à être docile à l'Esprit et à vivre avec joie ma vocation dans l'Église, afin de collaborer à ta mission maternelle et d'orienter vers Dieu le cœur de tout homme. Toi qui as guidé Saint Maximilien Kolb pour aimer sans mesure, enseigne-moi à être témoin de l'Évangile et à faire de ma vie un don. Je te confie les personnes que je rencontrerai et je t'offre le travail, les joies et les souffrances de cette journée. Ô Marie, conçue sans péché, prie pour nous qui avons recours à toi et pour ceux qui n'ont pas recours à toi. Amen.
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1: Marie est gardienne de notre foi. Le célèbre prêtre suisse Maurice Zundel, ami du pape Paul VI, mystique et prédicateur itinérant, affirmait « La grâce de la foi que nous devons implorer, pour nous et pour tous nos frères, est une grâce qui ne peut qu'être enchâssée dans l'écrin de l'amour. C'est dans un amour toujours plus silencieux, toujours plus dépouillé, toujours plus attentif, que nous conserverons le regard de la foi. Il n'y a pas de foi sans amour. La foi est la lumière

0: c'est la lumière de la flamme d'amour. Demandons à la Vierge de nous donner le sens du respect devant la lumière divine, de nous obtenir cette libération de nous-mêmes qui fasse de notre cœur un immense espace pour accueillir la parole éternelle, qui est Dieu. Il est certain que notre amour pour elle, qui est éternellement vierge, nous virginise de la véritable virginité, qui est d'être pauvre de soi-même, qui est de ne rien posséder, qui est de donner, qui est de créer en soi un espace dans lequel Dieu puisse répandre la vie. Nous ne pouvons qu'implorer la Sainte Vierge et faire d'elle la gardienne de notre foi et de celle de nos frères. Que ce soit là la prière que nous voulions adresser à Marie, pour nous comme pour chacun, maintenant. Virgo fidelis, ora pro nobis. Vierge fidèle, prie pour nous.
1: À présent, nous nous unissons en prière avec le monde entier en renouvelant notre consécration à Marie.
2: Vierge Immaculée, Mère de Dieu et de l'humanité, je t'accueille comme don de Jésus sous la croix et je me confie entièrement à toi. Je t'offre toute ma vie, ce que je suis, ce que j'aime et ce que j'ai, afin que resplendisse en moi la beauté du Christ. Aide-moi à être docile à l'Esprit et à vivre avec joie ma vocation dans l'Église, afin de collaborer à ta mission maternelle et d'orienter vers Dieu le cœur de tout homme. Toi qui as guidé Saint Maximilien Kolbe pour aimer sans mesure, enseigne-moi à être témoin de l'Évangile et à faire de ma vie un don. Je te confie les personnes que je rencontrerai et je t'offre le travail, les joies et les souffrances de cette journée. Ô Marie, conçue sans péché, prie pour nous qui avons recours à toi et pour ceux qui n'ont pas recours à toi.
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Mon Dieu, chaque jour je te bénirai, je louerai ton nom toujours et à jamais. Psaume 144, 2.

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1: La foi de Marie a un caractère missionnaire. Élisabeth accueille la première femme missionnaire de l'Évangile, Marie, partie en voyage d'affaires. Les choses du Père, comme dira Jésus plus tard. L'une des conséquences de l'assentissement de Marie au projet de Dieu est d'être au service des autres, d'ouvrir la première page de l'Évangile. Elle a hâte de partager le bonheur de ce Dieu qui habite en elle. Sa vieille cousine Élisabeth accueille ses confidences spirituelles et lui partage les siennes. Leur expérience réciproque de Dieu éclate en un mystérieux cri de joie et de foi. Le premier « je crois » a lieu au moment où une Pentecôte privée remplit les deux mères d'intuitions spirituelles qui les rend capables de comprendre la surprenante et merveilleuse action de Dieu dans leur vie et dans l'histoire. L'aspect marial vécu chez Élisabeth réside dans la qualité du dialogue entre les générations et les personnes. Cette visite montre la capacité à recevoir et à s'accueillir. Deux femmes s'ouvrent à l'action gratuite de Dieu qui vient combler leur pauvreté. Avec Marie, femme à la fois missionnaire, nous sommes nous aussi appelés à proclamer et à témoigner que d'âge en âge, la miséricorde de Dieu s'étend sur tous ceux qui l'aiment.
0: À présent, nous nous unissons en prière avec le monde entier en renouvelant notre consécration à Marie.
2: Vierge Immaculée, Mère de Dieu et de l'humanité, je t'accueille comme don de Jésus sous la croix et je me confie entièrement à toi. Je t'offre toute ma vie, ce que je suis, ce que j'aime et ce que j'ai, afin que resplendisse en moi la beauté du Christ. Aide-moi à être docile à l'Esprit et à vivre avec joie ma vocation dans l'Église, afin de collaborer à ta mission maternelle et d'orienter vers Dieu le cœur de tout homme. Toi qui as guidé Saint Maximilien Kolb pour aimer sans mesure, enseigne-moi à être témoin de l'Évangile et à faire de ma vie un don. Je te confie les personnes que je rencontrerai et je t'offre le travail, les joies et les souffrances de cette journée. Ô Marie, conçue sans péché, prie pour nous qui avons recours à toi et pour ceux qui n'ont pas recours à toi.
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1: Pour la réflexion de ce jour, nous nous tournons avec Jean-Paul II vers Marie, en nous servant des mots de l'antienne mariale qu'on lit en conclusion de la liturgie des heures. Sainte Mère du Rédempteur, porte du ciel toujours ouverte, étoile de la mer, viens au secours du peuple qui tombe et qui cherche à se relever. Tu as enfanté aux merveilles celui qui t'a créé. C'est par cette prière que Jean-Paul II conclut la méditation sur Marie qu'il propose dans l'encyclique Redemptoris Mater, publiée en l'année mariale 1987. Il avait voulu que cette année soit l'anticipation du jubilé de l'an 2000. Marie, aurore des temps nouveaux, inaugurée par l'incarnation du Verbe, précède par sa foi et accompagne l'Église dans son cheminement concret dans l'histoire. En s'adressant à elle par cette prière, l'Église reconnaît sa présence dans le mystère du Christ et son plein engagement dans les réalités complexes qui accompagnent la vie de chacun, des familles et des peuples de notre temps, comme à toutes les époques de l'histoire humaine. Au cours de notre pèlerinage terrestre, qui comprend des chutes, nous t'invoquons avec confiance, ô Mère du Rédempteur. Oui, viens au secours du peuple qui tombe et qui cherche à se relever.
0: À présent, nous nous unissons en prière avec le monde entier en renouvelant notre consécration à Marie.
2: Vierge Immaculée, Mère de Dieu et de l'humanité, je t'accueille comme don de Jésus sous la croix et je me confie entièrement à toi. Je t'offre toute ma vie, ce que je suis, ce que j'aime et ce que j'ai, afin que resplendisse en moi la beauté du Christ. Aide-moi à être docile à l'Esprit et à vivre avec joie ma vocation dans l'Église, afin de collaborer à ta mission maternelle et d'orienter vers Dieu le cœur de tout homme. Toi qui as guidé Saint Maximilien Kolb pour aimer sans mesure, enseigne-moi à être témoin de l'Évangile et à faire de ma vie un don. Je te confie les personnes que je rencontrerai et je t'offre le travail, les joies et les souffrances de cette journée. Ô Marie, conçue sans péché, prie pour nous qui avons recours à toi et pour ceux qui n'ont pas recours à toi.
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1: Quand le Seigneur annonça à Marie qu'elle allait devenir Mère de Dieu en engendrant Jésus par la puissance de l'Esprit-Saint, elle répondit « Qu'il me soit fait selon ta parole ». Qu'est-ce que nous montre cette réponse de Marie ? Qu'elle a su écouter le message, qu'elle l'a compris en fonction de ses possibilités et qu'elle l'a accueilli en lui faisant place dans son monde intérieur. Avec Marie et comme elle, nous sommes nous aussi appelés à la même attitude d'écoute. Écoute et attention à l'égard de ce qui bouge en nous, nos besoins, nos désirs et sentiments. Écoute et attention aussi envers les messages qui nous sont adressés de l'extérieur, par des faits et des situations concrètes dont nos vies sont tissées. Si nous n'avons pas une telle disposition à l'écoute, qui est ouverture et signe de dialogue, nous repousserons toute chose comme étrangère et dangereuse. Ce faisant, nous n'arriverons jamais à savoir qui nous sommes, car nous aurons fermé la porte à l'écoute intérieure, de sorte qu'il nous sera impossible de faire le pas suivant, qui est de nous accueillir nous-mêmes dans la vérité et nous aimer tels que nous sommes. L'abandon total à l'amour de Marie est d'une aide puissante pour la connaissance et l'acceptation de soi.
0: À présent, nous nous unissons en prière avec le monde entier en renouvelant notre consécration à Marie.
2: Vierge Immaculée, Mère de Dieu et de l'humanité, je t'accueille comme don de Jésus sous la croix et je me confie entièrement à toi. Je t'offre toute ma vie, ce que je suis, ce que j'aime et ce que j'ai, afin que resplendisse en moi la beauté du Christ. Aide-moi à être docile à l'Esprit et à vivre avec joie ma vocation dans l'Église, afin de collaborer à ta mission maternelle et d'orienter vers Dieu le cœur de tout homme. Toi qui as guidé Saint Maximilien Kolb pour aimer sans mesure, enseigne-moi à être témoin de l'Évangile et à faire de ma vie un don. Je te confie les personnes que je rencontrerai et je t'offre le travail, les joies et les souffrances de cette journée. Ô Marie, conçue sans péché, prie pour nous qui avons recours à toi et pour ceux qui n'ont pas recours à toi.
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1: On aurait pu penser qu'après l'enlèvement des pastoureaux et leur interrogatoire infructueux, l'administrateur du canton eut abandonné tout espoir de connaître le secret des apparitions. Il n'en fut rien. Ce responsable administratif, ferblantier de son métier, était obstiné et ne voulait pas s'avouer vaincu. De plus, il était surveillé par ses supérieurs. L'affaire était montée jusqu'à Lisbonne. Elle était commentée par les journaux nationaux qui avaient unanimement salué son initiative d'enfermer les enfants lors de l'apparition du mois d'août. Il ne pouvait donc reculer, il lui fallait découvrir le secret des apparitions. Le 15 août au matin, il avait remis en liberté les trois pastoureaux, et en personne, il les avait déposés, au lieu même de leur rapt, sur les marches du presbytère. L'assemblée qui sortait de la grand-messe fut partagée entre la joie de revoir les enfants et la colère d'avoir en face d'elle l'administrateur. Les plus vigoureux serraient dans leurs mains leurs bâtons, et ils étaient prêts à s'en servir contre le ferblantier. Celui-ci, regardant tout autour de lui, aperçut Manuel Marteau, le père de François et Jacinthe. Il lui proposa de venir boire un verre avec lui. Monsieur Marteau pensa d'abord décliner l'invitation, mais comprenant qu'il fallait empêcher l'insurrection qui menaçait d'éclater, il consentit à accepter. Il raconta plus tard ce qui se passa alors. Là-dessus, les trois enfants s'en allèrent de leur côté, et sans perdre de temps, se mirent en route vers la Cova d'Airea, en disant qu'ils allaient prier là-bas. Les gens réunis sur la place de l'église commencèrent à se retirer peu à peu, et nous rentrâmes tous les deux, l'administrateur et moi, dans le café qui est près du cimetière. Nous allâmes dans une petite salle, il commanda du pain, du vin et du fromage. On se mit à parler de choses insignifiantes, sans aucun intérêt. Mais à un certain moment, il voulut à toute force me faire croire que les enfants lui avaient raconté le secret. Je lui répondis alors sans me troubler, « Bien, bien, ils ne l'ont dit ni à leur père, ni à leur mère, et ils l'auraient raconté à monsieur l'administrateur. » En sortant du café, nous trouvâmes la voiture à la porte. Le ferblantier put ainsi quitter sans dommage le village de Fatima. Il est à noter que dans cette situation dangereuse, il avait fait appel à Manuel Marteau, le seul habitant du canton qui avait eu le courage de lui tenir tête les jours qui avaient précédé l'arrestation des voyants. En bon politicien qu'il était, il avait reconnu en ce paysan un homme qui possédait une forte autorité personnelle et qui par sa présence pouvait calmer la foule. Le stratagème qu'il utilisa pour le faire parler était trop grossier pour réussir. Manuel Marteau, bien que sans instruction, possédait assez de finesse pour déjouer les ruses de son interlocuteur. Quelques jours plus tard, l'administrateur envoya à Aljustrel trois fonctionnaires qui firent subir aux pastoureaux un long et pénible interrogatoire. N'ayant pu obtenir ce qu'ils désiraient, ils les menacèrent en leur disant « Décidez-vous à dire ce secret, sinon monsieur l'administrateur est prêt à en finir avec votre vie. » Jacinthe, laissant transparaître la joie sur son visage, dit alors « Oh, mais que c'est bon, j'aime tellement notre Seigneur et Notre-Dame, et ainsi nous allons les voir bientôt. » Le bruit se répandit dans tout le hameau que le ferblantier voulait tuer les pastoureaux. Une tante de Lucie, qui habitait Casaïs, village situé dans un autre canton, proposa d'héberger chez elle les trois enfants. Ceux-ci refusèrent de partir, ils dirent d'une seule voix « Si l'on nous tue, qu'importe, nous irons au ciel. » La menace administrative ne diminua donc pas en ces jours qui précédèrent l'apparition du 13 septembre. Elle effraya certains habitants de Fatima, mais n'ébranla nullement la conviction des trois petits bergers. Ils avaient donné sans retour leur vie entière à Jésus par les mains de Marie. Ils n'avaient qu'un seul souhait, celui de rejoindre au ciel la belle dame qui était venue leur rendre visite sur terre. Ils se montrèrent d'une liberté extrême devant les menaces du pouvoir. Puissions-nous leur ressembler ?
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Le disciple n'est pas au-dessus du maître, mais une fois bien formé, chacun sera comme son maître. Luc 6, 40.

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1: L'administrateur avait ramené les trois pastoureaux à Fatima le 15 août, au moment de la sortie de la grand-messe. Il les avait déposés sur les marches du presbytère, une façon volontaire ou non d'impliquer le curé dans l'enlèvement des enfants commis 2 jours plus tôt. Le prêtre sentit le danger et alla se réfugier rapidement dans sa maison. Les paroissiens restèrent sur le parvis. Certains levaient des bâtons menaçants. Tous criaient leur indignation. Monsieur Manuel Marteau, le père de François et Jacinthe, monta les quelques marches du presbytère, se tourna vers le parvis et s'adressa à la foule en ces termes. « Eh les gars, tenez-vous bien. Il y en a qui crient contre monsieur le curé, d'autres contre l'administrateur, d'autres contre le régédor. La faute n'est à personne là-dedans. La faute est la mauvaise croyance et tout cela est permis par le pouvoir d'en haut. » Monsieur le curé, qui avait entendu ces paroles, exprima son accord de sa fenêtre. « Voilà qui est bien parlé. Monsieur Manuel dit très bien. » Ces quelques mots apaisèrent la foule, mais étaient bien insuffisants pour justifier le curé. Ce dernier, jugeant que ses paroissiens étaient trop remontés contre lui, préféra avoir recours à la presse pour se disculper et il envoya une lettre à 2 journaux, l'un local et l'autre national, et tous deux la publièrent. Dans ce document, le prêtre, l'abbé Manuel Marquez Ferreira, clamait son innocence. Il est providentiel que les esprits se soient calmés. Autrement, cette paroisse aurait aujourd'hui à déplorer la mort de son curé, comme complice de cet enlèvement. À quelle fin a-t-on choisi ma maison? Je ne sais pas. Je sais seulement que je décline toute responsabilité au sujet d'un tel procédé. Il ne voulut pas s'arrêter là. Il désirait faire comprendre sa neutralité face aux apparitions. Il est vrai que sa position était délicate. Il savait que son évêque ne lui permettrait pas d'affirmer la réalité des apparitions. En effet, les responsables ecclésiastiques et les intellectuels chrétiens portugais avaient rejeté tous les témoignages de pèlerins de Fatima. Ils les considéraient comme des fables, inventées par des gens simples à la recherche

0: en attribuant la croyance du peuple à la présence ou au conseil du curé. Car la foi est un don de Dieu et non des prêtres. Voilà le vrai motif de mon absence et de mon apparente indifférence à l'égard d'un événement si sublime et si merveilleux. » Dans les termes utilisés, on ressent que l'abbé Ferreira désirait de tout cœur croire à la réalité des apparitions, mais sa grande prudence, sa profonde obéissance à ses supérieurs, l'empêchaient de prendre position. Il n'est pas sûr qu'il fût compris par ses paroissiens, dont la plupart ne savaient pas lire. Certains continuèrent de l'accuser de complicité avec l'administrateur et ne voulurent plus le rencontrer. Ce fut le cas d'Antonio de Santos, le père de Lucie. Il se servit de ce prétexte pour s'éloigner de l'église. Il se contentait d'aller de temps en temps à la messe, dans une chapelle desservie par un autre prêtre. Ceux qui ont le plus souffert de la neutralité du curé furent les trois pastoureaux. Habitués à considérer que les prêtres détenaient la vérité religieuse, ils ne comprenaient pas pour quelle raison leur curé ne reconnaissait pas les paroles de la Sainte Vierge. Quant à eux, ils restaient sans le soutien de l'Église, fidèles au don de leur vie, fait à la belle dame lors de sa première apparition.
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Parcourant du regard ceux qui étaient assis en cercle autour de lui, Jésus dit « Voici ma mère et mes frères. » Marc 3, 34.

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1: Les apparitions à Fatima prenaient de plus en plus une dimension nationale. De nombreux journaux avaient commenté les derniers événements, saluant presque tous les tentatives d'intimidation des voyants entreprises par l'administrateur du canton. Certaines personnes anticléricales pensèrent que les autorités civiles avaient manqué de sévérité et qu'il fallait arrêter une bonne fois pour toutes ces manifestations pieuses d'un autre âge. Ce fut le cas du rédacteur du grand journal O Mundo. Cet anarchiste athée eut l'idée d'organiser un grand rassemblement de libres penseurs à Fatima pour un dimanche de fin août ou début septembre. La date exacte de cette réunion s'est perdue, mais on a conservé l'heure, la sortie de la grand-messe. Le curé de Fatima, voulant éviter tout désordre au sein de sa paroisse, décida de célébrer cet office non pas dans son église, mais dans une chapelle située à 2 kilomètres, dédiée à Notre-Dame des Orties, et qui était un lieu de pèlerinage. Il est assez surprenant de savoir que depuis le XVIIe siècle, on vénérait à Fatima une apparition de Notre-Dame à une petite bergère. L'histoire est charmante. L'enfant était muette, et un jour, qu'elle gardait son troupeau, la Sainte Vierge lui apparut et lui demanda un agneau. Elle répondit qu'elle le donnerait volontiers, mais qu'elle devait auparavant demander la permission à son père. Sa surprise fut grande de s'entendre parler. Elle venait de retrouver sa voix. Elle courut à la rencontre de son père, qui tout joyeux consentit non seulement à donner un agneau, mais tout ce que la dame demanderait. La petite fille revint au lieu de l'apparition et vit de nouveau la Sainte Vierge qui lui demanda une chapelle en son honneur. Arrivé sur place, le père ne vit pas l'apparition, mais aperçut au milieu des orties une petite statue de Marie qui indiquait l'endroit où l'on devait construire l'édifice demandé. L'homme, considérant que ce lieu était trop vanté, se mit avec quelques compagnons à édifier la chapelle en une place plus agréable. Le lendemain, la petite statue avait disparu. Il se mit à la chercher de tous côtés, jusqu'à la retrouver finalement au lieu où il l'avait découverte la veille. Il comprit qu'il devait, en cet endroit précis, construire la chapelle demandée. Pour cette raison, elle prit le nom de Notre-Dame des Orties. Elle fut à l'origine d'un pèlerinage qui fut reconnu par Pie VII. Le pape fixa au premier dimanche de juin la fête solennelle et accorda aux pèlerins qui viendraient en ce jour une indulgence plénière. Pour accueillir les nombreux fidèles, la chapelle fut remplacée en 1758 par une jolie petite église baroque que l'on peut toujours admirer et qui continue d'être un centre de prière. À l'époque des apparitions, le pèlerinage annuel, dit jubilé, était un événement important qui déplaçait plusieurs centaines de personnes. Antonio de Santos, même pendant les dernières années de sa vie où il s'était éloigné de l'église, resta fidèle au jubilé de Notre-Dame des Orties. Pour cette raison, certains sceptiques modernes ont supposé que l'histoire merveilleuse de ce sanctuaire avait influencé le témoignage des voyants. Ne sont-ils pas, comme la muette guérie, des enfants chargés de garder un troupeau? Certes, mais c'est bien le seul point commun que l'on peut trouver. Le récit des apparitions de Fatima diffère complètement de l'histoire merveilleuse de Notre-Dame des Orties, et plus généralement, d'une quantité de récits miraculeux construits sur le même canevas. Aucun des trois enfants ne fut guéri, et le miracle, qui certifia la réalité des apparitions, est d'une autre nature. Il consista en une danse du soleil, et il fut annoncé plusieurs mois auparavant. La construction d'une chapelle n'est évoquée qu'à partir du mois de septembre. Elle n'est donc qu'un point très secondaire du message de Fatima, la première demande étant celle de réciter quotidiennement le chapelet. Ainsi, en ce dimanche de manifestation libérale, les paroissiens de Fatima se trouvaient réunis en un lieu d'apparition et ils purent prier la Sainte Vierge pour que ses visites aux trois petits pastoureaux soient reconnues par tous et plus particulièrement par ceux qui refusent de croire en Dieu. Nous pouvons nous aussi prier de même.
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Celui qui rejettera un seul de ses plus petits commandements et qui enseignera aux hommes à faire ainsi, sera déclaré le plus petit dans le royaume des cieux. Matthieu 5, 19.

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1: Sous la conduite du rédacteur du journal O Mundo, un groupe de libres penseurs avait organisé une manifestation d'opposition aux apparitions. Les participants s'étaient donné rendez-vous à Fatima un dimanche, à la sortie de la grand-messe. Le curé, averti quelques jours plus tôt de ce rassemblement, avait décidé de célébrer la messe dans une chapelle située à 2 kilomètres de l'église paroissiale. Ce qui fait que les manifestants trouvèrent à leur arrivée le village à peu près désert. Il n'y avait pour les accueillir que le régedor, l'équivalent du maire, entouré d'une poignée d'hommes. C'était pour les participants un véritable désastre. Ils hésitèrent sur la suite à donner à leur mouvement, puis à l'appel de l'un d'eux, ils se mirent en marche vers la Covada Iria. C'était une erreur. Il eût été préférable pour eux de rebrousser chemin, car, en s'obstinant dans leur démarche, ils tombèrent dans le ridicule le plus complet. En effet, certains habitants de Fatima et des environs avaient prévu un dispositif d'accueil pour leur plus grand désagrément. Un paysan était venu avec ses ânes et il les avait attachés tous à un même arbre. Quand il vit le défilé, il passa sous le museau de ses bêtes un bol dont l'odeur les fit brère. Ce bruit était la musique de bienvenue imaginée par les partisans des apparitions de Fatima. Elle ne découragea pas les manifestants qui continuèrent leur chemin et arrivèrent à la Covada Iria. Une autre surprise les attendait. On avait disposé au pied du petit chêne vert, ou du moins ce qu'il en restait, de la paille et du fourrage, une façon de traiter ces messieurs d'âne. L'injure était justifiée, car c'était bien le qualificatif que l'on pouvait donner aux participants d'une telle manifestation. On pouvait ne pas croire aux apparitions, on pouvait critiquer les propos des partisans, refuser certaines paroles des voyants, cela était légitime, mais organiser sur les lieux mêmes un anti-pèlerinage était ridicule. Les participants ne s'en rendirent pas compte sur le moment, puisqu'ils continuèrent leur manifestation comme ils l'avaient prévu. Madame Maria da Capanina était sur place. Elle donna plus tard le savoureux témoignage suivant. Avec 2 de mes voisines, nous nous sommes cachés tout près. Un peu plus loin, il y avait aussi 3 hommes sur un chêne vert. Un orateur commença à parler contre la religion. Nous, quand il disait les plus vilaines choses, nous disions « Vive Jésus et Marie ». Un autre gars, qui était du domaine de Cardiga, jugé sur un chêne vert, de l'autre côté de nous, répondait à voix haute « Vive Jésus et Marie ». Et il saluait avec son chapeau. Eux finirent par se fâcher et envoyèrent 2 gendarmes de notre côté. Mais nous nous sommes enfuis à travers champs et ils nous ont perdus de vue. Pendant ce temps, la messe étant terminée, des paroissiens commençaient à revenir. Les plus jeunes, arrivés les premiers à la Covada Iria, se mirent à crier contre les gendarmes et contre les orateurs. Ils les traitèrent d'ânes et de bêtes stupides. Les manifestants leur répondaient en leur criant qu'ils étaient des brutes de paysans. Les gendarmes essayaient d'attraper les perturbateurs qui, agiles, ne se laissaient pas prendre. Maria de Capellina conclut son témoignage par ces mots « Ah bien oui, tous se sauvaient, l'un d'un côté, l'autre de l'autre, en se moquant d'eux et en riant à qui mieux mieux. Pour finir, les manifestants se retirèrent du côté de Fatima et nous n'avons plus entendu parler d'eux. » Quelle différence avec la journée du 13 août. Les mêmes habitants de Fatima qui avaient permis l'enlèvement des voyants, aujourd'hui se révoltaient. Ils le faisaient sans violence, utilisant une arme redoutable, celle de l'humour. Ils agissaient ainsi parce qu'ils avaient retrouvé leur courage, ils n'avaient plus honte de leur condition de paysans ni de leur foi. Les 3 petits bergers avaient tenu bon devant leur juge, ils n'avaient pas révélé leurs secrets au péril de leur vie, donnant ainsi une belle leçon de courage à leurs compatriotes. Comme eux, sachons répondre de notre foi dans le milieu où nous vivons, qui peut être hostile.
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Je me disais, je ne penserai plus au Seigneur, je ne parlerai plus en son nom. Mais sa parole était comme un feu brûlant dans mon cœur. Jérémie 20, 9.

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1: Des mouvements libre-penseurs décidèrent d'organiser, avec l'appui des autorités civiles, une manifestation d'opposition à Fatima. Le curé, averti de ce rassemblement, voulut préserver les trois voyants d'attaques éventuelles et chercha pour eux un lieu où ils seraient en sécurité. Il le trouva après avoir rencontré Don Pedro, le neveu de Dona Rita Pais de Farlia Pereira, qui était la propriétaire d'un vaste domaine appelé le Caneiro, situé à 6 km de Fatima. Il fut décidé que le dimanche matin, jour de la manifestation, les trois petits bergers, accompagnés d'un adulte, viendraient se réfugier dans la riche demeure. Ce fut Manuel Marteau, le père de François et Jacinthe, qui accepta d'accompagner les enfants. Il partit avec eux, une heure avant le lever du soleil, et la petite troupe fit le chemin à pied. Ils eurent beau partir tôt, marcher vite, ils arrivèrent en retard pour la messe célébrée dans la chapelle de la propriété. Monsieur Marteau raconta ainsi la scène. La porte de la chapelle était déjà encombrée de monde. Lucie et Jacinthe avaient leur petit châle sur le bras et François son bonnet à la main. Nous avons demandé alors si la messe était déjà commencée. On nous a répondu qu'on était à l'offertoire. Là-dessus est arrivée une servante de Nonna Rita qui nous a appelés et nous a conduits à la chapelle en passant par la maison jusqu'à la place occupée par la propriétaire et toute sa famille. Nous avons ainsi assisté à la messe tout près du maître-autel. Cette chapelle, ainsi que la maison attenante, existe toujours. Elle est dans un site privé, on ne peut la visiter que par invitation. L'édifice religieux est du XVIIIe siècle. Son sol est pavé de dalles funéraires gravées et ses murs sont décorés d'azulejos. C'est donc dans cette chapelle que les trois voyants participèrent ce dimanche-là à la prière eucharistique. À la fin de la messe, Don Pedro demanda à Lucie de réciter le chapelet. Intimidée, la jeune fille commença par se récuser, puis accepta de le dire. Le chapelet fini, Don Pedro lui dit « Oh Lucie, quand tu dis le chapelet, tu dis toujours un Ave Maria de trop à chaque dizaine, mais ça ne fait rien. » Monsieur Marteau intervint et dit « Monsieur Pedro, l'Ave Maria qu'elle dit en plus est celui de notre Père, ce qui fait un compte de 11 Ave Maria par dizaine. Je fais la même chose moi aussi. » Quand je dis le chapelet tout seul. Le Notre Père n'est pas complet s'il n'est pas accompagné d'un Ave Maria. C'est ainsi qu'on me l'a appris. Après une collation, les invités demandèrent de pouvoir visiter la maison. Des domestiques les guidèrent. Lucie fut ébahie par la grandeur et la décoration des pièces et ne put retenir son admiration. Elle s'exclamait « Ah, quelle grande pièce !» en portugais « Ai, que casarona !» Tous riaient de la stupéfaction de Lucie, et les servantes lui disaient en ouvrant des portes « Veux-tu voir une autre grande pièce ?» Lucie parcourut ainsi toute la vaste demeure du Caneiro. Après la visite, Don Pedro envoya chercher trois petits agneaux et les mit dans les bras des enfants. Il les photographia tous les trois, tenant chacun un agneau contre son cœur. Malheureusement, la photographie a été perdue, et la plaque, qui avait été soigneusement gardée, fut irrémédiablement brisée. Comme si cette journée de paix et de rêve devait s'évanouir et ne laisser aucune trace matérielle. Vers midi, on servit aux invités un repas qui fut apprécié. Ensuite, comme Don Pedro devait visiter une de ses terres, il prit dans sa voiture Lucie et Jacinthe, laissant François et son père sur place, dans le magnifique parc de la propriété. Il ne revint que dans la soirée, ce qui fait que M. Marteau et les trois voyants rentrèrent chez eux à la tombée de la nuit. Cette journée d'opposition aux apparitions de Fatima, qui aurait dû être une épreuve pour les trois voyants, fut au contraire un moment de détente. Devant un luxe que les enfants ne pouvaient imaginer, ils exprimèrent leur admiration et leur joie, sans aucun sentiment d'envie. Ils avaient cette capacité de rester naturels, les choses extérieures ne faisaient que les effleurer, puisque leur âme était toute remplie d'amour pour Dieu.
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cette nuit même, on va te redemander ta vie. Et ce que tu auras accumulé, qui l'aura ? Voilà ce qui arrive à celui qui amasse pour lui-même, au lieu d'être riche en vue de Dieu. Luc 12, 20-21.

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Alors, sur la place de Marie dans la vie de foi du peuple chrétien, je voudrais revenir à mon introduction d'hier matin. Vous vous souvenez, Marie, on s'est embarqué sur les débats au Concile Vatican II. Marie, est-ce qu'il faut ou non un texte séparé? Où j'ai dit, Marie, ça n'est pas qu'une question de sensibilité. Il faut absolument avoir un juste regard sur Marie parce que sont en jeu beaucoup de questions sur qui est le Christ. Est-ce que Marie est vraiment Théotokos, mère de Dieu? De quelle nature de Dieu? Marie est-elle la mère des deux, d'une seule, de la seule personne de Jésus-Christ? Marie et l'Église, Marie et la nature humaine. Et on pourrait se dire, mais alors c'est très bien de se dire, Marie est au cœur de la théologie et on a besoin de ce regard de Marie pour entrer dans une réflexion théologique. Mais est-ce que finalement, avec tout ça, nous ne nous sommes pas un peu éloignés de ce que nous pouvons constater autour de nous? Et ce qui a toujours été une constante, c'est que finalement, l'attachement à Marie, c'est la marque de la pauvreté, mais au sens positif du terme, de la foi, des personnes simples. Chez les personnes simples, à tout point de vue, voilà, socialement, intellectuellement, religieusement aussi, ce qui marque et ce qui demeure souvent, c'est l'attachement à Marie. Et on sait bien comment, chez des personnes très très éloignées de la foi, même quand il reste presque plus rien, il reste quand même Marie. Même quand... Alors le « je crois en Dieu », on n'en parle pas du tout, là, c'est trop compliqué. Le « Notre Père peut-être », mais finalement, s'il ne reste qu'une prière, c'est peut-être même plus le « Je vous salue Marie » que le « Notre Père ». Comme si... il y avait, et c'est même pas comme si, c'est vrai, il y a dans cet attachement cordial vécu à Marie quelque chose de la foi de l'ensemble du peuple de Dieu qui est en jeu et qu'il s'agit de découvrir et peut-être de redécouvrir. Et aussi, pour nous, ce serait dommage que, et là aussi, ce serait, je pense, un contresens, finalement, une grande spéculation peut-être que nous avons pu commencer à entrevoir sur Marie, si finalement ça nous détourne de cet attachement simple, cordial à Marie, ben sans doute qu'on passe à côté de quelque chose. Et donc c'est sur ce dernier point de l'attachement simple, modeste à Marie que je voudrais terminer cette session. Et toujours dans les remarques introductives, cette question de l'attachement à Marie du peuple chrétien nous renvoie à une autre question. Qu'est-ce qui, dans notre foi, est normatif? C'est-à-dire, la foi, c'est la réponse à Dieu qui s'est révélée. Nous avons la foi parce que nous avons fait l'expérience concrète du Seigneur. Mais qu'est-ce qui, en quelque sorte, donne la règle, s'il y a une règle dans la foi? D'où vient-elle, cette règle, cette norme dans la foi? Alors, à cette question-là, plusieurs réponses peuvent être abordées. Aujourd'hui, je pense que la majorité des réponses, ce serait de dire, mais la norme de la foi, c'est moi qui me la donne. La foi, c'est personnel. Je n'ai pas besoin d'une autorité extérieure qui va me dire ce en quoi je dois croire. C'est ma foi, je me suis fait ma foi, c'est mon propre chemin. Alors, bien sûr que la foi a une dimension personnelle, mais la foi, c'est à la fois le « je crois », le « je », mais la foi a nécessairement une dimension communautaire. C'est le « nous » de la foi. Et une foi qui ne se mesure qu'à elle-même, qu'à ce que nous ressentons, c'est une foi qui finalement ne fait que contribuer à cette fragmentation de la société à laquelle nous assistons. La foi nous met en communion avec Dieu, avec aussi tous les hommes, mais aussi spécialement avec ceux qui partagent la même foi. À table, on parlait du symbole. Le symbole de la foi, étymologiquement, le symbole, sum balein, jeté ensemble, c'était des morceaux de bois ou de poterie, des tessons de poterie qu'on cassait à un moment donné pour montrer que entre deux parties
contractuel. Et quand on se retrouvait, on associait les deux tesselles cassées. On se disait, ben oui,